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1: Mesdames et messieurs, bonjour et bienvenue dans le grand direct de l'information. Ravi de vous retrouver. Nous sommes le mardi 19 mai de l'an 2026. En temps ensemble pour le tour de l'actualité d'ici et d'ailleurs. On se retrouve pour bien sûr parler de l'actualité. Tout à l'heure, on vous donnera la parole via le 0 44 70 2 x 44. Appelez-nous pour passer en direct et partager avec nous l'essentiel de votre actualité. N'hésitez surtout pas, vous connaissez le principe, pas de calomnie, pas de diffamation ni d'affirmation gratuite. Appelez-nous et tenez dans le temps d'antenne peu avant. Pour vous, la une des journaux parus ce jour est déjà parvenue à notre rédaction. Recevez les titres de cette matinée.
2: Dans les titres du bulletin matinal, les candidats au certificat d'études primaires CEPE 2026 poursuivent ce mardi la deuxième journée de l'examen blanc national. Pour cette journée, les candidats composent notamment mathématiques en dictée et dans d'autres matières inscrites au programme. Mais quelle est l'importance de cet examen blanc national? Détail à suivre. Et pendant ce temps, la forte pluie accompagnée de vents violents qui s'est abattue dans la nuit du dimanche au lundi sur la ville de Parakou a causé d'importants dégâts matériels dans plusieurs quartiers. Le collège d'enseignement général Tourou dans le premier arrondissement n'a pas été épargné par cette intempérie. Dans l'enceinte de l'établissement, un bâtiment a vu sa toiture emportée par la violence du vent. Les tôles décoiffées ont laissé plusieurs salles de classe exposées aux intempéries, provoquant l'inquiétude des responsables du collège. Le point est à suivre. Et puis le gouvernement béninois poursuit la mise en place des organes dirigeants de la société béninoise de développement des semences et plants. À travers une décision prise par le chef de l'État, de nouveaux membres ont été désignés au sein du conseil d'administration de cette structure stratégique dédiée au secteur agricole. Le point complet à suivre quand il sonnera cette heure passée de 10 minutes.
1: Voilà, vous l'avez compris, c'est l'essentiel à retenir en titre. Le développement, c'est tout juste après le mini débat. Mesdames et messieurs, pour le compte de cette matinée, vous suivrez l'entretien du jour, installation du groupement local de coopération transfrontalière du secteur Wakeko-Pargo et Bina 1, Bina 2. Quel est bien fondé cette initiative? Eh bien, Dr Youssouf Adam, directeur général de l'ABJF, en parle avec nous. Et la paix santé est à suivre avec des soins sans danger. Comprendre surtout les enjeux de la sécurité du patient, c'est à suivre ce matin. À ne pas oublier la rubrique citoyenne FGT, fraternité, justice, travail, serment. C'est ce à quoi nous intéressons aujourd'hui. Qu'en savent les citoyens de la ville de Parakou? Eh bien, nous avons posé la question à quelques-uns. Les explications en studio. À ne pas oublier l'émission Terminus, préparatif de l'examen du CEP, les bons réflexes à adopter dans les derniers jours avant les épreuves avec Toussaint Gossadou, inspecteur de l'enseignement du premier degré à la retraite, et Sani Mustapha Ayoua, vice-président de l'association des parents d'élèves du CSP, le secours. Mesdames, messieurs, prenez le rendez-vous pour toutes ces rubriques. Retrouvez-nous ce matin en live sur TikTok. Oui, aimez, likez, tapotez. Ensemble, c'est parti pour le tour de l'actualité.
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1: Le grand direct de l'information. On va y aller avec la une des journaux. Quelques quotidiens sous la main ce matin. Et on déroge pas la règle. On va démarrer par Fraternité. À la une de votre journal ce matin. Consolidation des acquis de l'économie béninoise. Des pistes stratégiques pour la décennie 2026-2036. L'économiste Théophile Thomas à Zomaru à cœur ouvert. C'est à la une du journal. Qui nous parle aussi de gouvernance prochaine sous Romualdo Adagnin, social de proximité promis aux Béninois les plus modestes. Un projet qui parle du quotidien. Et Marc Alessis Roquet Geoffrey au sujet de Campus France. Faire ses études à l'étranger ne se décrète pas un matin en se regardant dans la glace, écrit le journal. Et bien d'autres précisions à lire dans les colonnes du quotidien. Le leader du jour. projet de loi sur l'environnement en République du Bénin, les députés s'imprègnent des dispositions pour assurer l'efficacité et l'acceptabilité. Le journal nous parle d'exécution plus diligente, efficace des travaux sur la RN4 à hauteur de 6 CPA. Eh bien, la mairie d'Adjoumou en concertation avec les différentes parties prenantes examen de fin d'année au Bénin. Le CEP dans deux semaines, un essai blanc national lancé ce lundi. La boussole, investiture de Romuald de Ouadaï et attente du premier gouvernement. La semaine de vérité pour marabout, féticheur, pasteur et prophète politique. En tout cas, quelques jours de cette investiture, eh bien, le journal s'intéresse au sujet et parle d'une atmosphère particulière qui s'est installée dans plusieurs milieux politiques, religieux et mystiques au Bénin, entre ambition ministérielle, lobby discret, consultation spirituelle et prophétie de circonstances. Cette dernière ligne droite avant les grandes nominations ressemble désormais à un véritable test de crédibilité pour nombre de marabouts, pasteurs, prophètes et autres révélateurs de destin qui gravitent autour des cercles. En tout cas, le journal de Cosmo Moussa en parle et nous apprend aussi que l'audience décisive sur la demande de liberté provisoire à Pretoria pour Kemi Seba est fixée pour ce jour. Éliminatoire Cannes 2017, le tirage sort prévu ce mardi au Caire. Audiovisuel au Bénin, la RAC ouvre l'attribution de nouvelles fréquences radio et télé. Le pays émergent, fin des championnats d'Afrique d'athlétisme d'Accra 2026. Participation décevante pour le Bénin. Athlètes et dirigeants rentrent au bercail avec deux médailles, la queue entre les jambes. À quoi servent les nombreux millions du gouvernement? Les explications du président Viré Dégon attendues. Et puis, dernière heure, avec Laurent Zomaï, exclu de la commande publique pour 2 ans, le journal en parle. Les playoffs de la première division d'AM, tirage sont effectués. La course au titre lancée, nous allons poursuivre ce matin avec la Nation à lire la Commission électorale nationale autonome. L'heure du bilan pour Saka Lafia et son équipe. Le journal, le quotidien de service public, parle aussi d'inflation au Bénin. Légère descente des prix en avril, malgré la pression énergétique. On poursuit avec les 4 vérités à la une de ce journal audiovisuel au Bénin. Eh bien, la RAC lance une nouvelle vague d'attribution de fréquences radio, télé. Ce n'est pas tout. Le journal parle de désignation controversée à Bembereke, à Bomekalavi et Peunko. Biotiane tranche et confirme les choix du BR. Formation du premier gouvernement du président élu Romuald Ouadaï. Vital Kanyi plaide pour une équipe de jeunes compétents et patriotes. Nous allons quitter ce journal pour Matin Libre, intempérie à Parakou, plus violente et vent destructeur des populations paniquées. Le journal rapporte quelques dégâts en images causés par la pluie. Voilà, une signature de Albéric Rondieu. On va partir avec un autre titre à une de ce journal, deuxième session extraordinaire du conseil municipal de Parakou. Le compte administratif 2025 a adopté et passation de charges à la Ligue professionnelle de handball. Le Loge d'Ossou s'installe. On retrouve un autre quotidien, le Grand Jury, un an sur le chemin des ancêtres. Franck Amondo exprime une gratitude profonde et un engagement renouvelé. Le journal revient sur les choses qui se précisent. Les 5 ministres partis pour empiler dans le gouvernement. Ouadaï, le journal dévoile le secret. Et cérémonie de montée des couleurs à l'arrondissement, le CA Bernard Benou appelle à l'union sacrée autour du développement de Glodjibé. Quotidien, l'Observateur, Assemblée Générale Constitutive, le Fan Club Romuald Ouadaï se restructure, Joël Alagoué déchu, Augustin Fanou élu coordinateur national et prochain gouvernement, 5 ministres de l'actuel gouvernement pour faire partie de l'équipe de Ouadaï et au Bénin. Bénin, l'AREC lance un grand appel à candidature pour l'attribution de nouvelles licences TV et radio. Décryptage Info, pendant ce temps, s'intéresse à l'investiture du président élu Romuald Ouadaïen. Écrit, le palais des congrès de Cotonou se prépare pour un rendez-vous historique. Le journal parle du sommet Africa Forward 2026 à Nairobi. Le Bénin séduit les investisseurs avec sa stratégie industrielle portée par la GDIZ et promotion de la bonne gouvernance et de la transparence publique. L'AREC renforce les capacités des médias sur la redevabilité des politiques publiques. Et puis, caméra de surveillance à volo, la sécurité en toute violation au Bénin. Et puis, on va finir ce matin par le quotidien de Barnabas Orokouma, Dabarou. Voilà une ce journal. Vague de chaleur dans les départements de l'Ouémé et du Plateau. Quand le ciel menace et alerte l'anticipation, le seul rempart. Et tournoi Baroutem Challenge Cup à Niki avec Dr. Elias Sina qui invite le peuple Nago à la compétition. Et puis lutte contre l'insécurité scolaire à Cotonou, le maire Yankadia fait dégager un entrepôt de carburant. Conditions de vie des médias au Bénin, Yefemi Oro fait un profond diagnostic et des propositions. Mesdames, messieurs, ce sera tout pour cette toute première lecture de la une des journaux parus ce jour et déjà parvenu à notre rédaction. Je vous rappelle hein, la suite, les appels 01 44 70 2 x 44. Appelez-nous pour passer en direct et nous dire l'essentiel de votre actualité. N'hésitez surtout pas. Ce matin, c'est Marwan qui assure la caméra. Il nous vient directement du Sefima. Et de l'autre côté de la baie vitrée, Christian à vos septièmes pour les manipulations techniques. On va prendre le tout premier intervenant ce matin. Il est déjà là. Auditeur en ligne, bonjour.
3: Bonjour, Radio Facilité. Je suis à Bakou de Kati, Nima.
1: D'accord, nous vous écoutons.
3: La grève va directement dans mon quartier et dans ma maison.
1: Vous pouvez baisser le volume de votre poste récepteur. Merci.
3: Ok, merci, merci. Merci beaucoup.
1: Voilà.
3: Ça peut aller?
1: Oui, très bien, allez-y.
3: Ok. C'est dans ma maison que la scène s'est produite. Et c'est les éleveurs. Je vous assure. La semaine passée, c'était le vendredi, j'avais un manguier dans ma maison et j'étais sorti. Ma grande sœur était partie acheter quelque chose. Avec 6 minutes, et ma grande sœur est revenue dans la maison. Il a vu des bêtes. Un bouvier avait amené des bêtes dans la maison. Et le manguier, qui n'a même pas beaucoup donné cette année, je vous assure, ces deux ont croqué toutes les mangues vertes qui est en bas. Je vous assure, monsieur le journaliste. Normalement, en temps normal, les deux ne doivent pas circuler dans la ville. Et ça circule dans la ville. Je vous assure, si je l'ai jeté à la maison, j'allais faire tout possible pour attraper une vache et amener ça chez le délégué. Donc, j'interpelle le maire, s'il est à l'écoute, de prendre sa responsabilité. Nous ne voulons plus voir ça. Normalement, les bêtes, c'est rouge. Et pourquoi ils vont circuler dans la ville? Dégradation des bêtes. Nous sommes en train de crier. Chaque fois, nous sommes en train de crier. La pluie du dimanche, monsieur le journaliste, vous voyez très bien ce qui s'est passé. Ça a touché toute la ville de Barakou. Heureusement, tout ce jeu de Tour et ce jeu de Nima. Donc j'interpelle le maire, il a l'écoute, de bien vouloir nous aider pour que ces bâtiments que le vent a décoiffés, qui nous aident.
1: Alors d'accord, nous vous avons compris. Merci d'être passé. Vous avez la possibilité de nous revenir. 01 44 70 2 x 44. Notre intervenant. Bonjour.
4: Bonjour, monsieur le journaliste.
1: Votre nom?
4: C'est Paul Kouana depuis Tibona.
1: D'accord.
4: Monsieur le journaliste, vraiment le vent de la pluie d'avant-hier a tout gâté. C'est pas un seul quartier. à Alberta, zone 4, Tibona, l'école, groupe B, tout est décoiffé. Et c'est une classe que le maire Surajo a construite. Oui, cette classe qu'on disait que c'est une classe en forme. Mais je vous dis, je demande à la mairie, désormais pour choisir des entrepreneurs, pour construire une école, vraiment il faut les entrepreneurs. Et ces entrepreneurs ne prennent pas de petits-enfants. Les classes qui ont construit, qui connaissent ça, construit, c'est en dit. Et les parents ont construit, c'est en dit, ça tient bien. Mais pourquoi la cercle, trois classes, qui est choisie à faire? Ce qui est bizarre, c'est que c'est les bois. Les bois, on dirait les bois de tech, tout est cassé. Si vous voulez passer voir, monsieur le journaliste, je demande à la mairie de faire diligence, sans quoi, je ne sais pas où les élèves vont rester vraiment pour travailler, ça ne va pas. Ils viennent à Tibona voir, quartier Alberta, ça ne va pas. Mais surtout pour les enfants, on ne sait pas comment faire. On était obligé de dégager l'eau, tous les livres, tout est mouillé. Voilà ce matin ce que je voudrais vous dire, monsieur le journaliste. Il semble que vous nous oubliez, mais je vous en prie, venez voir. Merci beaucoup.
1: Vous n'êtes pas oublié, c'est bien noté. Merci et très bonne journée à vous. Albaric A4, zone Tibona 0144/10, 2x44. Notre intervenant, bonjour.
5: Bonjour,
1: votre nom.
5: Votre nom, la station Tibayaro.
1: D'accord, nous vous écoutons, Mesman.
5: Oui. La pluie de dimanche. Je vais dire au peuple Benoît que c'est Dieu qui est en train de passer comme nous. Vous voyez les dégâts qui s'est passé dans la ville de Bravo et de Togo. La sortie de l'école de l'héros est partie totalement à terre. Ce qui s'est passé dans la maison, je ne peux même pas vous dire. Ce qui s'est passé dans la maison, vraiment, je ne peux même pas le dire, les Togo. Donc il est temps de changer notre comportement de vie. Il est temps d'aimer notre pensée comme nous-mêmes. Moi, depuis le Chili, depuis 1974 jusqu'à aujourd'hui, je n'ai jamais vu un vent violent comme ça. Vraiment, ça me fait beaucoup d'inquiétude. Donc je vais dire au peuple de moi, je vais dire à tout le monde qui m'écoute à l'heure là, il est temps de changer notre comportement de vie. Il est en train de fâcher comme nous. Ce qui se passe, vraiment, René Sogo, que Dieu nous pardonne. J'en passe. René Sogo, je vais directement chez le nouveau maire. Il y a un comportement sans que je suis en train de voir avec les tristimans de René Sogo. La nuit, là, cela ne donne plus. Ils prennent tout le temps de ramasser des sables de rigole dans la nuit. En fait, dans ce pays, c'est interdit officiellement de rouler dans la rue René Sogo. Vous voyez, avant ça faire une semaine, il y a l'un de vos camarades qui est mort comme ça, René Sogo, qui a couru tristement. Automatiquement, il est mort. C'est interpellé le nouveau maire. En fait, c'est interdit de ramasser des sables de rigole. Actuellement, cela prend tout le temps de faire leur travail dans la nuit. Est-ce que tu le fais mal? Là, ce critique-là te parle. Au lieu de prendre du temps pour dégager le critique, on met sur notre... On laisse. René Sogo, aidez-moi pour ce dossier. Ça passe. Je vais demander au reste, ça m'accorde des semi-diamants. Ceux qui donnent encore des chemises de semi-diamants, aux Allemands. Aujourd'hui, il faut voir de la manière rouler sur la voie René Sogo. Cela compte plus d'accidents. Je ne connais pas, les codes de la circulation. Où est-ce de rouler sur la René Sogo? Nous ne pouvons pas avoir une commune. Laissez tout le monde à faire ses pagaies comme la René Sogo. Aidez-moi, la radio française, c'est qui est radio chère pour nous. Vraiment, aidez-moi à René Sogo. Sinon, il y a trop de gens dans la commune de Paracou. René Sogo, que Dieu vous garde.
1: Allez, merci pour vos prières. Très bonne journée à vous. Ainsi soit-il, très bonne journée. 0144-110, 2x44. Notre intervenant qui va se positionner. Auditeur en ligne, bonjour.
6: Oui, bonjour, monsieur le journaliste.
1: Votre nom?
6: Moi, c'est Karim Montalo de Titiro.
1: D'accord, allez-y.
6: Oui, le vent d'avant-hier, voilà, et même à l'école primaire publique de Titiro, ça a fait des dégâts. Parce que ça a démoli notre CI et CI groupe B et CP groupe B. Maintenant, la clôture complètement de CG Titiro est à terre. À part les petits. Les gars que ça a causé sur les feuilles de tôle, la clôture de ce jeté tirou est à terre. Et on aimerait interpeller la mairie de Paracou. Sinon, si c'est le DSC, c'est une équipe qui va descendre dans les écoles pour passer plutôt à l'école primaire de Titi où c'est centre d'examen. Et les enfants vont venir bientôt, ils sont en train de faire l'examen blanc. On ne sait pas quand est-ce que la pluie va revenir. Maintenant, si c'est l'examen même, et que c'est venu, toute notre zone là, c'est nous, tous les enfants là vont venir. Ils vont venir voir que là où ils les ont installés, s'il pleut, ils ne peuvent plus composer. Comment ils vont faire? La mairie n'a qu'à faire des gens pour nous sauver. Deuxième préoccupation, c'est concernant la voie de Gouné et le pont de Dobunkwaru. Moi, je n'avais pas cessé de le dire. C'est les Chinois qui ont gâté ce pont-là. Nous, on a fait notre effort. On a arrangé un peu pour pouvoir passer. Et c'est là où on a arrangé là. Les mêmes Chinois là continuent de passer par les bennes, les gros bennes là. Alors que c'est nous-mêmes qui avons damé ça. Notre force là n'a pas arrivé pour que si les machines sur là, les bennes passent, ça puisse garder. Donc la pluie a commencé, la loi déjà la voie là. Il faut que la mairie nous aide. Les Chinois là, ils n'ont qu'à bénir. Nous, on n'a pas dit quelque chose, ils n'ont qu'à chercher sable et venir. Nous, on va rembler même et ils vont damer pour nous. Je vous remercie.
1: D'accord, merci. Très bonne journée. 01 44 110 2 x 44. Appelez-nous et partagez avec nous vos différentes préoccupations. Un autre intervenant au bout de la ligne, bonjour.
7: Oui, bonjour, Fraternité FM, Adam Bachiro, depuis le Katigare.
1: D'accord, allez-y.
7: Vol des grilles, les avaloirs à Paracou. Permettez-moi de revenir sur le dossier. Le vol des grilles en fonce ou en acier servant à protéger ces avaloirs réalisés le long des trottoirs qui doivent servir aux évacuations des eaux de ruissellement pluvial et autres vers les collecteurs et caniveaux. Je dis attention, attention. Le phénomène continue, s'il vous plaît. En effet, ces grilles qui devaient protéger ces avaloirs, malgré les crochets d'ancrage, pour les protéger contre le vol et vandalisme, c'est un triste constat. Des pièges à hommes, s'il vous plaît. Des piétons, surtout, tombent brusquement dans la crise créée à cause de la bêtise des hommes, avec le vol des grilles. Conséquence, c'est des blessures souvent graves, assez graves même. Sans oublier les motos et véhicules qui, à travers leurs pneus, tombent dans cette avaloirs. C'est devenu des pièges à hommes. S'il vous plaît, monsieur le maire, je vous en prie, on va trouver une solution. Si on doit réformer ces trous, ou bien fabriquer des bois, pour les déposer dans ces avaloirs, il faut le faire, parce que trop, c'est trop. Et il va falloir que la police républicaine puisse trouver où vont ces avaloirs. Qui est chargé d'acheter et de réformer, d'acheter cette volée-là? Parce que vraiment, quand on a voix de famille de Jongo aujourd'hui, la plupart de ces avaloirs, c'est vite. Si dans la nuit, ça c'est bien gagné. Surtout que le pavé, il n'y a plus de lampadaire. C'est un danger public. Après, attendez, monsieur le maire, c'est la personne de la police républicaine. Prenez vos responsabilités, s'il vous plaît. Moi, je l'avoue.
1: Allez, merci, très bonne journée. 01 44 70 2 x 44. Appelez-nous pour passer en direct. C'est le numéro à composer un autre intervenant. Auditeur en ligne, bonjour. Auditeur en ligne, bonjour. Voilà.
8: Bonjour, monsieur le journaliste.
1: Bonjour, votre nom.
8: C'est de la part de monsieur Diogado Aruna à Yarika dans la commune de Ndali après Adam Bachiro.
1: Allez-y.
8: Merci, monsieur le journaliste. Ce mardi matin, je suis venu plaider auprès du nouveau chef de l'État. Qu'est-ce que je veux plaider, monsieur le journaliste? Vous voyez, nous sommes en pleine campagne agricole. Et puis on a commencé dans le septentrion. Nous avons commencé aussi la nouvelle campagne agricole. On s'est constaté que les décisions, l'engrais, monsieur le journaliste, prend son cours, monsieur le journaliste. Nous demandons l'aide de l'État de Nénois, de nous aider, et casser le prix de l'engrais et casser le prix des décisions. Vous comptez l'engrais rapidement, le fleuve de l'Opara, sur l'Ascavant Paracou. Chaque année que Dieu fait, le fleuve de nos parents emporte les vies humaines, ça fait des ravages. Voilà, il pleut sauvagement ici, dans le septentrion, même dimanche. Dimanche passé, nous avons lancé une grande pluie. Il y a aussi à Warita, même chose. Nous savons bien, le passe par Warita pour aboutir à l'Opara, à Paracou. Bientôt, le feu serait plein, monsieur le journaliste. Nous demandons l'aide du nouveau chef de l'État. Quelles sont prises de ses fonctions? N'a qu'à réagir le pont au niveau de la traversée du fleuve de l'Opara sur l'Ascavant Paracou. Bonne journée. Je vous remercie la possibilité.
1: Bonne journée à vous. Merci d'être passé ce matin. 01 44 72 x 44, le numéro à composer. Appelez-nous pour partager avec nous l'essentiel de votre actualité. Un autre intervenant, 01 44 70, auditeur en ligne, bonjour.
9: Bonjour, monsieur Rémi Soglou. Je m'excuse, je suis Jérémy Capel, je suis
1: Jérémy Dura. D'accord, nous écoutons.
9: Merci, monsieur journaliste. Vraiment, nous faisons toujours à notre mère. La voix de Péry Général Barca. Voilà une grande prouille qui s'est abattue sur la vie de Farafou. Ça n'a laissé qu'une chance du cette voix. Donc nous lui demandons plus de nous aider pour que cette voix doit être réalisée. Sinon, vraiment, ça serait grave pour nos enfants qui prennent cette voix pour aller à l'école. Mon deuxième préoccupation. Vraiment, monsieur journaliste, je parle toujours de cette voix qui a été délaissée. La voix qui fait face à l'église de Sierra Fort. Cette voix a été délaissée par l'eau, par l'électricité. Alors que la voix qui est occupée, les gens sont construits partout. Alors qu'il y a des essais qui montrent que l'eau doit passer dans cette voie. Les essais aussi montrent qu'on doit passer des poteaux dans cette voie. Alors que ce voie a été délaissé. Quand est-ce que ce voie va retrouver de l'eau et de l'électricité? C'est un peu grave. Donc je demande le responsable de cette projet de bien vouloir de tout faire pour passer des poteaux et pour que l'eau aussi passe dans cette voie, pour que ces gens-là aussi vont bénéficier de cette opportunité. C'est toute mon préoccupation ce matin. Je vous remercie, monsieur René Soubou.
1: Voilà, merci d'être passé ce matin. 01 44 70 2 fois 44. Un autre intervenant, auditeur en ligne, bonjour.
10: Bonjour René Soglo, je suis Niabako de Katia Nina.
1: D'accord, nous écoutons.
10: La pluie de la fois passée, monsieur journaliste, notre pont de Nima, que chaque jour je suis en train de grogner, que ce d'allô, la pluie va emporter, monsieur journaliste. C'est le commencement de la pluie de cette année. Et c'est une grande pluie. En plus, un vent violent. Je vous assure, ce qui s'est passé le dimanche, ce n'est pas de l'amusement. Heureusement, c'est Dieu qui les a sauvés. Sinon, l'eau emportait deux personnes. Et c'est les riverains qui sont très vigilants pour les sauver. Donc, si le maire, il est à l'écoute, vraiment, il ne faut pas se fatiguer. Nous allons toujours lui demander de nous aider. C'est la mairie de Parako. On ne peut pas demander la mairie de Cotonou de nous aider, monsieur journaliste. Dans mon quartier, Nima, centre de santé, Nima est devenu Nima Sokuno. Depuis qu'ils ont fait découpage, Nima est devenu Nima Sokuno. Nima n'est plus Nima d'avant. Donc j'interpelle le ministre de la Santé avec nos autorités de Parako de bien vouloir nous aider. Un centre de santé, monsieur journaliste, si nous sommes malades, PHD, Santa Maria ou bien Hôpital Boko. Monsieur journaliste, à demain.
1: À demain, merci d'être passé. 01 44 70 2 fois 44. Notre intervenant, auditeur en ligne, bonjour. Auditeur en ligne, bonjour.
11: Oui, bonjour, monsieur le journaliste.
1: Merci de vous présenter.
11: C'est Séraphine qui vous appelle de Gorobane.
1: D'accord, allez-y.
11: Maintenant, je demande les autorités de nous aider sur beaucoup de choses à Parako. Ils ont sorti des moustiquaires jusqu'à aujourd'hui. Dans notre quartier, il n'y a même pas une personne qui a trouvé. Mais on ne sait pas si mon nom ne figure pas dans la liste du gouvernement. Qu'est-ce qui s'est passé? Mais quand on parle, personne ne nous répond pas. Ça devient autre chose. Il ne cas vraiment, il nous connaît. On ne sait pas comment ceux qui ont partagé les moustiquaires là, comment ils ont partagé là. Ou bien nous, on nous a mis parmi les morts. ou bien de quel côté maintenant on nous a mis. Beaucoup dans notre quartier. Dans notre quartier, personne n'a pas eu, même un. Mais, c'est-à-dire, on a entendu qu'ils ont sauté pour aller donner quelque part. Mais là où ils ont donné, s'il y a 10 personnes, ils vont donner 2 moustiquaires. On ne sait pas ce qui s'est passé. S'ils peuvent nous revoir ce problème-là, c'est bon. Parce qu'on ne peut pas toujours être là. Et chaque fois, on va nous oublier. Qu'est-ce qui se passe? Est-ce que les autorités, quand on parle, est-ce qu'ils écoutent, est-ce qu'ils demandent? Ils demandent ceux qui ont partagé comment ça s'est passé. Ils en passent. Donc, ils ne peuvent nous revoir ce problème-là. Après de les vont, on a constaté que je fais que parler après de la vente de Bereke. Avant hier, ils ont tracé ça et arrivé à un nouveau là, c'est tout à côté de notre maison. Ils ont arrêté. Alors que c'est déjà inondé, on ne peut même pas passer avec les pieds. On ne sait pas qu'est-ce qui s'est passé. Ils n'ont pas terminé la vente et ils voient bien que la vente n'est pas du tout praticable. Et maintenant, ils ont fait

0: monsieur, ce qui n'est pas impraticable, pourquoi ils vont travailler sur ça? On ne comprend pas. Qu'est-ce qui se passe? C'est devenu quelque chose d'affaire ou bien qu'est-ce qui se passe? Comment ils vont prendre l'avant au lieu de terminer l'avant? Et ils voient très bien comment la voie là n'est pas du tout bon pour passer, c'est à côté de Bafon. Et maintenant, ils arrêtent à quelque part, ils ont l'esprit. Je sais, peut-être s'ils ne veulent pas venir cette année, notre femme, ça va tomber. Et comment on va vivre où? On va sortir la maison là pour aller vivre où?
1: D'accord. Nous avons compris l'essentiel est dit. Hein. Merci et très bonne journée à vous. Nous sommes pris par le temps aussi. Vous devez respecter le chrono et notre intervenant. À qui ai-je l'honneur? Bonjour.
2: Bonjour, monsieur le journaliste.
1: Votre nom. Allez-y.
2: Monsieur le journaliste, permettez-moi aussi d'être un peu répétitif. Nous avons des voies impraticables pour réunir différents quartiers. Pourquoi, au lieu d'aller parcourir une côte du centre, on est obligé de parcourir de longues distances? Scientifique, et j'aime par exemple, au lieu de rattraper Corobani, Touro, au lieu de passer peut-être par Haute-Tension, ou peut-être passer par Rouen-Tigan, tout ça, il faut aller contourner, prendre le gouvernement, aller au Carrefour, à l'Oudla, aller au dépôt, avant de contourner, par Kérékou et tourner là-bas. C'est tout à fait un parcours, long parcours. On peut nous les réduire. Tous les moyens, les années, pourront leur permettre de nous réduire du temps. Nous avons dit, hélas, il est tout passé. Il y a assez de ponts. La voie de Péridéral, Baïka, y compris cette voie, où nous nous faisons utiliser chaque jour que Dieu fait. Et que même quand tu vois les animaux passer sur cette voie, même être humain, même animaux ont décidé de ne plus passer. Alors je vous parle des deux. Les êtres humains comme les animaux ne peuvent plus passer sur cette voie. Et c'est tout à fait grave pour les apprenants. Encore que nous sommes le rôle des années, je me pose cette question. Que pourront faire ces enfants pour traverser et rejoindre les centres de population? Vraiment, aidez-nous encore. Parce que cela, les choses qui fonctionnaient dans la commune de Parakou, je pense que le gouvernement, c'est comme la raillerie. Pour finir, la traversée du fleuve du Bara n'est que calvée chaque année de saison pluvieuse. Clément, ou ce plan parti, s'il y avait une possibilité d'une gratuité pour qu'on puisse applaudir, en voyant que faire à ce point-là nous ferait être beaucoup plus vite. Si cela est tout à fait contraire, c'est alors qu'il soit au cœur du nouveau président qui va prendre sa voix. Bonne journée, monsieur le président.
1: D'accord, très bonne journée à vous. 01 44 70 2 x 44, un autre intervenant. Bonjour.
3: Bonjour, monsieur le journaliste. Voilà. Mes santé, qui vous rejoint, mes santé, c'est la fin.
1: D'accord.
3: Nous demandons toujours les autorités de nous aider à l'apport. Les vents, l'avant de Comseria Tibona là. Je ne sais pas s'ils ont oublié ça ou ils ont oublié qu'il y a une vent là qui ne va pas. Mais on parle des autres vents, on oublie ça. Donc ça ne va pas. S'ils peuvent nous aider. Par exemple, s'il y a un problème que les policiers vont quitter pour venir de Goudron, c'est vraiment difficile. Il faut contourner. Alors que la voie est là directement, que ça peut aider pour que les autorités vont passer facilement. Et c'est resté toujours comme ça. Tous les vents, Tibona, Arika, Tian, Gorobani, ça ne va pas. Ils n'ont qu'à tout faire pour nous aider. Et maintenant, affaire de Kadhaf, il y a beaucoup qui n'ont pas encore trouvé la solution pour les parcelles. Ils peuvent nous aider aussi. Qu'on va trouver la solution, ça serait bon, parce qu'on a parlé plusieurs fois. Bon, on ne sait pas à quel niveau, si vous les journalistes, vous pouvez nous aider aussi, ça serait bon. À quel niveau il faut aller pour trouver vite la solution. Parce que quand on parle, on ne sait pas comment on va faire pour trouver la solution. Si vous pouvez nous aider, on a parlé à faire du tourisme, on fait du tourisme, il y a un endroit qui n'est pas pris, et ça serait quand? Il y a des autres qui n'étaient pas au contraire dans les dossiers. Et c'est toujours resté. Les noms sont restés inconnus. Et quand est-ce? Donc, je suis en train de vous demander de nous aider pour qu'on va trouver au moins la solution. Merci, monsieur le journaliste. Bonne journée à vous.
1: Et merci. Merci d'être passé ce matin une deuxième fois. Très bonne journée. 01 44.

0: 34. Appelez-nous pour passer en direct et partager avec nous l'essentiel de votre actualité. N'hésitez surtout pas. 01 44 70 2 x 44. Un autre intervenant qui va se positionner. Auditeur en ligne, bonjour.
1: Oui, bonjour, monsieur le journaliste.
0: Votre nom.
1: Yogadi Aruna du retour de Piwari, ça c'est dans la commune de Ndali.
0: D'accord, allez-y.
1: Merci, monsieur le journaliste. Ce matin, je suis venu remercier le chef de l'État, Patrice Talon, et son gouvernement. Après la finition du nouveau goudron, du carrefour de Maradi FM à Parakou jusqu'à Malanville, tous les villages alignés au bord du goudron ont bénéficié de lampadaires solaires, sauf le village de Warissa. Ce qui ne nous honore pas, nous, la population de Warissa. C'est pour cela, moi, je passe par votre canal. Alerter le chef de l'État et son gouvernement. Alerter l'entreprise chariot de bâtiment de la route Inter-Ita Parakou-Malanville. Nous pas venir ici à Warissa et nous placer des gens lampadaires solaires comme ils l'ont fait dans les autres villages. Vous tenez ma gueule rapidement. Excès de vitesse. Village Parakou-Malanville. Monsieur René Soglo, un jour, prenez votre canal, venez ici à Warissa, vous allez voir de quoi il s'agit. Les gens font la vie à lui, ce qui n'est pas du goût pour nous, la population. Par conséquent, je passe par votre canal. Pour aller le centre de la sécurité routière, à l'est du Nord, atterrir à Warissa et aller à la fin de répression. Bon, mardi à vous, monsieur le journaliste, et à tous les personnels de la radio.
0: Voilà, très bonne journée. Merci d'être passé ce matin. 01 44 70 2 fois 44. Un autre intervenant, auditeur en ligne, bonjour. Bonjour, est-ce que vous m'entendez?
2: Oui, bonjour, monsieur le journaliste.
0: Votre nom?
2: Yaraïsa de Foutanagre.
0: D'accord, allez-y.
2: Bonjour, monsieur le journaliste. Vous avez vu, avant qu'il y ait un peu, vous étiez arrivé là. Et derrière la gare, la frontière de l'OCDM. Vraiment, il reste encore des dames là, que vraiment, si le vent vient encore, ça risque de créer encore d'autres dommages. Heureusement que s'il n'y avait personne dans le véhicule, sinon, vous voyez ce que ça allait créer. Et vraiment, ça ne va pas, ça ne va pas du tout. Les dames là, ça atteint des atouts qu'on élimine ça et puis on remet d'autres arbres à côté. Sinon, ces arbres-là sont déjà vus. Ça déterre déjà les pavés. Tous les pavés qui pourraient aux arbres-là sont déterrés déjà. Donc, ça là, vraiment, il faut que la mairie prenne position de ça. Je quitte la voie de Corrigéral, voilà ça là. Vraiment, c'est à quand? Ça réflexion. Sinon, ça ne va pas, hein, ça ne va pas. Vous voyez, c'est, les enfants sont maintenant en plein examen. On ne comprend plus rien. On parle, c'est comme si rien n'était. Alors que vraiment, c'est des bilans vraiment très pertinentes. Hein? La divagation des animaux, c'est trop à Parakou maintenant. Ça prend toujours de l'ampleur. Et après là, je quitte la voie, je quitte pour venir à Saint-Lambert là. Ils ont gratté ça, mais avec la première pluie là déjà, si vous passez par là maintenant, vous allez voir ce que ça a encore créé. Donc ça veut dire que c'est rien n'est fait. Et notre dépouvoir sauvage, ils n'ont qu'à nous aider. C'est la pluie, les moustiques. Et pour appeler les moustiquaires là, effectivement, ce que je viens de dire, mon père. Moi, je suis avec mes enfants. Et on me donne une moustiquaire. Je ne comprends pas. Il y a d'autres qui sont deux seulement dans la chambre.
0: D'accord.
2: On les donne deux, trois moustiquaires.
0: D'accord, on a expliqué cela ici. Allez, merci et très bonne journée à vous. Vous étiez le tout dernier, tout simplement. Merci pour vos nombreux coups de fil et votre attention ce matin. Ne quittez surtout pas. On se retrouve dans une poignée de minutes pour le mini-débat.
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0: Raoul Steve Gounoukan, bonjour.
14: Bonjour René Soglo.
0: On va faire place au mini-débat et ce matin on s'intéresse à cette situation de d'intempéries dans la ville de Parakou. Voilà, la pluie est attendue, mais parfois elle arrive avec ses désagréments et l'homme est obligé de faire face à ses dégâts. Et ceci qui s'annonce alerte bien évidemment par rapport à des dispositions qu'il faut prendre. Il n'y a pas que d'abord Cotonou qui a été alerté avec des murs qui sont tombés même sur des élèves. Quand on fait le point de dégâts dans la ville, on constate que les écoles ont été fortement touchées à Parakou.
14: Oui, beaucoup d'écoles ont été touchées par cette forte pluie accompagnée d'un grand vent qui a que Parakou a connu.
0: Des grêles.
14: Oui, des grêles pour être plus précis dans la nuit du dimanche au lundi. Le lundi matin on a eu beaucoup d'appels et qui sont venus des écoles primaires, des collèges, de plusieurs collèges de la ville où ces établissements scolaires ont vu les toits de plusieurs bâtiments partir. Et lorsque on voit un peu le temps où cela est arrivé, on peut s'interroger parce que il y a beaucoup d'écoles qui vont servir évidemment pour les examens de fin d'année. Également pour certains collèges aussi qui vont servir pour les examens du baccalauréat et du BPC. Et donc, lorsqu'une situation comme ça survient à cette période-là, on doit pouvoir s'interroger et...

0: ça interpelle les autorités compétentes qui doivent parer au plus vite et faire en sorte que ces toits qui sont emportés puissent être réhabilités le plus rapidement possible pour permettre justement aux candidats de composer dans de bonnes conditions. Et déjà, la situation n'est pas facile parce qu'on a vu, si je prends par exemple le cas du CEG Tourou, où plusieurs bâtiments ont vu leur toit partir, c'est déjà compliqué pour les acteurs, les enfants qui viennent à l'école vont travailler dans des conditions difficiles. Soit c'est le soleil qui va vous accueillir dans la salle, il fera chaud, et donc on est obligé d'agir et d'agir vite. Et donc cela interpelle aussi bien les autorités communales, les personnes même de bonne volonté, parce que on ne va pas attendre rien que l'État lorsqu'on est dans une situation exceptionnelle comme celle-là. Et celui qui a les moyens peut aussi vite agir. Le citoyen lambda qui peut contribuer d'une manière ou d'une autre, peut le faire.
1: Mais
0: Les
1: si
0: communautés peuvent se mettre
1: la
0: ensemble.
1: mairie a plus une grande responsabilité.
0: Oui, la mairie a une grande responsabilité, surtout parlant des écoles primaires.
1: Parce que
0: Et la mairie.
1: l'année scolaire n'est pas terminée et ça perturbe fortement
0: Oui,
1: le
0: l'année
1: déroulement
0: scolaire
1: des
0: n'est pas
1: activités
0: terminée.
1: pédagogiques.
0: L'année scolaire, c'est en juin que tout va finir, fin juin. Et donc, ça suppose que ça continue. C'est vrai que. Dans la pratique, les programmes sont achevés, mais il y a les candidats qui sont là. Et vous avez suivi le dernier communiqué du ministre des Enseignements secondaires qui appelait tous les acteurs à respecter le calendrier scolaire, c'est-à-dire être au poste jusqu'à fin juin. Et donc, ça suppose que les activités continuent. Et si ça continue dans ces conditions, ça pose un problème. Donc moi, je pense qu'il faut réfléchir à tout ça et faire en sorte que s'il faut qu'on mette des experts pour réfléchir, disons, à la qualité des toitures que nous sommes en train de faire aujourd'hui. Vous savez, on avait parlé de la forme des toitures qui ne répondent pas forcément aux normes. On doit pouvoir réfléchir à ça pour voir quelle forme de toiture adopter pour que on n'en arrive pas à ces situations lorsqu'une première tornade arrive. L'autre chose, c'est qu'il faut reboiser. Il faut mettre beaucoup d'arbres en terre au niveau de nos établissements parce que lorsqu'il y a beaucoup d'arbres, eh bien, ça réduit le choc des vents, de ces genres de vents exceptionnels qui parfois surviennent. On n'a pas toujours la maîtrise de la nature à des moments donnés, même si on travaille pour maîtriser cette nature-là, mais ça surprend parfois et c'est ce que nous avons vécu. Je pense qu'au niveau de Météo Bénin, on aura des explications de la part donc de ces responsables qui vont nous expliquer un peu cette situation exceptionnelle que Parakou a vécue et ça nous promettons déjà aux auditeurs qui vont suivre les agents de météo qui vont nous expliquer davantage le cas de Parakou. Mais toujours est-il que les dégâts sont nombreux, aussi bien dans les écoles que même dans les ménages. Vous n'êtes pas sans savoir que on a eu assez d'informations qui sont venues. Louis Chaballot a fait un peu le tour, où des arbres sont tombés sur même une voiture, des maisons qui ont vu des portails en tôle enlevés, des toits des maisons aussi qui ont été endommagés par cette pluie et qui mettent justement ces habitants en difficulté. Lorsque vous avez le toit qui est emporté et vous n'avez pas prévu, vous comprenez que c'est une dépense qui vient tout de suite comme ça. Et le chef du ménage qui n'avait pas prévu ça, ça devient un casse-tête. Vous vous
1: Mais il
0: souvenez
1: fallait être
0: donc?
1: aussi dans l'anticipation.
0: Oui, il fallait être dans l'anticipation, mais parfois, vous avez bien envie d'anticiper et les conditions ne permettent pas, malheureusement. Mais dès lors que vous avez cette possibilité d'anticiper, c'est qu'il faut le faire. Et c'est pour ça que je propose que pour le cas des collèges, il faut qu'on puisse y réfléchir véritablement pour voir quelle forme de toit adopter pour faire face à ces situations-là. On avait pris un expert en temps ici qui parlait de la forme des toits que nous avons qui ne permettent pas, qui ne résistent pas au vent. Et donc, il suffit de changer la position. Si c'est ce qu'il faut faire, je pense que pour le cas spécifique des écoles, il faut y penser pour que les prochaines fois, lorsque le vent va venir, les toits puissent mieux résister que ce que nous avons actuellement.
1: Voilà, et puis pendant ce temps, il est aussi conseillé aux enfants, aux parents, de donner des conseils aussi, et aux enseignants de veiller sur ces enfants dans les écoles pour ne pas prendre de risques inutiles.
0: Oui, lorsqu'on constate des précipitations...
1: Les aussi sous des bâtiments bralants pour qu'on enregistre la situation à Cotonou.
0: Ah oui, lorsqu'on voit un mur qui n'est plus au mieux de sa forme, lorsqu'on est dans une salle de classe et visiblement on observe que les bâtiments ne tiennent plus, eh bien il va falloir que les responsables de ces établissements puissent anticiper. Et c'est là où je suis d'accord avec vous pour dire que lorsqu'on est dans une situation comme celle-là, il vaut mieux ne pas mettre les enfants dans ces salles de classe et trouver la formule. S'il faut les programmer, faire en sorte qu'il y ait des classes volantes, il vaut mieux le faire que de mettre les enfants dans ces conditions, parce qu'on ne sait jamais quand la nature viendra, quand une sorte de pluie comme celle qu'on a vécue dimanche peut arriver encore. Et donc, c'est des dispositions que les chefs d'établissement doivent prendre. Et l'autre chose, et ça c'est de façon générale, pour ce qu'on a observé, lorsque la pluie veut commencer comme ça, je pense qu'il est préférable de s'arrêter, de marquer une pause quelque part et de ne pas prendre le risque de dire « bon, je vais forcer les choses parce qu'un arbre, une branche... » Vous avez vu, il y a beaucoup de branches qui sont tombées. Et lorsque vous êtes en circulation et que cela tombe sur vous, ça peut créer assez de dommages. Et donc, le mieux, c'est de s'arrêter et de voir un peu comment la précipitation, la tornade va se comporter avant de voir l'attitude à tenir. Mais lorsque vous forcez sans maîtriser véritablement ce qui va se passer, c'est à vos risques. Donc je pense que chacun doit pouvoir faire attention, observer la prudence qu'il faut à la maison, dans les différents services, à l'école. Les enseignants doivent y veiller véritablement. Et si on constate que la pluie arrive avec un grand vent, s'il y a des dispositions à prendre rapidement, il faut les prendre. S'il faut garder d'abord les enfants, il faut les garder, ne pas les envoyer n'importe comment. Donc je pense que à tous les niveaux, chacun doit pouvoir savoir raison garder, observer la nature avant d'agir.
1: Voilà, merci à vous Raoul Steve Gounkouan, mesdames, messieurs, c'était le mini débat. On va faire place dans un court instant au bulletin de l'information, mais avant je vous rappelle ce qui vous attend ce matin. D'abord l'installation du groupement local de coopération transfrontalière du secteur Waké-Kopargo, Bina 1, Bina 2. Quel est le bien fondé? C'est avec Dr Youssouf Adam, directeur général de l'ABJF. Mesdames, messieurs, ce sera l'entretien du jour et la paille santé tous les mardis. Des soins sans danger, comprendre les enjeux de la sécurité du patient. Ce matin, la rubrique citoyen FJT, serment, qu'en savent les citoyens de Parakou. Eh bien, vous aurez des précisions, sans oublier aussi le thème de l'émission Terminus à 9h, préparatif de l'examen du CEP, les bons réflexes à adopter dans les derniers jours avant les épreuves. Mesdames et messieurs, le bulletin de l'info, c'est avec Akila Stako qui est déjà là. Bonjour.
2: René Soglo, bonjour, bonjour à tous.
1: Voilà, on vous retrouve après ceci. Après cela, on se retrouve aussi pour les sports.
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2: Chapitre éducation, pour ouvrir ce bulletin matinal, les candidats à l'examen du certificat d'études primaires se peuvent poursuivre ce mardi la deuxième journée de l'examen blanc national. Après les premières épreuves lancées la veille, les candidats sont à nouveau face aux copies pour évaluer leur niveau de préparation avant l'examen officiel prévu pour le 1er juin prochain. Pour cette journée, les candidats composent notamment mathématiques en dictée et dans d'autres disciplines inscrites au programme. Au centre de composition de Damangouro, dans le premier arrondissement de la ville, ils sont au total 488 candidats à prendre part à cet examen académique dans une ambiance marquée par la concentration et la détermination. Corneille Zoundéoukan, directeur de l'EPP Damangouro Group B.
4: ce mardi, nous avons mathématiques, dictées, couture et la seconde phase des épreuves orales. Et à partir de mercredi, c'est l'épreuve sportive. En principe, cette semaine de proposition doit être relâche parce que le maximum a été. C'est pas cette semaine où il y a examen. Il faut avaler tout. C'est léger pour que les choses ne soient pas indigestes. Donc, il faut faire les choses modérément pour que l'enfant arrive à digérer ce qu'il a déjà fait durant toute l'année. Donc, allez-y avec aisance. Les enfants ont tiré leur épingle du jeu. Il n'y a pas forcé. Il faut. Non. On a déjà commencé par travailler depuis septembre et on veut parfaire ce que nous avons commencé. Et je crois, par la grâce de Dieu, tout va bien se passer. Et les enfants tireront leur épingle du jeu. Les écoles de provenance sont nombreuses. Il y a Damagourou, A et B par exemple. Il y a Gomboko, il y a Sawararou, il y a Paifé. Et au total, nous avons 488 candidats qui composent au centre. Filles comme garçons.
2: Selon le responsable du centre, cet examen blanc national constitue une étape importante dans le processus de préparation des candidats. Il permet non seulement d'évaluer le niveau réel des candidats, mais aussi d'identifier les difficultés afin d'apporter les corrections nécessaires avant les examens officiels. Germain Arissi, directeur d'Amangourou Groupe A et également chef du centre d'Amangourou.
5: L'important de cet examen, c'est que c'est les initiés à avoir, c'est les initiés à avoir le truc pour prendre le pli du jour J. Ce n'est pas le moment. Les parents même savent que mon enfant a l'examen. Comme il a examen de jour en jour, de semaine en semaine, de mois en mois, il faut qu'il, en tout cas, pour cet examen que je veux, c'est pour réveiller les parents aussi à prendre leurs responsabilités pour que la période de l'examen même, qu'ils aient un bon résultat. Pour faire, c'est pour demander aux parents d'encourager les enfants à vite venir et de les aider à aussi réviser un temps soit peu avant le jour J. Donc, c'est de les préparer.
2: Et parlant de l'examen du CEP, les numéros de table et à l'examen du certificat d'études primaires sont déjà disponibles via la plateforme EducMaster. Le ministère des enseignements maternels et primaires a rendu disponibles les numéros de table et les centres de composition des candidats. Les autorités précisent que la récupération et la transmission des données relèvent des chefs d'établissement. Mais comment retrouver le numéro de table et le centre de composition d'un candidat via la plateforme EducMaster? Nous avons posé la question à la directrice de l'école primaire publique de l'OCBN de Parakou. Bake Sani explique.
6: Pour retrouver son numéro de table, il faut aller sur un lien et cliquer sur le lien, retrouver son numéro et le télécharger. Mais ce qu'on a déploré cette année, c'est que les numéros ne sont pas vite sortis. Si bien que difficilement les enfants ont eu leur numéro dans les études. Sinon, chaque directeur l'année passée avait téléchargé facilement et a communiqué les numéros aux apprenants avant qu'ils ne quittent l'école le vendredi. Mais cette année, c'est après 17h, vers 18h que nous-mêmes, enseignants, on a reçu les numéros. Les enfants étaient déjà partis le vendredi soir, mais chez moi, par exemple, j'ai fait venir les enfants le samedi, et c'est là ils ont eu leur numéro.
7: Est-ce que tous les élèves ont dû avoir leur numéro?
6: Bon, tous ont eu leur numéro, et ce matin, ceux qui ont eu de difficultés à retrouver leur salle, on les avait aidés, et ils se sont retrouvés, ils ont été installés.
7: Et si un parent veut avoir le numéro sans passer par le directeur?
6: Oui, si le parent connaît le lien, il clique sur ça, il va retrouver le numéro de son enfant avec le nom. Oui, et il va retrouver le numéro de table. C'est un site, le lien c'est dans EducMaster qu'il faut aller et mes candidats, et après maintenant du numéro de table, ça vous montre la liste de vos candidats avec leur numéro que vous sélectionnez, vous téléchargez.
2: Autre volet de l'actualité, la forte pluie accompagnée de vents violents qui s'est abattu sur la ville de Parakou a laissé un goût amer dans plusieurs établissements secondaires de la ville de Parakou. Au collège d'enseignement général Tourou, dans le premier arrondissement, plusieurs salles de classe ont été décoiffées, laissant élèves et enseignants dans l'inquiétude à quelques semaines des examens nationaux. Sur place, les dégâts sont importants, tôles arrachées, charpentes endommagées et salles de exposé aux intempéries. Et dès les premières heures de la matinée de ce lundi, l'administration du collège a entrepris des démarches pour informer les autorités locales et les responsables du système éducatif éducatif afin qu'une assistance rapide soit apportée à l'établissement afin que les cours ne soient perturbés. Epiphane Chabé, directeur du CG Touro de Parakou.
8: Nous avons constaté que le bâtiment A que la mairie nous a offert depuis 2011 par son programme FAST a été décoiffé sur sa façade S qui fait corps à la cour. Cette façade est entièrement décoiffée. Durant toute l'année scolaire, on criait sur tous les toits du plein de tabans et de bâtiments. Bizarrement, l'un de nos bâtiments encore vient d'être endommagé. Lorsque nous avons appris la nouvelle, nous l'avons constaté, nous avons informé les autorités départementales de l'enseignement secondaire et le CIA était du passé pour venir constater des visites et la mairie aussi est informée. Malheureusement pour nous, notre budget ne pouvant pas supporter la charge, nous allons demander aux généreux donateurs de nous venir en aide pour réparer très vite du bâtiment afin que les dégâts soient limités.
2: Même inquiétude du côté des parents d'élèves. Le président de l'association des parents d'élèves du collège se dit profondément préoccupé par l'ampleur des dégâts causés par cette pluie. Tout en saluant les premières démarches engagées par le directeur du collège, il appelle les bonnes volontés, les élus locaux, les opérateurs économiques et les fils et filles de la localité à se mobiliser pour soutenir le CG Touro dans cette épreuve. Ousmane Yari Adjé, président de l'association des parents d'élèves du CG Touro.
9: 19h que le gardien m'a appelé, immédiatement le directeur aussi m'a appelé. Je suis allé dans l'établissement, la voie mave, c'est malheureux. Tout le bâtiment a été décoiffé, donc c'est ça les images que vous voyez là. Donc tout a été décoiffé par la pluie là. Ça fait 4 classes ensemble. On a partagé les élèves, en principe c'est 3e et terminale qui font le cours. Le directeur a fait un peu le ménage pour envoyer aux autres bâtiments, classe de les amis et les 6e, 5e, ils sont allés s'arranger sur l'eau là. La première personne que nous allons indexer, c'est le maire de la commune de Parakou, de sa dynamique, de voir ce qui s'est passé au CG Touro. En dehors de maire, nous demandons aussi tous les filles et fils de Touro de nous aider. D'ici quelques jours, il y aura les amis. Comment nous allons faire? Franchement, on ne sait pas quoi faire. C'est très difficile. Nous demandons bonne volonté, même ceux qui ne sont pas de Touro, tous les opérateurs économiques, les commerçants, nous demandons l'aide de nous aider pour pouvoir sauver ce bâtiment au CG Touro.
2: On change de registre à présent, de nouveau. Aux administrateurs nommés à la Société béninoise de développement des semences et plants, le gouvernement béninois poursuit la mise en place des organes dirigeants de la Société béninoise de développement des semences et de plants et plans SA. À travers une décision prise par le chef de l'État, de nouveaux membres ont été désignés au sein du conseil d'administration de cette structure stratégique dédiée au secteur agricole. Parmi les personnalités nommées figure Mais voyons, Sourou Serge, représentant le président de la République, Roland Justin Zoglobosso pour le ministère de l'Agriculture, de l'Élevage et de la Pêche, ainsi que Nyona Yannick Kouakanou, représentant le ministère de l'Économie et des Finances. Leur mandat est fixé à 3 ans. Créé en janvier 2024, la société a pour objectif d'assurer la production et la distribution des semences et plants certifiés afin d'améliorer les performances agricoles du pays. La société entend également réduire la forte tendance aux semences issues du circuit informel qui représente une grande partie des produits utilisés par les producteurs béninois. Les autorités béninoises ambitionnent à travers cette structure de promouvoir une agriculture plus moderne, durable et compétitive tout en excluant l'utilisation des organismes génétiquement modifiés. Le 24 mai prochain, le Bénin ouvre un nouveau chapitre de son histoire politique. Romi Adwadayi sera investi président de la République du Bénin. Une cérémonie solennelle avec au programme la prestation de serment, le premier discours du chef de l'État et les engagements pris devant le peuple béninois sur le terrain. Les attentes sont fortes. Emploi des jeunes, autonomisation des femmes ou encore lutte contre la cherté de la vie, Rufus Dieudonné et Justine, tous rencontrés à Parakou, espèrent des actions salvatrices dans ces secteurs.
10: Tout ce que j'espère de lui, c'est de trouver une solution pour nous les jeunes qui sont en chômage actuellement. C'est vrai qu'ils ont déjà créé un abri qui est à Glodigbé. Et ça aide beaucoup de jeunes à quitter le chômage. Mais s'ils peuvent encore faire plus que ça.
11: Moi, je veux que le président nous aide beaucoup, nous les jeunes, côté financier. Encore à propos de nos travaux, on a appris par moi, je suis un diplômé. Mais là où je suis actuellement, je suis en train de jobber. C'est difficilement que l'homme arrive à s'en sortir. Avec toutes les difficultés, tout le temps que l'homme a fait pour l'apprentissage, c'est pas bon. De rester encore jobiste dans la vie. Il faut au moins un poste pour pouvoir savoir que ce mois je suis à tel montant, moi je suis en train de travailler dans telle société.
12: C'est grâce à nous que le Bénin est propre aujourd'hui. Nous demandons au nouveau président de la République de nous augmenter le salaire. Notre travail est très compliqué et nous gagnons moins que ce qui doit être. Nombreuses sont ces femmes qui vivent à l'aise, mais nous, nous sommes sous la pluie et le soleil pour travailler. Nous voulons des routes et l'épanouissement de nos frères et sœurs.
2: Tout comme eux, Patrice, un autre citoyen de Parakou, attend aussi beaucoup du président Romia Douadani. Mais il reste prudent. Pour lui, les promesses ne suffisent pas. Ils attendent que le nouveau président joigne l'acte à la parole.
13: On est déjà mûr. Depuis le temps d'armée jusqu'à présent là, c'est toujours les beaux mots. C'est toujours beaux mots. Je vais faire ceci, je vais faire patati, je vais faire cela. Après tout, quand s'ils viennent là, même leurs petits frères demandent service, ils ne vont pas rendre. Si ce qu'il a dit de sa bouche, s'il a fait, on va voir. S'il n'a pas fait, on est dedans. On va y vivre comme ça. Parce qu'on est déjà habitué. On est déjà habitué de beaux mots. On est déjà habitué de promesses mielleuses là. On est déjà habitué. Mais si je dis que j'attends quelque chose de là, ils ne le feront jamais. Même le président qui vient de descendre là, c'est sûr. Celui-là qu'on peut compter un peu parce que ce qu'il a dit au moment de son investiture, il a pu réaliser. Mais ce jeune-là qui est en train de venir là, non, attendons de voir la fin du haricot. C'est quand il va finir, cet an-là, qu'on va savoir.
2: Autre volet de l'actualité, les députés de la 10e législature se sont appropriés des outils intellectuels et procéduraux indispensables à l'exercice efficace de leur mandat parlementaire. C'est à travers un atelier qui s'est déroulé à Agoué du 12 mai au 14 mai 2026. Les parlementaires se sont appropriés les missions qui sont les leurs dans l'option de mieux légifier et contrôler l'action gouvernementale. L'honorable Yakubu Orugura, député BR de la 8e circonscription électorale, se dit satisfait. Il estime que cet atelier vient à point nommé.
14: Cette formation vient à point nommé parce que nous sommes, il faut le rappeler, en pleine session ordinaire, la première de l'année. Donc cette formation nous permettra de mener à bien les travaux d'accord en commission. Je voudrais rappeler ici que au cours de cette session de formation, nous avons eu droit à plusieurs communications, notamment celle relative à l'organisation politique de l'Assemblée nationale et également l'organisation administrative, mais surtout de la procédure législative ordinaire, de la procédure particulière d'examen des lois de finances et aussi des mécanismes de contrôle de l'action gouvernementale. Donc je voulais insister là-dessus.
2: Et voilà, c'est sur cette information que nous mettons un terme à ce bulletin. Mais le grand direct se poursuit. Mais avant, nous marquons une courte pause.
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1: Voilà, les sports, on se retrouve ce matin à Aquiles Taco. Bonjour.
2: Ornès Oglo, bonjour. Bonjour à tous. Amazon U17 capsule à Sierra Leone pour un ticket au tour suivant.
1: Bien sûr, les Amazon U17 du Bénin sont désormais fixées sur le calendrier pour le deuxième tour des éliminatoires de la Coupe du Monde féminine U17. Elles affronteront la Sierra Leone dans une double confrontation qui s'annonce déterminante. Le match aller se disputera le lundi 25 mai 2026 au stade de Kégué à Lomé avec un coup d'envoi prévu à 16h à Cotonou. La manche retour est programmée pour le vendredi 29 mai 2026, toujours dans la même enceinte sportive. Et en préparation active, la sélection béninoise entend aborder ces deux rencontres avec sérieux et ambition afin de décrocher une qualification pour la suite de la compétition mondiale. Et pour rappel, les jeunes béninoises ont décroché leur qualification pour le deuxième tour après une double confrontation réussie face au Burkina Faso, conclue sur un total de 5 buts contre 3. De son côté, la Sierra Leone a obtenu son ticket en venant à bout de la Côte d'Ivoire avec un avantage global de 2 buts à 1. Sur le plan individuel, l'attaquante béninoise Romaine Gandonou figure en tête du classement des buteuses des éliminatoires aux côtés de la Guinéenne Aminata Touré avec 5 buts inscrits chacune.
2: Et pendant ce temps, équipe nationale de la République démocratique du Congo, Sébastien dévoile sa liste pour le Mondial 2026.
1: Bien sûr, le sélectionneur des Léopards de la République démocratique du Congo, Sébastien Desabre, a rendu public ce lundi 18 mai la liste des 26 joueurs retenus pour la Coupe du Monde de 2026. Et après plus d'un demi-siècle d'absence sur la scène mondiale, la sélection congolaise s'apprête à retrouver la Coupe du Monde avec un groupe mêlant expérience et talent confirmé. Plusieurs cadres habituels figurent dans cette liste, notamment Chancel Mbemba, Aaron Van Bissaka, Assel Touandzebe et Cédric Bakambu. Le technicien français a également rappelé Gaël Kakuta et Gédéon Kaloulou, absents lors des dernières rencontres amicales en attaque. Les Léopards misent aussi sur Simon Banza, Yohan Wissa ou encore Fiston Mayele pour tenter de briller durant la compétition. Avant le début du tournoi, la RDC disputera 2 matchs de préparation face au Danemark le 3 juin en Belgique, puis contre le Chili le 9 juin en Espagne. Et logés dans le groupe K, les Léopards auront fort à faire contre le Portugal, la Colombie et l'Ouzbékistan lors du premier tour de la compétition.
2: Et football toujours, Neymar signe son grand retour sur le Brésil pour le Mondial 2026.
1: Tout à fait, le sélectionneur brésilien a tranché. La sélection brésilienne pourra compter sur le retour de sa star, éloignée de la Seleção depuis octobre 2023 à cause de blessures répétées. Neymar figure officiellement dans la liste des 26 joueurs retenus par Carlo Ancelotti pour la Coupe du Monde 2026. L'attaquant de Santos FC effectue ainsi un retour très attendu par les supporters brésiliens. Son expérience et son influence devraient apporter un véritable plus à une équipe ambitieuse pour le tournoi mondial. Et dans cette sélection, on retrouve également plusieurs cadres comme Marquinhos, Casemiro ou encore Vinicius Junior. Le jeune Hendrick, prêté à l'Olympique Lyonnais par le Real Madrid, fait aussi partie du groupe. En revanche, le défenseur Lucas Beraldo du PSG n'a pas été convoqué, tout comme les joueurs de Chelsea, João Pedro et André Santos. Le Brésil espère désormais retrouver les sommets avec cette génération mêlant cadres expérimentés et jeunes talents.
2: Et Coupe du Monde, l'Espagne pourrait commencer sans Lamine Yamal, vous nous dites.
1: Oui, cité parmi les favoris, l'Espagne sera diminuée lors du Mondial 2026. La Roja devra composer sans le milieu du FC Barcelone, Fermín López, forfait. Et quant à Lamine Yamal, 18 ans, 25 sélections et 6 buts cette saison, touché à la cuisse gauche le 22 avril dernier, son retour pourrait intervenir à la fin de la phase de groupe. Oui, la phase de groupe, bien sûr, parce que l'ailier du Barça devrait manquer le premier match contre le Cap-Vert, le 15 juin, nous apprend The Athletic, qui ajoute que sa participation à la deuxième rencontre face à l'Arabie Saoudite le 21 juin est très incertaine. Et si la tendance se confirme, l'international espagnol pourrait seulement débuter son tournoi contre l'Uruguay le 27 juin, soit 2 mois après sa blessure.
2: Et pour terminer, René, Angleterre, Arsenal, tout près du titre.
1: Oui, Arsenal fait encore un pas de plus vers le titre en Premier League. Et dans le cadre de la 37e journée, les Gunners sont venus à bout de Burnley 1-0 ce lundi à l'Emirates Stadium. Un succès difficile et obtenu une fois de plus grâce à un but sur corner. Et c'est effectivement Kai Havertz à la 37e qui a repris de la tête un bon ballon de Bukayo Saka au premier poteau. À noter que l'Allemand a miraculeusement échappé au carton rouge après une semelle sur le mollet du Français Hugo Tchoukou à la 68e. Épargné, l'équipe de Mikel Arteta assure l'essentiel et prend provisoirement 5 points d'avance sur Manchester City. Certes, le leader londonien a joué un match de plus, mais les Citizens devront absolument s'imposer ce mardi à Bournemouth. C'est à 20h30 sous peine d'offrir le sacre à Arsenal avant même la dernière journée prévue le week-end prochain. Il faut ajouter que les Blues de Chelsea, eux, feront face à Tottenham qui se bat également pour éviter la relégation. Les Spurs ont besoin d'un petit point.
2: Merci à vous, René, pour toutes ces précisions. À présent, la pause avant l'entretien du jour.
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1: Un cadre officiel pour une gestion concertée efficace des espaces frontaliers entre le Bénin et le Togo. Il s'agit du groupement local de coopération transfrontalière GLCT du secteur Waké Kopargo côté béninois et Bina 1. Bina 2 côté togolais. La convention institutionnalisant ce creuset a été signée le vendredi 15 mai 2026 à la faveur d'une cérémonie officielle qui a réuni à Waké des autorités des deux pays ainsi que des parlementaires techniques et financiers. À travers cet accord, les deux parties entendent consolider les échanges, promouvoir le développement des zones frontalières et renforcer l'intégration entre les communautés vivant de part et d'autre de la zone frontalière. Je rappelle qu'au thème, bien sûr, il y a eu une cérémonie de signature de convention ce jour-là avec le directeur général de l'agence de gestion intégrée des espaces frontaliers ABJF qui s'est confié d'ailleurs à Fraternité FM. Au micro de Jacques Débé, le docteur Youssouf Adam évoque le bien fondé de cet acte de grande portée. C'est l'entretien du jour.
21: Directeur, bonjour.
22: Bonjour, monsieur le journaliste.
21: Nous sommes à Waké, où vous venez de signer, on va le dire ainsi, une convention de coopération transfrontalière, une coopération entre le Bénin et le Togo. De quoi s'agit-il réellement?
22: Oui, cette convention locale qui vient d'être signée est la finalité de la mise en place d'un groupement local de coopération transfrontalière. Il faut dire que le Bénin et le Togo ont ratifié en 2018 la Convention de l'Union africaine sur la coopération transfrontalière et ont signé un accord cadre à Agoué en 2019, un accord cadre portant sur la coopération transfrontalière. C'est cet accord cadre qui leur permet donc d'avoir des conventions locales, des mémorandums d'entente au niveau local pour la mise en place des groupements locaux de coopération transfrontalière. C'est dans ce cadre que nous sommes ici et il s'agit d'un groupement local de coopération transfrontalière entre les collectivités territoriales de Waké et de Kopargo au Bénin, de Bina 1 et Bina 2 dans le Togo. Cela a été concrétisé depuis 2025 où ces deux collectivités territoriales de part et d'autre ont signé ou bien ont élaboré et validé un programme transfrontalier de développement local. À l'issue, il était question d'élaborer également des documents réglementaires Et il y a une semaine, ici même à Waké, ces collectivités territoriales ont signé, ont validé le règlement intérieur, et les statuts et règlements intérieurs, le manuel de procédure et la stratégie de communication de ce groupement local. Donc c'est la signature de cette convention qui vient concrétiser cette collaboration et c'est effectif avec l'installation de ces quatre maires de ce groupement local de coopération transfrontalière.
21: Et qu'est-ce que cela traduit concrètement sur le terrain, DG?
22: Cela traduit sur le terrain la volonté des communautés de mettre en œuvre la diplomatie de proximité. C'est la diplomatie locale préventive qui permet à ces communautés de gérer leurs problèmes au niveau local. Donc, à travers cette convention, à travers cet espace de dialogue, ces communautés seront amenées à bénéficier des appuis des partenaires pour la mise en œuvre des projets intégrateurs. D'où ce plan transfrontalier de développement local qui a été élaboré et validé il y a une semaine.
21: Ceux qui ont des parcelles de part et d'autre, ça donne quoi désormais?
22: Oui, cette signature fait suite, convention fait suite au processus de réaffirmation de la frontière qui a commencé depuis 2017. Parce que de côté, après la délimitation, démarcation, les frontières, il fallait réaffirmer parce que les bornes ont disparu et les bornes qui n'existent pas, il faut les réimplanter. Ce processus étant lancé par les ministres béninois et togolais en 2017, s'est achevé l'année dernière où 243 bornes ont été implantées le long de la frontière entre le Bénin et le Togo. Mais parallèlement, il y a des initiatives de coopération qui ont été créées, qui sont mises en œuvre et qui permettent donc à ces collectivités de se sentir les mêmes. Donc de part et d'autre de la frontière, ces communautés existent et la frontière avec la borne n'est pas une démarcation nette. C'est une démarcation pour que chaque État puisse connaître sa souveraineté, mais ça n'empêche pas les populations de traverser leur mobilité, d'aller de part et d'autre de la frontière. Les populations qui ont leur parcelle, béninoises qui ont leur parcelle sur le Togo, doivent exploiter leur parcelle, leur foncier, de la même manière, celles du Togo qui ont leur domaine dans le Bénin doivent faire de même. La borne ne signifie pas une séparation, mais la borne signifie encore une passerelle pour les communautés. Ça permet aux États de connaître leur souveraineté, mais ça n'empêche pas les populations qui ont des liens séculaires de vivre ensemble, parce qu'il s'agit d'une identité séculaire qui existe entre ces communautés de part et d'autre de la frontière.
21: Le moins qu'on puisse dire, c'est que vous avez posé un acte fort. Les deux pays, je vais dire, viennent de poser un acte très fort. Est-ce que cela doit servir d'exemple pour le reste de la sous-région?
22: Oui, cela doit servir d'exemple pour le reste de la sous-région et il faut dire qu'il y a des groupements locaux de coopération transfrontalière qui existent. Par exemple, l'espace Escabeau entre le Burkina, le Mali et la Côte d'Ivoire. L'espace Escaboa. Il y a l'espace d'Indiganda entre le Bénin, le Niger et le Nigeria. Il y a l'espace du Bas-Mono entre le Bénin et le Togo, avec les communes de Grand Popo, Atiémé et Lokossa et leurs homologues de Anérol, lac 1, lac 2, lac 3. Donc, c'est la suite de ce processus-là et ça ne doit pas s'arrêter à ce groupement. Nous pensons que nous allons élargir ces genres d'espace de dialogue pour tout, surtout le périmètre de notre pays, parce que ça permet à ces communautés locales qui vivent de part et d'autre de maintenir leur identité culturelle et de se dire que la frontière n'est que la chose du colonisateur et que les communautés étant les mêmes depuis des siècles, elles doivent demeurer les mêmes.
21: Merci à vous, directeur.
22: Merci, monsieur le journaliste.
0: Et voilà, donc, c'était l'entretien du jour avec, bien sûr, notre invité qui était au micro de Jacques Débé, docteur Youssouf Adam, et qui évoquait donc cette actualité pour nous. Je rappelle qu'il est le directeur général de l'Agence béninoise de gestion intégrée des espaces frontaliers ABJF. Raoul Steve Gounkon, bonjour.
4: Bonjour, René Soglo.
0: On va faire place à la page santé ce mardi. Des soins sans danger, comprendre les enjeux de la sécurité du patient. C'est le thème de la page santé aujourd'hui. D'abord, que faut-il comprendre par la sécurité du patient?
4: Oui, la sécurité du patient, René Soglo, c'est l'ensemble des actions destinées à prévenir les erreurs médicales et à protéger les personnes qui reçoivent des soins. Elle implique les médecins, les infirmiers, les agents de santé, mais aussi les patients eux-mêmes et leurs familles. L'objectif est simple, garantir des soins de qualité sans aggraver l'état du malade. La sécurité du patient se résume donc à l'ensemble des mesures prises pour éviter qu'un malade subisse des dommages pendant les soins. erreurs de médicaments, infections, mauvais diagnostics ou encore négligence peuvent mettre la vie du patient en danger. Et tous ces risques peuvent être évités grâce à de bonnes pratiques.
0: Alors, dans les structures sanitaires, plusieurs situations peuvent menacer la sécurité des patients.
4: Oui, les erreurs de médicaments, la confusion de produits, le mauvais dosage ou la mauvaise prescription, les infections liées aux soins, souvent causées par un manque d'hygiène, les erreurs d'identification du patient, le manque de communication entre soignants et patients, ces situations peuvent entraîner justement des complications graves, prolonger l'hospitalisation avec ses corollaires et même provoquer des décès. Et pour éviter une telle situation, le médecin colonel Hugues Doponou, en service à l'hôpital d'instruction des armées, insiste sur le fait qu'il est possible de minimiser les risques. La sécurité du patient est aujourd'hui une priorité dans les centres de santé et les hôpitaux. Médecin colonel Hugues Doponou, il est neurochirurgien et président du comité qualité-sécurité des patients à l'hôpital d'instruction des armées HIA de Parakou.
5: Le simple fait de bien accueillir un patient dans un hôpital, ce dernier pourrait être guéri à moitié, se sentir accepté. Le simple fait de faire en sorte que ceux qui accueillent ces patients-là puissent avoir des manuels de procédure sous la main, des manuels qui permettent de retracer ce qu'ils font et ils font ce qui est écrit, est déjà un garant de la sécurité du patient. Donc les risques sont énormes et peuvent passer de simples erreurs médicales pouvant amener le patient à avoir quelques malaises ou quelques perturbations de sa santé jusqu'au décès. Les erreurs médicales peuvent amener très loin. On vient à l'hôpital pour recouvrer sa santé. Et déjà, celui qui vient à l'hôpital, il a l'espoir de repartir chez lui avec une santé recouvrée. Alors, la sécurité du patient est là pour faire en sorte que tout l'éventail du risque auquel il pouvait être exposé, qui pouvait l'amener de simples malaises jusqu'à trépas, soit complètement minimisé ou du moins éradiqué.
0: Alors, Raoul Siv Gounoukon, comment renforcer la sécurité du patient?
4: Oui, très bonne question. Plusieurs gestes simples peuvent réduire les risques, bien entendu, pour les agents de santé. C'est se laver régulièrement les mains, vérifier l'identité du patient avant tout soin, respecter les prescriptions médicales, bien expliquer les traitements du malade, travailler dans une bonne communication entre collègues. Bref, le rôle du personnel soignant pour éviter les incidents liés aux soins est capital, tel que l'explique le médecin colonel Hugues Doponou, neurochirurgien et président du comité qualité-sécurité des patients à l'hôpital d'instruction des armées de Parakou.
5: Le rôle du personnel soignant est capital, tout comme le rôle de la population et le rôle des usagers de l'hôpital. Parce que, il faut le dire clairement, la sécurité du patient, c'est l'affaire de nous tous. Ça concerne tout le monde. Aussi bien le personnel soignant, aussi bien la population et les usagers de l'hôpital. Le personnel soignant, son rôle est capital en ce sens où c'est lui qui va prodiguer les soins. Un personnel soignant qui est impliqué dans la sécurité du patient aurait été déjà formé pour savoir que son lieu de travail doit être propre. Son environnement de travail doit être bien arrangé. Ce qu'il fait comme acte doit être documenté. Et ce qui est documenté comme acte ou procédure à exécuter doit être exécuté comme cela se doit. Si c'est fait comme je viens de l'expliquer, il n'y a pas de raison que le patient qui est venu pour qu'on puisse l'aider, l'assister à recouvrer sa santé, puisse être exposé à des déviances, puisse être exposé à des erreurs ou des fautes graves.
0: Alors, au Bénin, des efforts ont été faits pour protéger le malade.
4: Oui, il faut dire, René Soglo, que le ministère de la Santé a procédé mardi 17 septembre 2024 au lancement des activités entrant dans le cadre de la célébration de la Journée mondiale de la sécurité des patients. Et il faut rappeler qu'à cette occasion, il a été procédé à la remise officielle par le président de l'autorité de régulation du secteur de la santé des manuels d'évaluation et de contrôle de la sécurité des patients dans les établissements hospitaliers et les établissements de santé de premier contact. Le gouvernement du Bénin a engagé depuis quelques années une série de réformes audacieuses, dont celle de la couverture sanitaire universelle, Ces réformes visent à améliorer les indicateurs de santé en général et en particulier à garantir à chaque citoyen béninois des soins de santé accessibles, abordables, sûrs et appropriés à ses besoins. Et pour développer la culture de la sécurité des patients dans les formations sanitaires du Bénin, le ministère de la Santé et l'autorité de régulation du secteur de la santé ont déployé une série d'actions tendant à renforcer la connaissance et l'implémentation du dispositif de la sécurité des patients à tous les niveaux de la pyramide sanitaire.
0: Voilà, merci à vous pour toutes ces précisions. La petite pause, on retrouve bien sûr la rubrique FJT. Cette pause sera avec quelques citoyens de la ville de Parakou que nous avons rencontrés par rapport au mot serment. Et c'est de quoi nous parlons ce matin. C'est quoi le serment?
6: Bon, selon moi, prêter serment, c'est tout simplement un engagement. Comme on vient de le dire, jurer, c'est tout ce que je peux dire. Bon, on peut dire.

0: Prêter serment, c'est tout simplement un engagement. Quand on vient de dire jurer, c'est tout ce que je peux dire. Bon, on peut dire, à partir d'aujourd'hui, tu prêtes serment d'être un bon citoyen.
1: Ok, prêter serment. Bon, je pense que prêter serment, c'est donner un engagement. Un engagement auquel on ne doit pas faillir.
0: Prêter serment, c'est tout simplement un engagement. Quand on vient de dire jurer, c'est tout ce que je peux dire. Bon, on peut dire, à partir d'aujourd'hui, tu prêtes serment d'être un bon citoyen.
1: Ok, prêter serment. Bon, je pense que prêter serment, c'est donner un engagement. Un engagement auquel on ne doit pas faillir.
2: Chikassa, bonjour.
3: Bonjour René.
2: Voilà, on vous retrouve pour la rubrique FJT. Vous venez directement du CFIMA, le Centre de Formation Journalisme de Radio Fraternité. Aujourd'hui, on parle de serment. D'entrée, c'est quoi le serment ?
3: Le serment, c'est une promesse solennelle qu'une personne fait en jurant de dire la vérité ou de respecter un engagement important. On le fait souvent devant une autorité, une institution ou en public. Et cela a une valeur morale et parfois juridique. Un exemple très simple. Un témoin devant un tribunal jure de dire la vérité.
2: Okay.
3: Un médecin peut prêter serment pour respecter l'éthique et ça. Et l'éthique de sa profession, excusez-moi.
2: Voilà, je vois. Donc, le médecin peut prêter serment pour respecter l'éthique de sa profession. Oui. Et comme vous l'avez dit, un témoin, par exemple, devant le tribunal, jure de dire toute la vérité.
3: Exactement.
2: Mais c'est quoi alors ce qui va marquer le week-end à venir, la prestation de serment?
3: La prestation de serment, c'est le moment officiel où une personne fait ce serment. C'est donc une cérémonie ou un acte formel où la personne jure publiquement de respecter ses devoirs. Exemple, un président prête serment avant d'entrer en fonction.
2: Mmh.
3: Un autre exemple, un député ou un magistrat jure de respecter la Constitution et les lois.
2: Alors, qu'est-ce qu'on peut retenir simplement?
3: Retenir simplement que le serment, c'est la promesse.
2: Mmh.
3: Serment égale promesse.
2: Oui.
3: Et prestation de serment égale acte de faire cette promesse officiellement.
2: Ah, super. Merci à vous, Frédéric Kassa. C'était la rubrique FJT de ce mardi. On parle de serment. On va retrouver, bien sûr, la une des journaux ce matin avec Grace Kodo qui va s'installer. Elle nous vient directement donc du CFIMA également ce matin. Ça va être la deuxième lecture de la une des journaux parue ce jour et déjà parvenue à notre rédaction. Grace Kodo, bonjour.
4: Bonjour Monsieur René.
2: Voilà, on va y aller.
4: Démarrons la deuxième lecture de la une des journaux par le quotidien Maison Fraternité qui titre « Consolidation des acquis de l'économie béninoise, des pistes stratégiques pour la décennie 2026-2036 ». Il continue plus bas, gouvernance prochaine sous Romuald Wadahi, un social de proximité promis aux Béninois les plus modestes. Ensuite, au quotidien L'Observateur qui titre « Prochain gouvernement, 5 ministres de l'actuel gouvernement pour faire partie de l'équipe de Wadahi ». Bénin, la HAC lance un appel à candidature pour l'attribution de nouvelles licences TV et radio. D'abord au titre « Vague de chaleur dans les départements de l'Ouémé et du Plateau quand le ciel menace et alerte. Plus diluvienne à Parakou, d'importants dégâts enregistrés.
2: Ouais. On va poursuivre.
4: On poursuit avec La Nation qui titre Commission électorale nationale autonome, l'heure du bilan pour Saka Lafia et son équipe. Championnat d'Afrique d'athlétisme Accra 2026, le Bénin signant une participation remarquable. On poursuit avec Matin Libre, intempéries à Parakou, plus violentes et vont destructeur les populations paniquées. Deuxième session extraordinaire du Conseil municipal de Parakou, le compte administratif 2025 adopté. L'éducation et l'emploi de urgence du prochain septennat. On poursuit avec le pays émergent, commande publique au Bénin, 6 sociétés sanctionnées par la RMP. Attribution de nouvelles licences TV et radio. La HAC lance un appel à candidature. On poursuit toujours avec Décryptage Info, investiture du président élu Romuald Wadahi. Le palais des congrès de Cotonou se prépare pour un rendez-vous historique. Sommet African Forum 2026 à nos investisseurs avec sa stratégie industrielle portée.

0: par la GDIZ. Promotion de la bonne gouvernance et de la transparence publique, la HAC renforce les capacités des médias sur la redevabilité des politiques publiques. Lutte contre le blanchiment et le financement du terrorisme, le GIABA ouvre sa 45e réunion technique. Et c'est tout pour la deuxième partie de la vie.
1: Merci. Grâce Kolo, un peu de stress ce matin. Oui, elle vient directement de ses fémurs. Hein. Petit poisson deviendra grand, on comprend. Hein. Petit à petit, ça va prendre. Allez, merci à vous. Le rappel des principaux titres de l'actualité ce matin avec Akila Stako. Bonjour.
2: René Soglo, bonjour. Bonjour à tous. Dans les titres du bulletin matinal, les candidats au certificat d'études primaires poursuivent ce mardi la deuxième journée de l'examen blanc national. Pour cette journée, les candidats composent notamment mathématiques en dictée et dans d'autres matières inscrites au programme. Et quelle est l'importance de cet examen national? Réponse dans le bulletin matinal. Et pendant ce temps, la forte pluie accompagnée de vents violents qui s'est abattue dans la nuit du dimanche au lundi sur la ville de Parako a causé d'importants dégâts matériels dans plusieurs quartiers de la ville. Au collège d'enseignement général Tourou, dans le premier arrondissement, n'a pas été épargné par cette intempérie. Dans l'enceinte de l'établissement, un bâtiment a vu sa toiture emportée par la violence du vent. Les tôles décoiffées ont laissé plusieurs salles de classe exposées aux intempéries, provoquant l'inquiétude des responsables du collège. Directeur du collège, président du bureau de l'association des parents d'élèves, étaient tous dans le bulletin matinal. Et puis le gouvernement béninois poursuit la mise en place des organes dirigeants de la société béninoise de développement des semences et plans. À travers cette décision prise par le chef de l'État, de nouveaux membres ont été désignés au sein du conseil d'administration de cette structure stratégique dédiée au secteur agricole. Vous avez eu le point complet dans le bulletin matinal.
1: Merci à vous, Akila Stako, mesdames et messieurs. Ce sera tout pour cette première partie du grand direct de l'information. Restez avec nous pour la suite de cette session d'info qui court jusqu'à 10h. Toute l'équipe de préparation, présentation vous remercie de votre aimable attention.
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0: Mesdames et messieurs, bonjour et bienvenue dans le grand direct de l'information, la deuxième partie. Ravi de vous retrouver pour ce numéro qui se poursuit. Et bien évidemment, ce matin, la rubrique question du jour. Faut-il toujours dire la vérité, même si elle blesse? Faut-il toujours dire la vérité, même si elle blesse? On en parlera au cours de cette session d'information. Mais avant, on va démarrer ce matin par un entretien politique. Et oui, et quel héritage après 10 ans au pouvoir du président Patrice Talon? Et nous sommes mardi, on parle santé avec les sages femmes dans la suite. Bienvenue.
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0: Le grand direct de l'information, comme je vous l'ai annoncé tantôt, en tout cas, après 10 ans de gouvernance, Patrice Talon s'apprête à quitter le pouvoir. Et voilà, le chant de la rupture va passer la main, vous le savez, le 24 mai prochain, au nouveau président élu Romuald Dwadhaï. Mais quel héritage laisse-t-il après une décennie aux affaires? Acteur politique, acteur de la société civile, observateur ou simple citoyen, chacun donne son avis sur la question. Et ce matin, nous donnons la parole au docteur Eugène Alosupo. Au micro de Jacques Degbé, l'analyste politique dresse un bilan positif sous le magistère de Talon et se montre confiant quant à la gouvernance Dwadhaï. C'est ce que nous vous proposons d'entrer.
2: Docteur Eugène Alosupo, bonjour.
3: Bonjour à vous.
2: Allez, après 10 ans au pouvoir, Patrice Talon s'apprête à quitter la marina. Occasion de revenir un peu sur son bilan. Quel héritage laisse-t-il selon vous?
3: Nous sommes unanimes à reconnaître que M. Patrice Talon a été un président extraordinaire. Un président qui apparemment avait sur papier sa vision des choses avant que d'être élu. Les résultats au bout de 10 ans peuvent ne pas agréer tout le monde, mais sur l'essentiel, nous devons être d'accord qu'il a été un président audacieux, téméraire, et qui a vu juste sur plusieurs aspects de la vie nationale qui étaient à mal du fait de nos mauvais comportements. Vous savez que les ressources de l'État étaient gérées à volonté selon qu'on est fort ou on n'est pas fort, ou on appartient à telle région ou à tel parti politique. Aujourd'hui, ce n'est plus le cas. Il y a un assainissement total des ressources de l'État. Et les régies financières aujourd'hui font merveilleusement leur travail. Vous avez les douanes, vous avez les impôts, vous avez le trésor. Et le système est fait qu'aujourd'hui, en une journée, on peut savoir ce que l'État engrange comme ressources. En une semaine. Et donc, ce sont des avancées majeures. Alors, généralement, Patrice Talon a couvert le Bénin d'une nouvelle tauge. On peut ne pas être d'accord avec lui sur l'ensemble des aspects. Les puristes de la démocratie ont dit que nous avons reculé en matière de liberté. Ça dépend de celui qui le dit et les intérêts qui le motivent à le dire. Mais nous devons comprendre que la démocratie que nous avons adoptée à la conférence de 90 n'a pas été celle que nous avons continué à pratiquer jusqu'en 2016. Parce que on avait une démocratie qui profitait à quelques individus. Des chefs de partis politiques qui veulent jouir de leur autorité pour positionner qu'ils veulent selon quels moyens. Donc il y avait un désordre total sur. On doit être d'accord pour savoir que avec les réformes politiques, même s'il y a des aspects qui sont corrigibles, que Patrice Talon a fait des efforts dans ce domaine. Aujourd'hui, vous avez de grands ensembles, vous n'êtes pas obligé d'être membre de ces ensembles-là, oui. Mais des ensembles qui dictent la loi sur le plan politique. Vous avez à l'Assemblée nationale deux partis fortement représentés. Vous me direz que les deux partis appartiennent à la mouvance présidentielle, mais les circonstances ont fait que ça soit ainsi. Les problèmes que nous avons eus sur le plan politique en 2017 sont dus au fait que des hommes politiques qui avaient les anciennes pratiques ont estimé que Patrice Talon ne pouvait jamais faire les réformes qu'il avait annoncées. Et donc, c'était de la résistance qui nous a conduit à la violence en 2019. Ceux-là, aujourd'hui, de leur position, ils doivent faire leur analyse personnelle et comprendre que celui qu'ils avaient en face, qui s'appelait Patrice Talon, avait une vie plus élevée que leur propre vie. Les résultats sont là aujourd'hui. Nous avons passé une période électorale des plus apaisées. Des candidats, c'est là pour la première fois que des candidats ont pu élaborer des projets de société en bonne et due forme qui nous ont vendus dans l'ensemble des localités, que ce soit dans l'opposition ou dans la mouvance. Je crois que c'est louable sur ces questions-là. Aujourd'hui, nous pouvons tenir les candidats, notamment celui qui est élu, sur les compartiments qu'il nous a présentés dans son projet de société. Je crois que c'est des avancées majeures. Et il sera jugé 2 ans, 3 ans, 4 ans, 5 ans, 7 ans sur ce qu'il aura fait de son projet de société. S'il devait demander un deuxième mandat, eh bien, on va le juger par rapport à ça. Donc, globalement, vous avez la numérisation du service, des services publics. Chacun peut avoir son casier judiciaire à partir de son lit. Vous pouvez avoir des services publics en payant directement, eh bien, sur votre portable, les services publics, etc. La transparence dans les concours publics. Parce que c'est une mesure hautement sociale. Aujourd'hui, vous êtes méritant, vous n'avez personne. Et bien, si vous êtes candidat à un concours et que c'est vous, c'est vous. C'est pour la première fois sous le président Patrice Talon qu'on avait besoin d'avoir 100 auxiliaires de justice, qu'on n'a pas pu avoir le nombre. Parce que on avait un jury ferme. C'est ça, ce sont les réalités. On parle souvent de faiblesse de mesures sociales sous Patrice Talon. On ne voit que ce qui entre dans la poche de quelques, de nous les autres. Mais il y a des mesures qui contribuent à la paix sociale et à l'amélioration des situations sociales. Le paysan qui s'est échiné pour mettre son enfant à l'école, qui a une licence, qui a une maîtrise et qui aujourd'hui postule à un concours, si l'enfant est bon, il passe. On n'a pas besoin de négociation, de dessous de table, de donner 100 000 francs. Vous savez, il y a un secteur au Bénin, pour être admis dans ce secteur-là, il fallait donner 5 millions de francs CFA ou 10 millions. Tout le monde sait. Tout le monde savait ça. Donc quand tu n'as pas ça, tu ne peux pas aller. Aujourd'hui, ce n'est plus ça. Vous avez des enfants de paysans qui sont dans ce secteur-là, qui sont formés, qui sont au service de l'État. Ce sont des réalités. Nous devons saluer ça, qu'on soit de l'opposition, qu'on soit de la mouvance, qu'on soit pour ou contre Patrice Talon. Je ne vais pas citer les infrastructures qui ont été faites. Vous savez, la question de l'addition d'eau. Nous avons quelques soucis aujourd'hui du fait de la sécheresse parce que nous ne sommes pas totalement indépendants sur le plan de la fourniture électrique. Donc les autres pays, parce qu'il y a assèchement des bassins d'eau, eh bien n'ont pas la quantité d'électricité. Donc il fallait qu'ils se servent d'abord avant de nous servir. Donc nous avons beaucoup de délestage, ce que les gens appellent délestage aujourd'hui. Mais ce sont des situations qui vont se corriger. Ce qu'on ne dit pas souvent sur le plan de l'électricité, c'est que une bonne partie de la production de l'énergie nationale, électrique nationale, qu'on voyait vers la GDZ, la Glodigbé industrielle zone où il y a beaucoup d'industries textiles qui travaillent. Ils ont besoin d'énergie parce que l'État leur a offert des facilités dont il faut que les industries produisent pour tirer des profits. Voilà une ossature générale de ce que Patrice Talon a pu faire. Il n'a pas pu tout faire bien, mais pourtant, sur des aspects essentiels de la vie, nous avons avancé et aucun président aujourd'hui ne peut nous amener à faire des pas en arrière. Ce n'est pas évident. Vous n'allez pas dire, moi je suis né dans le Zou, je vis dans l'Ouémé, mais pour prendre mon casier judiciaire, il fallait que je vienne à Porto-Novo. C'est 48 à Abomé. C'est 48 heures. Si tu as la chance que le greffier est là, c'est bon. Si le président peut aller à une réunion, il est occupé, le président du tribunal ou le procureur. Donc, c'est compliqué. Donc, aujourd'hui, là, de ma chambre, je peux avoir ça. Qu'est-ce que le peuple demande? Voilà, ce qui en est de Patrice Talon. Il a imprimé une rigueur. C'est compliqué. Aujourd'hui, là, de ma chambre, je peux avoir ça. Qu'est-ce que le peuple demande? Voilà ce qui en est de Patrice Talon. Il a imprimé une rigueur jusqu'à Porto Rico. C'est compliqué. Aujourd'hui, là, de ma chambre, je peux avoir ça. Qu'est-ce que le peuple demande? Voilà ce qui en est de Patrice Talon. Il a imprimé une rigueur jusqu'à Porto Rico. C'est compliqué. Aujourd'hui, là, de ma chambre, je peux avoir ça. Qu'est-ce que le peuple demande? Voilà ce qui en est de Patrice Talon. Il a imprimé une rigueur jusqu'à Porto Rico. Thank you. C'est compliqué. Ouais. Aujourd'hui, là, de ma chambre, je peux avoir ça. Qu'est-ce que le peuple demande? Voilà ce qui en est de Parti Talon. Il a imprimé une rigueur. C'est compliqué. Aujourd'hui, là, de ma chambre, je peux avoir ça. Qu'est-ce que le peuple demande? Voilà ce qui en est de Parti Talon. Il a imprimé une rigueur. C'est compliqué. Aujourd'hui, là, de ma chambre, je peux avoir ça. Qu'est-ce que le peuple demande? Voilà ce qui en est de Parti Talon. Il a imprimé une rigueur.

0: Mais dans tous les cas, l'essentiel, c'est que nous puissions concourir à la paix nationale. Nous aurons voulu que ceux-là qui sont en asile reviennent, encore qu'ils sont sous le poids d'une condamnation judiciaire.
1: C'est ça.
0: Quelle est la formule? Nous aurons voulu que nos sœurs et nos frères qui sont en prison, eh bien, qui se disent victimes de la gouvernance de Patrice Talon, à tort ou à raison, eh bien, puissent sortir, retrouver leur liberté. Mais là où nous en sommes aujourd'hui, puisque Patrice Talon est en train de partir, la question devait être une question de consensus national, de concertation. C'est pas une question de je dois sortir, je vais sortir. C'est une question de, ben, voilà la vraie face de la situation. Nous avons envie de sortir. Quels sont les disposition qui doit être prise, quels sont les engagements que nous prenons pour sortir. Je crois que Patrice Talon est en train de partir. Patrice Talon n'a plus la clé du problème en tant que président de la République parce qu'il va sortir le 23 mai à minuit. Et donc, le prochain président de la République va s'occuper de cette question pour y trouver relativement des...
1: Est-ce que c'est possible?
0: C'est possible parce qu'il s'agit de Béninois qui peuvent s'écouter, se comprendre et prendre des décisions ensemble pour le bonheur de tous.
2: Alors, on va maintenant parler de Romuald Ouadahi, qui est élu président avec 94% des suffrages lors de la présidentielle du 12 avril dernier. Il aura un héritage, un lourd héritage à défendre. Ça ne doit pas être facile, j'imagine, mais il a les capacités pour...
0: Beaucoup disent qu'il est trop jeune et qu'il n'a pas toutes les béquilles. Je ne suis pas de cet avis-là. Vous avez quelqu'un qui a un profil fort, convoité de par le monde, quelqu'un qui a travaillé pendant 10 ans à semer les réformes qui ont produit des fruits. Je n'ai aucun doute qu'il ait toute la capacité, toute la vue pour continuer à gérer l'État. Il est le meilleur candidat que Patrice Talon puisse trouver. Et les partis de la mouvance, les mouvements, et même certains qui étaient de l'opposition radicale, ont contribué à son élection qui était vraiment une consécration populaire. D'avoir quelqu'un qui a ce score, 94%,
1: c'est
0: un record. Ça ne s'est jamais produit au Bénin dans le contexte actuel. Je vois ce score comme une validation de ce qui est positif et essentiel dans la gouvernance de Patrice Talon. Parce qu'on sait que, eh bien, Romuald Ouadahi, nouveau président de la République, a été à la hauteur de la tâche, apprécié de tous. Il a assaini les finances publiques. Il a eu cette force, eh bien, de restructurer l'État aux côtés du président Patrice Talon. Donc aujourd'hui, si on lui laisse la guidance du pays, il a toutes les chances de réussir. L'essentiel qu'il s'entoure d'équipes qui puissent l'aider à le faire. On est président de la République, c'est une chose. On est au niveau stratégique, mais on n'est pas toujours à l'opérationnel. Ce sont les collaborateurs, les ministres, les cabinets ministériels, les agences qui seront à l'opérationnel. Il suffit de mettre les bons hommes là où il fallait les mettre pour que le résultat soit. Il nous a promis des choses essentielles. Il a dit que désormais, quand quelqu'un est peut-être a des cas d'urgence à l'hôpital, eh bien, on va le soigner d'abord avant de lui présenter une facture. C'est déjà majeur parce que la vie n'a pas de prix. Il a dit que il va régionaliser le développement, que les 12 départements seront fondus en 6 régions de développement. Comment va-t-il le faire? Est-ce que c'est un gouvernorat que nous aurons? Est-ce que nous allons avoir des présidences de régions? C'est à lui de déterminer. Je crois que ce sont des éléments essentiels qui ont de répercussions nettes sur la vie quotidienne des citoyens. Il a dit également que il va purifier l'environnement des artistes au point de changer leurs conditions de vie. Il a même parlé de salaire mensuel pour ceux-là qui auront le mérite et la qualité de produits. Donc, ce sont des secteurs clés.
1: La retraite pour les agriculteurs.
0: La retraite pour les agriculteurs. Donc, les réformes qui sont proposées, nous voulons le voir à l'œuvre d'ici peu. Et je n'ai aucun doute. Et les Béninois doivent croiser les bras et prier pour lui pour que les acquis du président Patrice Talon puisse être greffé sur ce que ce jeune pourra faire pour qu'au bilan, ça ne soit pas un bilan d'un septennat, mais un bilan d'un septennat plus une décennie, pour que chacun de nous puisse voir clair ce qui a évolué en lui. Le procès qu'on a fait à Patrice Talon, c'est le social tout le temps, parce que, vous savez, l'univers social a changé. Quel était, avant 2016, ce qui se passait? Nous avons beaucoup de meetings politiques, vous avez des gens qui sont dans les bâches, dans les chaises, qui font du sandwich, donc chaque samedi, ce business, eh bien, pouvait aller. Patrice Talon est venu mettre fin à ça. Ceux-là qui vivaient de cette activité-là, bon, étaient obligés de se réorienter. Mais il est plus facile d'avoir l'argent du politique que l'argent dans le business réel. Donc, tous ceux-là sont mécontents aujourd'hui où ils ont fermé baraque. C'est normal parce que les choses ne peuvent pas continuer. Chaque président a sa vue, sa façon de faire les choses. Donc, lui-là, il est venu interdire les meetings politiques et ça a fait mal à beaucoup. Aujourd'hui, je ne suis pas sûr que ça va reprendre, puisque c'est pas évident. Donc, c'est du passé. Il faut se refaçonner à l'environnement actuel et imaginer que nous sommes dans un environnement où chacun peut créer son paradis dans l'enfer supposé généralisé. C'est possible pour chaque Béninois. L'État béninois, sous Patrice Talon et certainement sous Romuald Ouattara, va travailler davantage à créer cet environnement assaini, cet environnement d'affaires, cet environnement social, cet environnement politique à nos citoyens pour que chacun puisse entreprendre, puisse penser, réfléchir et contribuer au bien-être de la République parce que, eh bien, on est président de la République pour les citoyens qui sont en bonne santé, qui ont la tête pour travailler et créer des richesses.
2: Docteur Jean Alossouk, où est-ce que Romuald Ouattara a plus de chances de réussir avec la trêve politique qui a démarré depuis quelques jours maintenant dans notre pays, cette trêve qui fait couler beaucoup d'encre de salive?
0: Lorsque vous parlez de trêve politique, eh bien, les puristes de la démocratie sont piqués au vif parce qu'ils estiment que c'est antidémocratique. Je suis d'accord, mais le gros problème que nous avons dans nos pays, notamment en Afrique, c'est que nous avons adopté une démocratie importée qui a traversé les civilisations occidentales, qui s'est assainie dans les civilisations occidentales qu'on a placardées ici, dans un contexte différent. Conséquence, nous voulons agir comme des blancs, alors que nous n'en avons pas les ressources. Nous voulons fonctionner comme les blancs. Comment vous réclamez de la démocratie puriste sans savoir que vous devez payer vos impôts? C'est comme ça que se passe dans les pays occidentaux. Sans voler l'argent public, l'argent qui est destiné aux ouvrages publics, eh bien, les Béninois avaient le plaisir de voler cet argent-là et de construire des étages, des milliers de maisons sans pouvoir les occuper. Parce que c'est de l'argent public. Vous avez beaucoup de fonctionnaires aujourd'hui, beaucoup de gens qui étaient aux affaires, qui sont à la retraite, n'ont même plus la possibilité de se faire soigner. Parce que ils avaient mené une vie au-delà de leurs moyens, au-delà de leur salaire. Ça ne peut plus se reproduire. Et donc, l'environnement démocratique que nous avons créé à partir de 90, c'est un environnement contextualisé. Parce que on avait envie de chasser le président Kérékou parce qu'il mettait les gens en prison avec les uns et les autres, donc il fallait créer un large espace de liberté. Mais on ne nous a pas dit à la conférence nationale que la liberté s'accompagne du développement. Le Béninois pense qu'il suffit qu'il dise démocratie pour que son pays se développe, qu'il y ait un tour de magie. C'est pas évident. L'effort de développement, la voie nous a été montrée par le président Patrice Talon. Ça a été douloureux pour tout le monde. Oui. Tout le monde paie les impôts. Vous courez aujourd'hui dans les agglomérations avec votre véhicule, vous payez les 10 000 francs. Ça fait mal à tout le monde. Mais c'est la loi. C'est la loi. Et ça ne changera pas parce que Patrice Talon est parti. Ça va s'endurcir davantage. Parce que c'est ça l'État. Les citoyens doivent se discipliner à l'aune des exigences de ceux-là qui nous dirigent et qui travaillent dans un canevas. Donc, je n'ai pas de doute par rapport à ce qui va se passer les 10 années. Maintenant, la trêve peut être interprétée comme une volonté d'apaisement, de continuité, une volonté de faire en sorte que le président élu puisse continuer à travailler sur les 6 ans de façon aisée avec son équipe, quitte à avoir être critiqué dans 1 an. Chaque pays crée le modèle qui lui est convenable, selon le contexte dans lequel il vit. Ailleurs, ce n'est pas possible, mais nous avons décidé ainsi. Faisons la pratique sur la durée, dégageons-en les conclusions et procédons à l'amélioration s'il y a lieu ou, eh bien, fissons les choses, consolidons, eh bien, ces tests-là, si ces tests-là concourent au bien-être de tous et au développement du pays.
2: Pour finir cet entretien, Dr Génal Osukpo, beaucoup disent que Patrice Talon est parti pour rester avec le Sénat, bien évidemment, qui va s'installer très bientôt. Est-ce que vous avez la même lecture de la situation? Patrice Talon est-il toujours au pouvoir?
0: Je me répète, chaque pays s'adapte à son contexte et prend des initiatives qui lui permettent d'évoluer. Le Sénat tel que créé comme première chambre du Parlement n'est pas un Sénat comme au Togo, comme au Niger, etc. C'est un Sénat d'apaisement national. Ceux qui sont les anciens présidents de l'Assemblée nationale, les anciens présidents de la République, les anciens présidents de la Cour constitutionnelle, les anciens présidents de la Cour suprême, les anciens chefs d'État-major, ce sont des personnalités qui ont exercé des pouvoirs publics, qui ont l'expérience pour eh bien décider. Ce n'est pas une chambre de contradiction de la chambre basse qui est l'Assemblée nationale, c'est une chambre de complémentarité. Ceux-là doivent eh bien ramener les autres qui sont à la gestion du pays, quand il y a dérive, quand il y a eh bien difficulté de dialogue, etc. C'est le rôle qui est dévolu à cette institution-là. C'est un Sénat made in Bénin. Donc, on peut critiquer, mais il faut faire l'expérience. Vous n'allez pas voir dans une institution, le président Boni Yayi, Nicéphore Soglo, Patrice Talon, désormais, Bruno Amoussou, Mathurin Kofi Nago, Idji Kola Olé, Adrien Rumbedji, Abraham Zizdokou et Théodore Olo, Robert Dossou, les anciens chefs d'état-major, le général Akpona, le général Mathieu Boni, le général Amoussou, tous ceux-là, pour qu'ils prennent des décisions contre la République ou qu'ils prennent une décision pour contrecarrer le président de la République. C'est faux. Ceux qui ont peur ne doivent pas avoir peur. Il faut faire l'expérimentation pour voir ce que cela va donner. Et nous imaginons que ceux-là, toutes ces personnalités qui vont constituer le Sénat vont travailler à ce que le pays tienne debout, continue à vivre, continue de garder la joie de vivre, même si ce n'est pas facile pour tout le monde, pour que eh bien les indices de développement qui ont été rehaussés sous le président Patrice Talon puissent continuer à l'être. Le Bénin, c'est le seul patrimoine que nous avons, c'est la seule matière qui nous unit de façon fondamentale. Nous devons travailler à consolider ce qui a été acquis. Ce qui n'a pas été bon sous le président Patrice Talon, nous osons croire que le nouveau président de la République va corriger tout ça pour que chaque Béninois se sente dans sa peau de citoyen et dans sa peau de devoir vis-à-vis de la République.
2: Merci à vous, Dr Génal Osukpo. Merci pour ce riche entretien.
0: C'est moi qui vous remercie.
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4: Et voilà, mesdames et messieurs, l'essentiel à retenir de cet entretien politique à vous proposer ce matin. Il est 8h passé de 25 minutes dans nos studios. On va poursuivre avec cette fois-ci notre entretien. Cette fois-ci, on parle santé, oui, avec bien sûr les sages-femmes. Soigner, éduquer, rassurer, orienter. Les infirmières, surtout, dont on va parler, les infirmiers assurent le lien entre la chaîne sanitaire. En tout cas, ils ont un rôle très important, un rôle sanitaire, hein, bien sûr, dans cette chaîne-là, les réalités du terrain ainsi que les réformes qui ont été opérées ont eu des répercussions. Mais comment? On va les apprécier ensemble. Et bien évidemment, tous les acteurs du système santé, savent que les infirmiers et les infirmières assurent un rôle important dans ce secteur-là. Il joue un rôle central dans la prise en charge, par exemple, des patients, véritables piliers des centres de santé. Il se trouve au cœur du système sanitaire béninois, mais malgré cette place essentielle, il reste confronté à de nombreuses difficultés. Avec Gisèle Rouadakode, infirmière, chef de poste centre de santé de Gano, nous faisons le point ce matin sur le métier d'infirmière, le rôle dans la chaîne sanitaire, les réalités du terrain, c'est que la réforme engagée ces dernières années pour améliorer leurs conditions de travail. Elle répond ici aux questions de Frédéric Cassa du CFIMA.
5: Gisèle Wadapodé.
6: Bonjour. Bonjour, monsieur le journaliste.
5: Vous êtes infirmière, chef poste du centre de santé de Kano.
6: Bien sûr, cela.
5: Avec vous, nous allons parler un peu du métier de l'infirmière. D'abord, commencez par nous dire quel est le rôle principal de l'infirmière.
6: L'infirmière identifie les besoins. Quand il a quelqu'un devant lui, il identifie les besoins de la personne pour satisfaire celui-là qui est devant lui. Donc, à chaque expression de besoin, chaque diagnostic infirmier, c'est ça le rôle propre infirmier.
5: Quand nous partons dans les centres de santé, nous les voyons, hein, nous voyons nombreux, bien nombreuses. Est-ce que chaque infirmier a son rôle? Est-ce que c'est catégorisé? Ou bien tout le monde fait la même chose?
6: La catégorisation se fait entre nous. Sinon, l'infirmier ou l'infirmière que vous voyez, il est polyvalent ou polyvalente. Nous agissons dans plusieurs domaines. L'infirmière est là pour analyser les besoins tels que du client, tels que je viens de le dire. L'infirmier est là pour la réalisation des soins infirmiers et leur évaluation. Puisque à chaque fois qu'il y a un administre, il a un certain nombre de temps pour réévaluer l'état de santé de la personne et voir maintenant le besoin que ce malade-là exprime encore. L'infirmière là, pour contribuer au recueil des données cliniques et épidémiologiques. Puisque quand nous recevons les malades, ça peut être mensuel, c'est-à-dire à la fin du mois, journalier, c'est-à-dire à la fin de la journée, hebdomadaire, c'est-à-dire par semaine, recueillir des données cliniques et épidémiologiques. L'infirmière là, pour participer à des actions de prévention. Vous allez à la vaccination, vous allez trouver les infirmières qui sont là. Ils sont là pour administrer des soins préventifs. L'infirmière est là pour dépister une maladie chez quelqu'un. Participe au dépistage des maladies pour pouvoir prévenir. Si la personne ne développe pas encore cette maladie-là, on va le mettre dans le panier de soins préventifs. Et à cela s'ajoute la formation. L'infirmier peut former encore des pairs. Ces autres infirmiers qui sont derrière là, peut les former, peut les éduquer. Peut former aussi, éduquer, donner l'information à la population aussi, et éduquer aussi la population. Donc voilà à peu près le rôle de l'infirmier.
5: En dehors de l'aspect technique, quand on va sur l'aspect psychologique, qu'est-ce que l'infirmier a à l'endroit des patients?
6: Ça là, c'est la psychothérapie. Ça rentre déjà dans l'analyse des besoins tels que j'ai dit. C'est à ce niveau-là, à cette étape-là, que tu sauras que tel malade a besoin de la psychothérapie. Il y a des interventions qui ont besoin qu'on fasse la psychothérapie chez un patient. Le préparer psychologiquement. Par exemple, les actes chirurgicaux. Si on programme un malade pour aller à la chirurgie, l'infirmier ou bien l'infirmier est à son chevet pour ses préparations avant l'opération. Et dans les préparations avant l'opération, il y a préparation psychologique. Comment parler avec celui-là, jusqu'à ce qu'il accepte la
7: situation.
6: À son chevet pour ses préparations avant l'opération. Et dans les préparations avant l'opération, il y a préparation psychologique. Comment parler avec celui-là jusqu'à ce qu'il accepte la
7: situation.
6: À son chevet pour ses préparations avant l'opération. Et dans les préparations avant l'opération, il y a préparation psychologique. Comment parler avec celui-là jusqu'à ce qu'il accepte la
7: situation.
6: On dit que prévenir vaut mieux que guérir. Ce qui m'a même poussé à aller continuer mes études, à faire école de santé publique et de la surveillance épidémiologique. Là, il faut étudier les maladies en population. Ce ne sont pas les maladies seulement, des phénomènes de santé. Les événements de santé, il faut aller les étudier en population. Disposer de cette donnée que nous soumettons maintenant aux décideurs. Parce que nous ne sommes pas des décideurs. Les décideurs sont des directeurs des hôpitaux, les directeurs départementaux, les coordonnateurs des sanitaires, les médecins-chefs de la commune, les médecins-chefs de l'arrondissement.
5: Qu'est-ce que vous pensez aujourd'hui de l'évolution du rôle de l'infirmière? Qu'est-ce que l'infirmière aujourd'hui ne peut pas faire?
6: Un infirmier ne peut pas faire un diagnostic médical. Par exemple, dire que celui-là souffre de hernie, celui-là souffre de l'anémie, celui-là souffre du paludisme. Ça relève de la compétence d'un docteur. Mais à partir des besoins exprimés par le malade, l'infirmier peut donner un diagnostic. Si vous voulez, oui. Je vais vous donner un exemple de diagnostic infirmier. Un malade qui rentre ici, qui a la difficulté de respirer, oui. L'infirmier ou l'infirmière peut aller voir le docteur ou bien mettre dans le document dégagement inefficace des voies respiratoires liées à une augmentation des sécrétions se manifestant par des râles ou une toux inefficace. Voilà. Un diagnostic infini. Mais je ne peux pas rester là et dire qu'il y a une bronchopneumopathie. Je ne suis pas médecin. Quand je dis bronchopneumopathie, là, c'est déjà un diagnostic médical. Moi, j'ai vu le besoin. J'ai vu qu'il ne respire pas bien. Je vais chercher à savoir pourquoi il ne respire pas. Qu'est-ce qu'il a bloqué? Qu'est-ce qu'il a fait ça? Comme ça que moi, je vais libérer mon diagnostic. Et c'est ça qu'on appelle le diagnostic infini. Et tout ça là rentre dans la démarche infirmière. L'infirmier, dans son rôle propre, fait la démarche infirmière dans les hôpitaux, dans les centres de santé. L'infirmière est là pour le nursing.
5: C'est quoi le nursing?
6: Toilette aux malades, ranger son lit, faire bien son matelas, dresser son matelas, changer le drap du malade sans le bouger. Oui, nous, on a la possibilité, on a la capacité de le faire. On a appris, c'est ça dans les démarches infirmières. Un malade grabataire qui est couché sans ses parents, je peux le laver dans son lit, lui changer de tenue, lui changer de drap. Et 15 minutes après, si j'ouvre la porte, si ses parents le voient, ils vont applaudir. Sans le tourner, moi seul, c'est pas que je me jette de flamme. C'est ça la démarche infirmière. Et le rôle propre infirmière est dans la démarche infirmière.
5: Madame, dites-nous, quelles sont les difficultés auxquelles les infirmières sont confrontées dans l'exercice de leur métier?
6: Difficultés, quand on dit, qu'on rencontre des difficultés. Moi, personnellement, je dirais non. Puisque c'est l'homme qui fait son terrain, l'homme qui fait son milieu. Tu vas dans un milieu, les gens marchent avec la tête. Et toi, tu dis que tu vas marcher avec les pieds là. Vous n'allez pas vous entendre. Ça, c'est la relation soyez-soyant. On doit rentrer dans la relation soyez-soyant. Difficulté envers usager externe. Hein? La relation soyez-soyant. Quand le transfert est réussi, le compte transfert sera abordable. Mais quand le malade vient avec des idées déjà préétablies et quand il rentre dedans, toi-même, tu développes ces idées qu'il attend de toi là. C'est fini? Le compte transfert sera négatif et puis ça sera de la catastrophe. Le travail que tu vas faire, tout ce que tu vas faire sur ce malade-là, il trouvera que ça ne pourra jamais le guérir. Les médicaments que tu vas lui prescrire là, il n'ira même pas acheter ça. Il préfère changer de centre de santé.
5: Juste parce que le compte transfert n'a pas été.
6: Il a raté. L'infirmière a raté. Autre difficulté. Difficulté dans le secteur de la santé.
5: Oui.
6: L'infirmière a beaucoup d'opportunités. L'infirmière a beaucoup d'opportunités. Mais il s'est fait que depuis un certain temps, je ne sais pas si c'est le palier là qui est trop rempli. Les études, les formations continues, les formations là ont pris un peu de coup. Si bien que Quand l'infirmière va faire sa formation, mais sur le propre fond, il revient. Même dans les écoles publiques du Bénin, tu finis. Le diplôme est reconnu, mais l'infirmière n'est pas reclassé automatiquement.
5: N'est pas valorisé.
6: N'est pas valorisé. Tout ça l'a fait qu'on a un peu de remords. On a fléchi. Sinon, beaucoup veulent bien étudier. On peut avoir même le doctorat en soins infirmiers. Parmi nous, il y a déjà des docteurs en soins infirmiers. On les appelle les docteurs. Ils ont continué dans ce domaine-là jusqu'à avoir le doctorat en soins infirmiers. Mais c'est là où on a un peu de difficultés. Mais tel qu'il y a déjà une passerelle qui est mise sur place, et il y aura des formations par vagues. Je pense que ça là, ça va venir nous soulager et nous donner un peu l'envie d'étudier encore pour améliorer nos prestations.
5: Est-ce que les patients sont reconnaissants envers les infirmiers? Comment appréciez-vous ce retour-là? Est-ce qu'il y a besoin d'un retour de la part des patients?
6: Je dis souvent, ça là, c'est toujours dans la relation soignant-soignant. Ou bien la relation soignant-soignant. Le patient, lui, il est soignant. Moi, je suis soignant. Ça dépend de votre relation. Ça dépend du climat qui a régné entre vous au moment où il était avec vous, vous le traitez, pour qu'il revienne en retour, vous remercier. Mais vous ne pouvez pas travailler, vous ne pouvez pas aider un malade et vous attendre à une récompense de lui. Notre récompense là, c'est chez le bon Dieu. Puisque notre méthode est sacerdotale, c'est pour cela qu'à la fin, nous prêtons serment, serment d'Hippocrate, que nous prêtons à la fin de la formation. On dit, et quand on finit, on dit, je le juge. À partir de cet instant, nous devons exercer notre métier sans attendre quelque chose en retour.
5: Comment appréciez-vous l'évolution du métier ces dernières années, disons pendant 10 ans? Comment le métier était avant et comment c'est aujourd'hui? Est-ce que ça a évolué dans le temps?
6: Ça a beaucoup évolué. Ça a beaucoup évolué. Les soins infirmiers n'étaient pas aussi au rabais. Mais avec la technologie. En tout cas, je vois que aujourd'hui, beaucoup de choses ont changé. Avant, on utilisait les seringues à usage multiple. Maintenant, c'est les seringues à usage unique. On utilisait les aiguilles, pistolets. On peut utiliser ce pistolet-là et vacciner 1000 personnes. Aujourd'hui, tout ça là est proscrit. La seringue et l'aiguille est à usage unique. On utilise à une seule personne.
5: Et
6: c'est un peu réutilisable. Donc, il a eu de l'évolution quand même dans la profession infirmière.
5: Quelles sont les réformes qui ont été mises en place pour améliorer un peu les conditions de travail des infirmières?
6: Dans ces derniers temps, on a instauré une association dénommée Mauricio. Donc, l'association-là est venue mettre ensemble et les sages-femmes et les infirmières. C'est une association qui regroupe les deux corps pour qu'ensemble nous évoluions pour des résultats escomptés. Avant, les sages-femmes et les infirmières, on allait dans des sens différents, mais ce n'est pas ce que cela devait être. Et avec l'association Mauricio aujourd'hui, avec le temps, je pense que nous devons être en rang, nous devons nous mettre en rang et travailler la main dans la main.
5: Mais sage-femme et infirmière, c'est pas la même chose.
6: Ce n'est pas la même chose, mais on se complète. On se complète. Il y a des soins à la salle d'accouchement sur le bébé que quand l'infirmière est là, c'est spécifique.
5: Et à part cela, est-ce qu'il y a des réformes prises par le gouvernement pour améliorer les conditions de travail des infirmières?
6: Avant, pour avoir un avancement, il faut faire des va-et-vient mille et une fois sur Cotonou. Aujourd'hui, l'avancement est automatique. C'est presque automatique. À chaque 2 ans, on nous avance. Au moins ça là, je peux dire que c'est venu nous encourager à mieux nous donner, à mieux travailler. Rester au poste là où nous sommes et servir la population que de nous mettre tout le temps sur la voie. Je vais fournir dossier pour avancement. Et encore, dans les zones sanitaires, maintenant spécialement dans la zone sanitaire par Koundal, il y a même un forum qui traite de la carrière des agents de santé.
5: Madame, pour terminer, je vais donner quelques conseils à vos soeurs, à vos enfants qui aspirent ou qui sont déjà sur vos traces.
6: Conseil que j'ai à lancer et envers mes collègues infirmiers, c'est qu'il faut accepter, avoir de l'empathie pour le malade. Et savoir qu'un malade qui est venu vers nous est comme un aveugle à qui nous devons tenir la carie. Si le malade sait de quoi il s'agit, de quoi il souffre, et il sait avec quel médicament il faut se traiter, le malade n'a pas besoin de nous, il ne va pas venir vers nous. Donc chaque fois quand quelqu'un se pointe à notre porte de garde ou bien à la salle de consultation et qui désire notre prestation, il faut...
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9: Honorable Yakubu Chabigoura, bonjour.
10: Bonjour, monsieur le journaliste.
9: Quel est l'objectif principal de cette session de formation d'immersion organisée à Agoué pour les membres de la 10e législature?
10: Du mardi 12 au jeudi 14 mai dernier, un atelier d'immersion a été organisé à Agoué. Et au profit des députés de la 10e législature. Et cet atelier, il faut le préciser, a pour objectif principal de permettre aux élus que nous sommes d'avoir une idée sur le fonctionnement de l'Assemblée nationale et aussi les rapports qui existent entre l'Assemblée nationale et les institutions sœurs. Je vais citer la Cour constitutionnelle, la Cour suprême, le Conseil économique et social, la Haute Cour de justice, la Cour des comptes, etc.
9: 3 mois après l'installation officielle de l'Assemblée nationale, en quoi cette formation vient-elle renforcer les capacités des députés dans l'exercice concret de leur mandat?
10: Cette formation vient à point nommé parce que nous sommes, il faut le rappeler, en pleine session ordinaire, la première de l'année. Donc cette formation nous permettra de mener à bien les travaux d'accord en commission.
9: Quels sont les principaux modules ou thématiques abordés au cours de ces 3 jours de travaux?
10: Je voudrais rappeler ici que au cours de cette session de formation, nous avons eu droit à plusieurs communications, notamment celle relative à l'organisation politique de l'Assemblée nationale et également l'organisation administrative, mais surtout de la procédure législative ordinaire, de la procédure particulière et d'examen des lois de finances et aussi des mécanismes de contrôle de l'action gouvernementale. Donc je voulais insister là-dessus.
9: Cette formation met un accent particulier sur les procédures internes du Parlement. Selon vous, pourquoi la maîtrise du règlement intérieur et du fonctionnement des commissions est-elle essentielle pour un député?
10: On n'est pas sans savoir que les principaux rôles d'un député, d'accord, c'est d'abord voter les lois. Et dans le jargon de l'Assemblée, nous parlons de la fabrication des lois. Et aussi le second rôle principal, tous nos concitoyens nous attendent, c'est le contrôle de l'action gouvernementale. À cet effet, nous avons quand même, nous avons été outillés par rapport aux différents mécanismes de contrôle. Dans ce registre de communication, on a eu droit à des communications de certains présidents des institutions en personne, il faut le noter, et pour montrer quand même le rapport qui existe ou qui doit exister, d'accord, entre ces institutions et l'Assemblée nationale. Donc il s'agissait du président de la Cour constitutionnelle, la Cour suprême, le gouverneur aussi qui était représenté par le garde des Sceaux et le Conseil économique et social.
9: Peut-on dire que cette initiative participe à une meilleure efficacité du travail parlementaire et à une amélioration de la qualité des lois votées?
10: Je voudrais aussi insister par rapport à nos tests fondamentaux qui fondent l'Assemblée nationale et les deux tests fondamentaux, il s'agit ici du règlement intérieur et la Constitution, sont pour nous des tests qui constituent la Bible ou encore le Coran de tout élu et qui aspire à participer activement au débat en commission et aussi en plénière. Cette initiative du président de l'Assemblée nationale, je vais parler de l'atelier, a permis aux députés d'être mieux aguerris pour désormais participer activement au débat parlementaire.
9: Au-delà des aspects techniques, cette rencontre favorise-t-elle également la cohésion et la collaboration entre les députés de différentes sensibilités politiques?
10: Je voudrais aussi ajouter que au cours de cette sortie, nous avions vécu un moment convivial entre élus. C'était des représentants du peuple et qui se sont retrouvés, et non des députés des différents partis politiques.
9: Quelles sont aujourd'hui les priorités de la 10e législature au regard des attentes des populations béninoises?
10: Je voudrais également rappeler, par rapport à cette 10e législature, la priorité de cette législature, c'est une législature qui serait au service du peuple, qui serait au service du peuple, et nous allons travailler dans ce sens-là, pour que nos mandats soient satisfaits.
9: Après cette formation, qu'est-ce qui va concrètement changer dans votre manière d'aborder le travail parlementaire, notamment les débats, le contrôle de l'action gouvernementale et les initiatives de loi?
10: Après ce moment de formation ou après cet atelier, nous pensons désormais ce qui peut changer après avoir reçu ces connaissances. Nous pensons qu'avec cette formation, comme je l'avais dit, les débats désormais avec ce que nous avons vu comme enseignement, nous pensons que désormais l'ambiance lors des travaux en commission ou

0: attendent beaucoup de cette nouvelle législature en matière de gouvernance et de développement.
1: Et pour finir cet entretien, je voudrais rassurer à nos concitoyens que nous sommes conscients des enjeux et nous leur garantissons qu'ils ne seront pas déçus par leurs représentants. Donc voilà ce que je peux dire sans aller dans les détails des différentes communications développées. Et peut-être lors de nos prochaines descentes, nous aurons, avec l'aide de vos micros, nous pensons peut-être aller dans les détails comme nous les avons promis à chaque activité au Parlement. Nous tenons quand même à expliquer un peu à une édition quelque chose.
2: À Parakou, plusieurs axes routiers autrefois éclairés grâce aux lampadaires solaires sont aujourd'hui plongés dans l'obscurité. Une situation qui suscite inquiétude et mécontentement au sein des populations, notamment sur le tronçon reliant le carrefour Ubemaga au carrefour Mathieu Kérékou ainsi que l'asso carrefour Al-Houda, marché gaiement. Chaque soir, usagers et riverains doivent composer avec le manque d'éclairage public. Sur ces grandes artères très fréquentées, les lampadaires défectueux laissent place à une obscurité quasi totale. Conducteurs de taxi-moto, commerçants et habitants dénoncent une situation qui complique les déplacements nocturnes et accentue le sentiment d'insécurité. Selon plusieurs citoyens rencontrés, cette panne prolongée favorise également les actes de braquage et d'agression. Thierry et Lucas, deux usagers, témoignent.
3: Je suis vraiment étonné de voir qu'il y a de pareilles choses qui se passent à couleur. Parce que c'est grâce à ces lampadaires qu'il y a la sécurité ici. Maintenant, nous remarquons que des cambrioleurs viennent cambrioler ces lampadaires-là. Ils enlèvent des batteries. Bon, je vois que les gens seraient de mise à ce que les policiers viennent sécuriser l'endroit, que les autorités communales de Parakou prennent certaines responsabilités à ce que les biens publics de l'État ne soient pas volés ainsi. Sinon, c'est aberrant.
4: Ils ont enlevé les batteries, mais moi j'ai remarqué qu'ils ont coupé maintenant. Ils ont coupé la base, elle a tombé. Et pratiquement, c'est pas bon. C'est pas du tout bon.
2: Même constat dans le quartier Albarka, dans le premier arrondissement où le chef du quartier attire l'attention sur l'état de la grande voie qui mène à son quartier. Chaque nuit, cette route est plongée dans le noir. Malgré son importance pour les populations locales, Ganiou Alilendi.
5: Nous avons eu l'éclairage pour une courte durée. Je crois qu'on n'a même pas fait un an d'éclairage sur cette voie-là, quand les gens commencent à enlever les fils. Et progressivement, par vagues successives, là, on s'est rendu compte que les poteaux ont commencé déjà par perdre de leur lumière. Le carrefour Mathieu Kérékou jusqu'au marché habitat de Tourou, il n'y a plus la lumière. Tout simplement parce que les gens ont sectionné les fils.
2: Le directeur des services techniques de la mairie de Parakou pointe du doigt l'incivisme de certains citoyens. Le vandalisme et le vol de certains équipements figurent aussi parmi les causes fréquemment évoquées. Ghislain Agossadou.
6: Si vous faites attention sur cette tasse-là, le manque de lumière a amené même certains riverains bien faits, des personnes de peu de foi, de loi, ni de loi, à vandaliser les boîtiers par lesquels dont on fait les connexions là.
2: Ce manque d'éclairage sur certains assauts de la ville de Parakou favorise l'insécurité sous diverses formes et constitue un facteur aggravant des accidents de circulation. Certains usagers préférant garder l'anonymat témoignent.
7: C'est dommage, mais il faut le dire, c'est devenu un nid d'insécurité totale, de délinquance avérée et surtout de braquage. Même à des heures, en début de crépuscule, à 19h30, vous ne pouvez pas imaginer, on braque déjà sur cette voie-là. On frappe des gens. Vous ne pouvez pas avoir un téléphone portable en main. Dès qu'on il vous voit avec l'écran de votre téléphone allumé, alors là, on vous agresse. Et ça, c'est dommage.
8: Les autorités nous entendent et à divers niveaux afin que l'éclairage puisse revenir. Et vivement que cela revienne afin que nous puissions avoir la paix du cœur.
2: Face à cette situation, les habitants appellent les autorités compétentes à une intervention rapide pour la réparation des lampadaires défectueux.
9: J'aimerais demander aux autorités, spécialement la mairie de Parakou, qu'ils veillent vraiment à revoir cette situation-là, qu'ils puissent mettre les dispositions qu'il faut afin que vraiment nous ayons de l'éclairage juste à ce métier-là.
10: Ce qui serait bien, c'est de réparer ces lampadaires-là pour permettre à la circulation aux usagers de la route d'être bien éclairés, de voir et puis d'éviter ces genres d'accidents. Ah, les autorités, bon, le message que j'ai, c'est qu'ils t'en font déjà, mais ils peuvent encore faire plus.
2: Pour eux, le rétablissement de l'éclairage public est indispensable afin de renforcer la sécurité des usagers.

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5: Le bancaire, mais le bancaire,
6: J'aime mon pays, le Bénin. Tout est bien. Nous sommes vraiment bien. On est passé du changement à la refondation. Et aujourd'hui, on soutient.

délaisser une participation remarquable. On poursuit avec le quotidien d'Abarou, qui paraît sur place ici à Parakou. Vague de chaleur dans les départements de Louémé et du Plateau, quand le ciel menace et alerte. Plus diluvienne à Parakou, d'importants dégâts enregistrés. Lutte contre l'insécurité scolaire à Cotonou, le maire Yankadia fait dégager un entrepôt de carburant. Le quotidien Matin Libre à présent, intempérie à Parakou, plus violente et vent destructeur, les populations paniquées. Deuxième session extraordinaire du conseil municipal de Parakou, le compte administratif 2025 adopté. Bénin, l'éducation et l'emploi, deux urgences du prochain septennat. Le pays émergent pour poursuivre, commande publique au Bénin, six sociétés sanctionnées par l'ARMP. Attribution de nouvelles licences TV et radio, la HAC lance un appel à candidature. Les quatre vérités audiovisuelles au Bénin, la HAC lance une nouvelle vague d'attribution de fréquences radio et télé. Désignation controversée à Bembereke, à Boumekalavi et Peonko, Biotian étrange et confirme les choix du bloc républicain. Toujours avec les quatre vérités en Peli, formation du premier gouvernement du président élu Romuald Wadayi, Vital Kanyi plaide pour une équipe de jeunes compétents et patriotes.

travaux d'entretien du réseau la SBEE et ses partenaires en action dans 11 départements ce jour. On termine par le grand jury. Les choses se précisent. Les 5 ministres partis pour empiler dans le gouvernement Yahi détaille le gouvernement Wadaï, pardon, pas Yahi, le gouvernement Wadaï. Détail à suivre dans les colonnes du journal. Voilà, mesdames et messieurs, pour cette une en troisième livraison, vous aurez la revue de presse nationale dans la grande édition du journal à 13h et sur nos différents sites. Nous allons marquer une pause, le temps d'installer nos invités.

0: Mesdames, Messieurs, si vous venez de nous rejoindre, vous n'avez pas perdu parce que c'est l'émission qui démarre, l'émission Terminus, la troisième partie du grand direct de l'information. Vous êtes sur Radio Fraternité et je l'ai annoncé, nous allons parler éducation à quelques jours du lancement des épreuves du certificat d'études primaires, CEP, session de juin 2026. L'heure est au dernier réglage pour les candidats, les parents et les acteurs du système éducatif en général. Révision, gestion du stress, alimentation, sommeil et encadrement des enfants. Les spécialistes insistent sur l'importance d'adopter les bons réflexes pour aborder sereinement cet examen décisif. Justement, comment bien préparer les derniers jours avant le CEP? Quelles erreurs faut-il éviter? Quel rôle pour les parents, les enseignants? Pour en parler, nous recevons dans cette émission des acteurs du système éducatif qui sont déjà là. J'ai déjà en studio Toussaint Agossadou. Bonjour.
1: Bonjour.
0: Merci d'accepter notre invitation.
1: C'est moi.
0: Vous êtes inspecteur de l'enseignement du premier degré à la retraite.
1: Bien sûr.
0: En face de vous, Sani Mustapha Ayoua. Bonjour.
2: Bonjour, monsieur le journaliste.
0: Vous êtes le vice-président de l'association des parents d'élèves du complexe scolaire privé Le Secours. Merci.
2: Merci bien aussi.
0: Et justement, vous allez partager avec les auditeurs vos conseils, vos recommandations et astuces pratiques pour aider les candidats, nos enfants, à arriver confiants et prêts le jour des épreuves. Toussaint Agossadou, première question. Je l'ai dit, nous sommes à quelques jours du CEP 2026. Dans quel état d'esprit doivent se trouver les candidats qui doivent aborder dans quelques jours les épreuves?
1: Oui, merci de m'avoir invité à cet échange. Je voudrais dire que, qu'on veuille ou non, quel que soit le courage et la résilience d'un candidat, lorsque l'examen s'approche à grands pas, il y a une légère frousse qui s'empare de lui.
0: Et il y a une peur qui gagne le candidat.
1: Une petite peur qui gagne le candidat. Et c'est vous et moi, nous sommes témoins.
0: Oui.
1: Que quand ce moment arrive, il y a toujours une respiration profonde qui termine cette peur-là et qui permet de prendre donc le courage sur cette peur. Donc dans cet état actuellement, les enfants se trouvent. Et ils sont sereins. Pour ceux qui ont travaillé normalement et qui ont bien appris leurs leçons, ils sont sereins, ils sont sûrs de réussir. Et je pense que la grande majorité, avec les résultats que nous obtenons depuis un certain temps, la grande majorité est sereine.
0: Alors, nous allons, je repose la même question à votre vis-à-vis, Sani Mustapha Ayoua, vice-président de l'association des parents d'élèves du CSP Le Secours. À quelques jours de cet examen, de cette date fatidique, c'est le 1er juillet, dans quel état d'esprit doivent se trouver les candidats?
2: Merci, monsieur le journaliste. Et je pense que, comme l'a dit mon prédécesseur, à la veille des examens, comme nous avons tous passé par là, c'est le stress, c'est la peur qui anime tous les candidats. Mais je pense que avec les conseils que les parents et les enseignants auront à donner à nos élèves, je pense que ils seront sereins, ils vont éviter ce stress pour que l'examen se déroule dans de bonnes conditions.
0: Voilà. Il y a donc le rôle des parents et des enseignants qui ont transparu dans votre développement. Oui. Et Toussaint Agossadou, vous l'avez dit, à l'approche de l'examen, le stress gagne le candidat. Et comment faire en sorte que le candidat puisse dominer ce stress et être équilibré dans la tête et dans l'esprit avant le démarrage des épreuves?
1: Oui, tout à fait. Le candidat doit être accompagné. Il doit être soutenu. C'est le moment plus que jamais pour les parents et enseignants de mesurer les messages à adresser à l'endroit de nos enfants.
0: Oui.
1: Il n'y a pas de propos injurieux. Il n'y a pas de pression à mettre sur les enfants. Il n'y a pas de situation de peur à leur créer. c'est le moment, comme je disais, plus que jamais de les encourager, de leur donner de l'espoir, de leur faire comprendre que le succès est au bout, n'est-ce pas, des efforts, et que l'effort qu'ils ont eu à fournir jusque-là doit forcément être soldé par le succès. Donc ce sont ces messages de victoire et d'encouragement qui doivent, n'est-ce pas, être de mise actuellement.
0: C'est ça. Alors, vous avez dit, c'est le rôle des parents, c'est le rôle des enseignants. Comment faire? Qu'est-ce que les parents doivent faire dans les derniers jours, puisque nous sommes en train de passer les derniers jours, pour rassurer davantage les enfants?
2: Effectivement, monsieur le journaliste, c'est les derniers jours des préparatifs du CPE. Le rôle des parents, c'est de conseiller les enfants, de leur donner le moral.
0: Pour leur renforcer pour la confiance.
2: Pour renforcer la confiance. Et les parents d'élèves doivent aussi, dans ce temps crucial, les amis, ils ont à veiller sur la santé des enfants. Parce que la santé d'abord, il faut veiller sur la santé des enfants et leur donner assez de courage. Je pense que quand on donne le courage à quelqu'un, c'est le premier outil pour mieux affronter un examen.
0: Ça lui donne assez de force.
2: Voilà.
0: Alors, je reviens à vous, Toussaint Gossadou, pour parler cette fois-ci de la révision, parce que quand on parle d'examen, c'est la révision. On l'a rappelé, c'est les derniers jours que les candidats sont en train de passer. On a vu actuellement, même ils sont en train de dérouler les examens blancs au plan national. Comment justement organiser efficacement les dernières révisions sans créer de stress inutile aux enfants?
1: Oui, si les choses devraient se passer normalement, comme je le conçois bien sûr moi, et qu'à un mois déjà de l'examen, une planification devrait être mise à la disposition des enfants. Et cette planification, c'est pour les aider à faire une étude cohérente dans les maisons.
0: C'est-à-dire?
1: Même quand l'enfant est accompagné par un maître d'études, c'est oui. Ce que comme ça on les appelle, non?
0: Oui.
1: Alors, l'enfant a quand même des leçons à lire personnellement. Alors, c'est par rapport à ça que j'insiste qu'il y ait une planification pour l'enfant. Je donne juste un exemple.
0: Ça veut dire une planification personnelle?
1: Personnelle. Pour étudier à la maison. Parce que quand les enfants sont à la maison, parfois ils ne savent pas par quel bout prendre.
0: Ils n'ont pas un plan.
1: Ils n'ont pas un plan d'études. Donc il faut leur donner un plan. Par exemple, un lundi, moi je l'ai fait dans mon école privée. Un lundi, l'enfant doit savoir que je vais réviser mes leçons de mathématiques et peut-être lire quelques poèmes. Donc il a déjà planifié les poèmes qu'il a sur les 4 semaines.
0: Ça veut dire quand le lundi vient.
1: Lundi vient, c'est ça
0: ce qu'il a à faire.
1: C'est ça qu'il étudie. Quand le mardi vient, c'est peut-être d'autres matières qu'il doit lire. Et jusqu'à finir les 4 semaines, il est sûr d'avoir lu tout ce qu'ils ont appris au cours de l'année. C'est ce qui devrait être fait normalement. Mais beaucoup d'enseignants ne le font pas. Parce que nous sommes sur le terrain. Je suis un inspecteur. Nous sommes tout le temps sur le terrain. Nous sommes tout le temps dans les classes. Et même avant, ça c'est juste une parenthèse, même avant la période des examens, la période des révisions, il y a même des obligations professionnelles que les enseignants négligent. La planification est un instrument nécessaire pour l'évolution des enfants. Lorsque l'enseignant enseigne un lundi, avant de libérer les enfants, il doit mettre la planification du lendemain. Qu'est-ce que les enfants doivent apprendre pour le lendemain? Il va mettre ça au tableau. Parce que aujourd'hui, ce n'est plus l'emploi du temps d'aujourd'hui, n'est plus comme l'emploi du temps que nous avions connu quand nous étions à l'école.
0: Oui.
1: À l'école, nous autres, on savait que le lendemain, il y avait histoire, il y avait géographie, il y avait grammaire. Ce n'est pas ça aujourd'hui. L'enseignant, lui, le sait. Mais l'enfant, lui, ne le sait pas. Il ne sait pas. Donc, il faut mettre au tableau pour l'enfant. Ah, demain, vous avez grammaire à faire. Demain, vous avez histoire à faire. Puis l'emploi du temps, mais seulement ES. Bon, ou bien français, tout court, français. Donc, oui. Il faut faire cette précision aux enfants pour qu'ils puissent orienter bien leurs études dans les maisons. Donc, c'est dans ce même ordre, dans ce même cadre que, dans cette période de révision, il est nécessaire de leur donner une planification.
0: Alors, je reste encore avec vous avant d'aller vers Sani Mustapha Ayoa. Faut-il continuer les révisions intensives jusqu'à la veille de l'examen?
1: Justement, si la planification dont je parlais tantôt
0: est respectée,
1: oui. L'enfant évolue selon la planification de façon sereine.
0: Tout simplement.
1: Voilà. Mais aujourd'hui, ce n'est plus la peine de pousser l'enfant ce qu'on appelle à un perfectionnisme. C'est-à-dire, je veux faire beaucoup pour être apprécié. Mm-hmm. Et à vouloir faire beaucoup.
0: Il ne finit pas passer à côté.
1: C'est ça. Donc, on le laisse aller sereinement.
0: C'est ça. Alors, Sani Mustapha Ayoa, comment un candidat doit-il s'organiser? On a suivi Toussaint à Gossadou, l'inspecteur de l'enseignement du premier degré à la retraite, et qui a mis l'accent sur la planification qui est, selon lui, est un outil nécessaire pour la réussite du candidat.
2: Parce que tout candidat, comme bon, nous n'allons pas parler du candidat sans l'enseignant.
0: Oui.
2: Et l'enseignant qui connaît déjà ses élèves et qui connaît déjà son programme. Je pense que, comme l'a dit l'inspecteur, l'enseignant doit planifier sa révision. Il ne doit pas acculer les élèves. Il ne faut pas surcharger les élèves. Parce que nous sommes déjà au seuil de l'examen. Si l'enseignant ne planifie pas son programme de révision, je pense que
0: Il va naviguer.
2: Il risque de naviguer et de perturber l'évolution de l'enfant.
0: Oui.
2: Parce que l'enfant avait déjà un rythme. Si à la veille des examens, l'enseignant ne planifie pas son programme, je pense qu'il va tout bâcler. Et l'élève à l'examen, vraiment, ce serait du fiasco. Mais je pense que actuellement, le travail, le grand rôle des enseignants, c'est de modérer et de planifier leur organigramme. Donc c'est de planifier leur organigramme de révision pour que l'enfant puisse saisir le minimum de ce qu'il avait appris et de ce qu'il a appris au cours de ses révisions.
0: C'est ça.
2: Je pense que.
0: Alors, à la maison.
1: Oui. Et là encore, pour appuyer le président, je voudrais ajouter que ce n'est même pas sur tout que l'on revient avec les enfants. L'enseignant, comme le disait le président, a un programme. Et il est en train de dérouler ce programme. Il doit savoir exactement à quel niveau les enfants ont des difficultés. À quel niveau ils continuent toujours.
0: Il y a eu le temps de répertorier les difficultés.
1: Les parties où les enfants ont encore des difficultés. Et c'est sur ça qu'il revient de façon itérative. Et c'est comme ça. Donc, ces derniers jours-là, c'est très important. Ce qui continue toujours d'être un problème pour les enfants là, on revient là-dessus régulièrement. Et voilà.
0: C'est ça. Alors, nous allons évoluer dans cette émission. On parlait justement des dernières révisions par rapport à l'examen du certificat d'études primaires. Tout à l'heure, à partir de 9h30, mesdames et messieurs, vous aurez la possibilité d'intervenir en direct dans cette émission en composant le 01 44 70 44 44. Nous recevons ce jour deux invités, Toussaint Agossadou, il est inspecteur de l'enseignement du premier degré à la retraite, et Sani Mustapha Ayoa. Lui, il est le vice-président de l'association des parents d'élèves du complexe scolaire privé, le Secours à Paracou. Et nous allons évoluer pour parler des répétiteurs, vous l'avez dit, les maîtres d'études, qu'on appelle communément maîtres d'études. Alors, on a dit, les parents ont un rôle important à jouer, mais il se fait que parfois, les parents n'ont pas le temps nécessaire pour suivre l'évolution de l'enfant, pour suivre, par exemple, la planification sur laquelle vous insistez. Qui doit le faire? Il y a aussi le répétiteur. Est-ce que si je suis parent et que j'ai un répétiteur, je suis encore obligé de suivre cette planification, ou je laisse ça aux soins seulement du répétiteur ou du maître d'études?
1: Mais normalement, un enfant a un répétiteur à la maison, le maître de la classe doit pouvoir le savoir. Il doit pouvoir le savoir. Et le répétiteur aussi doit être connecté à ce qui se passe dans la classe. de l'enfant à travers les documents qu'il apporte à la maison. Et cette planification, ce tableau de planification dont je parlais tantôt, doit être su par le répétiteur. Et il accompagne l'enfant dans ce sillage. C'est comme ça. Ce qui se passe, ce qui est organisé à l'école.

par le répétiteur. Et il accompagne l'enfant dans ce sillage. C'est comme ça. Ce qui se passe, ce qui organise l'école doit

0: au Bénin, c'est le 1er juin. Est-ce qu'il y a déjà un intervenant en ligne? Oui, bonjour.
1: Bonjour, Jacques Dégué.
0: Non, c'est Monsieur Gounoukan.
1: D'accord. Je vous salue, Monsieur Raoul.
0: À qui ai-je l'honneur?
1: C'est Bertin Yami à Kidjiro.
0: Nous vous écoutons, Bertin Yami.
1: Merci, je salue vos invités. Vraiment, merci beaucoup pour le débat. Monsieur Raoul,
0: Oui.
1: vous avez oublié quelque chose dans ce débat. Vous voyez nos candidats, les différents examens. D'autres prennent souvent, comment dit-on, il y a d'autres qui organisent souvent, mais comment dit-on, les études. Ils vont dire, comment dit-on, les candidats là, ils viennent, ils les métiers jusqu'à la veille jusqu'au le dimanche. Il y en a qui font ça. Donc vous allez venir. Dans moins de 3 jours, ils vont organiser ça dans une école, bien dans un endroit où on dit que les candidats de venir. Ça ne sont même pas les maîtres des enseignants là, comment de ces élèves là. Mais c'est les élèves là, ils vont regrouper jusqu'au dimanche, ils vont les encadrer. Est-ce que comme ça là, vous résistez là, c'est une bonne manière pour que ces candidats puissent s'en sortir? Ma question ça.
0: D'accord. Merci, on vous a.

0: Compris, Bertin Nyamich, votre préoccupation est notée. Vous aurez la réaction des invités d'un instant à l'autre. Est-ce qu'il y a un autre après lui? Bonjour.
1: Oui, bonjour, Fraternité FM.
0: À qui ai-je l'honneur?
1: Bonjour, monsieur Steve Adam Bassero.
0: Nous vous écoutons.
1: Je crois que je remercie vraiment cette émission parce qu'on dit le développement d'un pays, c'est l'éducation d'abord. Et quand le président Patrice Talon était arrivé au pouvoir, il avait dit que le Bénin était un désert de compétences. Moi, j'aurais aimé plus 10 ans après que le Bénin devienne une forêt de compétences. Mais je me rends compte que est-ce que nos cadres font des propositions concrètes pour nous, à nos chefs d'État? Moi, je vois que nos enfants, bientôt voilà, aux examens, on va avoir des chiffres mirobolants, mais en réalité, quand on prend l'enfant lui-même, il n'a rien fait. C'est inquiétant. Moi, j'ai peur. Moi, qui vous parle à Ben Bachelou, je ne fais que le chef. J'ai eu le BPL, le CEP, j'ai dû aller à la 6e, quand j'ai arrêté les études par la force. Mais aujourd'hui, vous prenez un enfant de 6e 2, vous faites une lecture, c'est tout un problème. Qu'est-ce qui ne va pas? Est-ce que nos cadres font des propositions concrètes pour que nos enfants aient des cadres vraiment qu'il faut demain? Pour que le besoin de compétences laisse la place à une forêt de compétences dans ce pays? Moi, j'ai peur, finalement. Je vous jure, quand j'écoute les enfants à la maison, de gauche à droite, un enfant de 6e 2, mais ce n'est pas possible, monsieur le journaliste. Ce n'est pas possible. Il va falloir que nos cas se réveillent et proposent de quelque chose de concret. Le bon à bas, son à ça, son à ça, va réveiller. Sinon, les enfants lisent au mot. Attention, attention à l'éducation béninoise. Je vous remercie.
0: Merci, Adam Bachirou. Nous vous avons écouté. Vous avez évoqué la question du niveau des apprenants. On va en parler tout à l'heure. Alors, est-ce qu'il y a un autre après Adam Bachirou? Oui, bonjour.
2: Oui, bonjour, monsieur Raoul Tsoubouba.
0: À qui ai-je l'honneur?
2: Oui, c'est Philippe Bokodaho.
0: Nous vous écoutons.
2: D'accord. Je vais au moins m'approcher un peu côté des professionnels qui sont sur le plateau. Vous savez, aujourd'hui, qu'il y a un nouveau programme qui apporte par compétence. Nous qui avons fait un nouveau programme, si ton enfant vraiment qui est dans une classe. Si tu n'as pas vraiment une idée, tu vas faire vraiment tourner l'enfant les professionnels qui sont sur le plateau. Vous savez aujourd'hui qu'il y a un nouveau programme qui apporte par compétence. Nous qui avons fait un nouveau programme, si ton enfant vraiment qui est dans une classe, si tu n'as pas vraiment une idée, tu vas faire vraiment tourner l'enfant les professionnels qui sont sur le plateau. Vous savez aujourd'hui qu'il y a un nouveau programme qui apporte par compétence. Nous qui avons fait un nouveau programme, si ton enfant vraiment qui est dans une classe, si tu n'as pas vraiment une idée, tu vas faire vraiment tourner les professionnels qui sont sur le plateau. Vous savez aujourd'hui qu'il y a un nouveau programme qui apporte par compétence. Nous qui avons fait un nouveau programme, si ton enfant vraiment qui est dans une classe, si tu n'as pas vraiment une idée, tu vas faire vraiment tourner l'enfant. Malheureusement, je voudrais, j'ai oublié le nom d'un enfant, et puis je suis venu avec sa photo. Je lui ai montré, lui, oui, c'est moi. Écris-moi ton nom, prénom. Dis-moi nom et prénom. Pour que je vais saisir la carte. L'enfant est incapable. En tant que chrétienne, il est incapable d'écrire son nom et prénom. J'étais vraiment touché, mais je te dis, l'enseignant, les parents, quel rôle jouer à ce moment, jusqu'à la dernière jour, l'enfant qui ne sait pas écrire son nom. Et que très souvent, après les résultats, nous voyons que le résultat est très élevé. Moi, je suis quelqu'un, je vous dis, je fais bien mes enquêtes. Un petit exemple, après les CP, ça fait une amende, j'ai interviewé cette élève. Dans le cas, quand je veux sortir à l'examen, il y a des réponses qui m'ont donné, je sais que quoi, je ne veux pas descendre avec lui. Mais j'ai posé la question, comment vous avez fait les problèmes? Qu'est-ce que c'est? Ils m'ont dit quelque chose là. Je ne pourrais pas faire dire ça. Donc ça veut dire que si les résultats sont beaucoup, sont de pourcentage gros, et l'élève n'a pas un niveau, il y a quelque chose qui colle.
0: D'accord, on vous a donc, compris. Votre temps d'antenne est passé. Merci pour votre appel, Philippe Bokodaho. On va prendre un tout dernier avant de revenir en studio. 01 44 70 2 x 44. Bonjour.
3: Bonjour, monsieur le journaliste.

0: À qui ai-je l'honneur?
1: Paul Kouamé de Kitibona.
0: Nous vous écoutons.
1: Je pose la question à l'inspecteur. Est-ce qu'aujourd'hui on peut appeler le Bénin parti latin? Il a fréquenté, je ne sais pas quand. Est-ce qu'on nous appelait quartier latin, dans le quartier latin? Pourquoi est-ce qu'il se parle aujourd'hui? Alors, je connais, monsieur le journaliste, un vieux qui ne connaît pas papier, un oncle. Mais tous ces enfants sont arrivés, pourquoi? Quand ils viennent de l'école, ils disent amenez vos cahiers. Les enfants là, ils envoient m'appeler. Au moins j'ai quelque chose un peu. Les enfants lisent, ils écrivent. Ça c'est faux, je dis c'est faux. Quand j'appelle un maître, un enseignant, de sa classe, il vient toujours. Aujourd'hui, ces enfants, ils sont déjà loin. Je pense que ça dépend aussi, nous, les parents, tu ne connais pas plus, tu ne connais pas vraiment, c'est nous. On néglige nos enfants. Si tu mets l'enfant à l'école, c'est fini, hein. C'est le maître. Et quand l'enfant est juste, le maître n'a pas travaillé. Non. Nous devons changer de mentalité. L'inspecteur, faites tout pour nous aider, hein, pour voir comment arranger ces problèmes. Merci.
0: On vous a compris, Paul Pana, vous êtes le tout dernier pour le compte de cette émission. Toussaint Agossadou, vous avez suivi les différents intervenants. Bertin Yami qui parle du maintien des candidats jusqu'au dernier jour. Adam Bachirou qui a parlé du niveau des enfants. Les enfants le diplôme, mais il se fait qu'il ne pèse pas selon lui. Je crois même chose hein, avec Philippe Bocodaro. Votre réaction?
2: Voilà, je remercie nos amis qui sont intervenus. Garder les enfants jusqu'à dimanche, la veille de l'examen, ce n'est pas conseillé. Déjà le vendredi, c'est le dernier jour où on libère les enfants. Et même ce vendredi, c'est pour donner les derniers conseils. Ce n'est plus une journée d'apprentissage. Ce sont les derniers conseils d'ordre pratique. Les choses à ne pas oublier comme outil, pièce d'identité et autres, la conduite devant une épreuve. Donc, c'est le genre de conseils qu'on donne aux enfants le vendredi. Et à midi ou plus tard, on termine par une prière et on les libère. C'est ça, normalement. Donc, vendredi à 15h, on ne doit plus voir des enfants candidats dans leur école. Et il a soulevé encore un autre aspect qui est plus grave. Il dit, il y a d'autres personnes qu'on ne connaît même pas, des tierces, qui invitent les enfants, qui les entretiennent et on ne sait même pas d'où ils viennent, de quelle catégorie ils sont. Et ils prétextent, n'est-ce pas, de travailler avec les enfants et ils les invitent. Alors là, ce n'est pas bon. Si un parent ne sait pas où va son enfant, oui, et que c'est un lieu sûr, encore avec le monde que nous vivons ici aujourd'hui, oui, qu'il refuse à son enfant de participer à ce regroupement-là. Ça, c'est clair. Alors, baisse de niveau. Je crois qu'on ne finira pas de... C'est devenu un problème générationnel. Et nos grands-parents disaient à nos parents qu'en leur temps, le monde est foutu. Les parents nous ont dit à nous autres aussi, le monde est foutu. Et nous aussi, nous le disons à nos enfants. Alors, mais il est clair que, oui, si nous voulons spécifions, la lecture a été faite en 2014 et qui prouve que dans la sous-région, le Bénin est parmi les derniers en lecture et en mathématiques. Et c'est pourquoi, depuis 4 ans environ, il y a eu une petite réforme au niveau de nos programmes. Et nous sommes en train de suivre, voir si le niveau peut se relever un peu en mathématiques.
0: De plus en plus, les enfants ne veulent plus lire.
2: Oui, mais le problème demeure même si toutes ces conditions sont remplies. Mais il y a pléthore dans les classes. Au lieu de créer d'autres nouvelles classes, on en a fusionné. Et de 5 ans, les enfants se retrouvent à 100. À 90, mais un enseignant peut suivre les enfants comment? Or, pour encadrer un enfant, c'est un encadrement de proximité. On ne peut pas rester seulement sur son piédestal, sur son estrade là-bas, et à parler à tous les enfants à tout moment. Il faut s'approcher d'eux. C'est comme ça. Mais avec la pléthore, c'est difficile. Et il y a des parents qui n'achètent même pas de manger à leurs enfants. Ils ne savent même pas si les enfants ont lu ou pas. Vous voyez? Donc, il y a des fautes à imputer à l'État, à imputer aux parents et à imputer aux enseignants eux-mêmes. Parce que des problèmes pédagogiques, ça c'est à imputer à l'enseignant. Et ces problèmes ne manquent pas. Et il y a des formations qui se donnent chaque fois à ce sujet. Donc je suis d'accord avec le monsieur que le niveau baisse. Mais ce niveau baisse nous devons rechercher les causes à tous les niveaux. Maintenant que chacun à son niveau fasse ce qui relève de lui pour que ensemble nous puissions gagner le pari.
0: Mais on entend souvent dire aussi que avec depuis quelques années les grèves qu'il n'y a plus, qu'on n'observe plus dans les écoles ont permis quand même.
2: Le niveau baisse. Mais ce niveau baisse, nous devons rechercher les causes à tous les niveaux. Maintenant que chacun à son niveau fasse ce qui relève de lui pour que ensemble nous puissions gagner le pari.
0: Mais on entend souvent dire aussi que avec depuis quelques années les grèves qu'il n'y a plus, qu'on n'observe plus dans les écoles ont permis quand même.
2: Le niveau baisse. Mais ce niveau baisse, nous devons rechercher les causes à tous les niveaux. Maintenant que chacun à son niveau fasse ce qui relève de lui pour que ensemble nous puissions gagner le pari.
0: Mais on entend souvent dire aussi que avec depuis quelques années les grèves qu'il n'y a plus, qu'on n'observe plus dans les écoles ont permis quand même de.
2: De façon habile, ils sont en train de faire partie de ces manuels-là.
0: Oui,
2: voyez un peu.
0: Oui.
2: Donc c'est cela. Alors revenant à la question de M. Kouana, le Bénin est devenu, si c'est le Bénin est quartier latin ou non, quelqu'un disait par plaisanterie que notre pays aujourd'hui est devenu quartier crétin. Oui, ce n'est plus latin, mais c'est crétin. Crétin, mais nous sommes. Le monde est en train de se dégrader. Tout se dégrade de plus en plus dans le monde. L'environnement se dégrade, les enfants se dégradent, les niveaux se dégradent, et il faut maintenant quelqu'un de courageux. Ça, je ne veux pas faire de la politique. De courageux comme celui qui aujourd'hui est en train de laisser le pouvoir pour mettre tout le monde au travail. Parce que nous avons erré au Bénin pendant plusieurs années où des syndicalistes n'ont pas permis de travailler dans les écoles. Ça, je le dis tout haut. Ils n'ont pas permis de travailler dans les écoles. Nous avons été instituteurs avant d'être devenus inspecteurs. Je dis, nous avons géré des pourritures pendant plusieurs années. Et il faut du temps pour revenir à la normale.
0: Pour corriger tout ça.
2: Donc, il faut que les parents le comprennent.
0: Donc, le temps d'un mandat, deux mandats ne peuvent pas véritablement corriger. C'est...
2: non, je ne veux pas aller là-bas.
0: Je veux dire des années.
2: Ah oui, c'est ça.
0: Ce que vous dites.
2: Tout à fait. Mais pas de stratégie. En 5 ans, on peut faire beaucoup de choses quand même.
0: Est-ce qu'on peut dire qu'on est sur la bonne voie?
2: Oui, on est sur la bonne voie. Nous sommes sur la bonne voie. Mais il y a encore quelque chose à corriger. Les fusions de classes, il faut mettre fin à ça. Parce que rien ne vaut l'éducation. Si on fusionne les classes comme on le fait depuis un certain temps, moi je me demande si on est réellement en train de vouloir améliorer quelque chose.
0: Alors, Sani Mustapha Ayoa, vous avez suivi les auditeurs qui sont intervenus. Votre réaction?
3: Bon, je vais réagir par rapport à celui qui a parlé du niveau des élèves.
0: Oui.
3: Je pense que nous sommes des anciens. Nous avons été à l'école, je pense qu'à partir, nous qui sommes ici, au moins à partir des années 60, nous voyons un élève du CM2 des années 60, 70, par rapport à un élève du collège, d'université aujourd'hui. Il y a eu les gens qui ont été enseignants et dans les années 60, 70, ils n'ont pas le BPC. Mais ils ont enseigné, ils ont fait
0: des meilleurs... Avec le CP.
3: Avec le CP. Mais pourquoi aujourd'hui les enfants en classe de CM2 qui ne sait pas lire jusqu'au collège, même à l'université, si vous entendez un élève de l'université vous parler français, vraiment c'est pas la peine. Donc moi mon point de vue, je pense que je vais interpeller les dirigeants aussi, parce que un bon élève, il faut un bon enseignant. Un bon élève, il faut un bon enseignant. Si l'enseignant est bien formé, et il a en idée que l'enseignement, c'est ma profession. Aujourd'hui, les gens viennent, le gouvernement recrute les enseignants, pour remplir la fonction publique. On ne recrute pas les enseignants par professionnalisme. quelqu'un qui a le bac, il traîne, on lance un concours et on le, normalement.

0: qui ont téléphoné, que nous cessions de croire que la maîtrise du français est le baromètre du niveau des enfants. Ça, il faut qu'on cesse de croire à cela. Il y en a qui n'ont jamais mis pied à l'école, qui parlent bien français. C'est une langue. Nous sommes d'accord?
1: On peut ne pas aller à l'école et bien parler français.
0: Bien parler français, oui, oui. Couramment, très bien même.
1: Mais ça ne doit pas déterminer, vous avez dit, le niveau de l'apprentissage.
0: Non, du tout pas. Oui. Mais le problème technique que je veux soulever, c'est que chaque enfant a un don. Mais ne cherchons pas à connaître le don d'un enfant. Mais lorsque vous voulez que l'enfant travaille en mathématiques, alors que lui, son don, c'est peut-être en musique ou en architecture là-bas, mais quel résultat vous voulez attendre de lui? Mais ne faisons pas ce travail-là. Là, c'est un élément technique que j'apporte. Et que l'on cesse de condamner les enfants, de les prendre pour des clowns. Que personne ne pense que lui, aujourd'hui, il est plus fort que l'enfant d'aujourd'hui. Mais ce que là, moi, je connais des professeurs d'université qui ne savent même pas manipuler l'Android. Professeurs d'université. Ils ne savent même pas manipuler. Nous, quand j'étais en formation d'inspecteur, c'est nous qui avons enseigné à notre... Bon, toutes mes excuses, je ne veux pas dire. C'est, en tout cas, on a appris à un grand cadre à manipuler l'ordinateur. Et pourtant, il a projet d'université. Non. Chaque génération a sa compétence. Mais le français n'est nullement un élément pour mesurer la compétence d'un enfant. Pas du tout.
1: Voilà, mesdames et messieurs, la radio, c'est l'heure. Nous allons, mesdames et messieurs, vous dire merci. Merci à tous ceux-là qui nous ont suivis. Cette émission s'achève. Émission consacrée aux préparatifs de l'examen du CEP et aux bons réflexes à adopter dans les derniers jours avant les épreuves. On retient qu'au-delà des révisions, la réussite passe aussi et par la confiance en soi, l'accompagnement des parents et des enseignants. Et bien, c'est ce que nous retenons, la planification aussi, qui est un outil nécessaire pour la réussite du candidat. Mesdames et messieurs, on a reçu aujourd'hui Toussaint Agossadou. Je rappelle qu'il est inspecteur de l'enseignement du premier degré à la retraite. On a reçu aussi Sani Mustapha Ayoa. Lui, il est le vice-président de l'association des parents d'élèves du complexe scolaire privé Les Secours. Ce sera tout pour cette émission. Christian Avoisetien a assuré les manipulations techniques en direct. Je suis Raoul Steve Gounouko. On se retrouve demain pour un autre numéro.
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Allez, c'est encore une superbe journée du mardi 19 mai 2026 qui commence. Bonjour à tous, bienvenue sur l'émission des Grandes Vibrations. En tout cas, à partir de maintenant et jusqu'à 13h, vous allez recevoir rien que de bonnes vibrations chez vous à la maison. Mesdames, mademoiselles et messieurs, avec la Dream Team des animateurs de cette radio, je suis Wince. Première partie, je vous tiens compagnie jusqu'à 12h. À partir de 12h, vous retrouverez Steve Ruizy pour le jeu radiophonique, le challenge des auditeurs. Ah oui, c'est beaucoup d'énergie par ici, on ne perd pas trop le temps. À 10h15 déjà, ce sera le Zodiac, parce qu'on n'a pas trop vite commencé. Mais pour la musique, ce sera Paki Chenzu, le Togo, qui va planter le décor avec sa nouvelle sortie. On va écouter ça, hein. Oya Zonmin, qui raciste, c'est pour toi.

0: 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Oui, quand tu es l'espoir de toute une génération, quand tu es l'espoir de toute une famille, quand toute une famille compte sur toi pour le quotidien, quand tous les yeux sont rivés sur toi. Ah, c'est compliqué, hein. En tout cas, on écoute le jeune Parquet Tienzo du Togo pour bien planter le décor. C'est déjà le kiff du jour, hein. Ah, que le temps passe si vite. All eyes on me, on a bien envie d'écouter ça. Mais on va revenir avec cette très belle chanson de l'artiste togolais. Mais pour l'instant, l'heure c'est l'heure. Déjà 16 minutes après 10 heures.
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1: Prenez toujours la vie du bon sens, du bon côté, comme on le dit, hein, positiver en toutes choses et cherchez toujours à tirer le positif du négatif. Et comme on le dit, transformez le poison en mayonnaise. C'est l'heure du Zodiac sur la radio. Aujourd'hui, nous sommes mardi 19 mai 2026. Et comme je le disais à l'entame, c'est une très belle journée qui commence. Hein. Ça, il faut le retenir. Allez, on commence avec nos amis du signe Bélier. Si vous êtes en couple, vos efforts communs vont porter leurs fruits et votre vie amoureuse commencera à s'harmoniser. Si vous êtes célibataire Bélier, une rencontre vous sortira de vos doutes intérieurs. Vous allez avoir l'occasion d'apprendre les choses utiles pour votre avenir. Tendez l'oreille, cela vous permettra de mieux gérer l'organisation de projets futurs.

Ah, Scap et Taureau, pour certains natifs, une grande passion peut être vécue dans la discrétion et le secret. Si vous vivez en couple, il faudra cependant faire attention à ne pas vous mettre dans une situation qui pourrait mettre en péril une relation stable depuis peu et donc fragile. Très cher Taureau, un avantage financier est tout à fait possible grâce à l'intermédiaire de votre milieu professionnel. Ne refusez pas cette offre par excès de politesse. Vous n'avez pas les moyens de dire non. Si vous êtes du signe Gémeaux, vous vivrez pleinement l'instant présent en laissant de côté toutes les interrogations inutiles. Ce n'est pas le moment de vous perdre dans l'introspection, mais plutôt de profiter de chaque moment avec légèreté et spontanéité. Votre envie de liberté ne sera pas appréciée par tous. Faites preuve d'un maximum de diplomatie, très cher Gémeaux, hein. Horoscope Cancer, vous aurez l'art de maintenir un climat douillet et tendre dans votre foyer. Aujourd'hui, vous serez attentionné, prévenant envers vos proches qui vous le rendront bien. Oui, Cancer, votre situation financière est plutôt bonne. Vous pourrez donc céder à quelques-unes de vos envies. Le secteur professionnel, en revanche, est assez mal aspecté aujourd'hui. Faites-vous tout petit. Ils sont là, nos amis du signe Lion, en famille. La vie quotidienne sera émaillée de moments de joie partagés et de tendresse. Vous vous chamaillerez au sujet de la destination de vos futures vacances ou sur l'adoption d'un chat ou d'un chien. Célibataire, votre sensualité et votre envie d'aimer se réveilleront d'un seul coup et vous prendrez conscience que vous avez besoin d'une vraie relation et pas simplement d'un feu de paille qui se consume tout rapidement. Lion, comme le roi dans la forêt, vous n'aurez pas vraiment le temps de souffler. Votre rythme de travail va s'accélérer. Vous devrez vous y adapter. Fini les pauses café à répétition ou les coups de téléphone personnel. Ils ne vous manqueront pas car vous n'aurez même pas le temps d'y penser. En revanche, vous aurez l'impression que le temps passe bien plus vite. Vous devrez faire vos comptes avant de dépenser des sommes importantes. Il ne s'agit pas de vous retrouver à découvert. Horoscope Vierge, vous pourrez compter sur l'être aimé pour vous soutenir moralement. Cela fait du bien de pouvoir s'appuyer sur quelqu'un. N'ayez pas de crainte, votre partenaire ne tentera pas de diriger votre vie ou de vous faire suivre une voie qui ne vous plaît pas. Célibataire, vous vous trouvez à la croisée des chemins et vous hésitez sur la direction à prendre. Vous avez tout le temps d'y réfléchir. Vierge, une formation professionnelle vous tenterait? Ben, c'est une grosse interrogation. Parlez-en avec vos supérieurs. Ce n'est pas le genre de projet qui se met en place en un claquement de doigts. Vous pourriez aussi plus radicalement décider de changer d'emploi. N'agissez pas sur un coup de tête. Certains signes ne trompent pas l'équilibre de vos finances. A du plomb dans l'aile et il est temps de réagir. Balance, vous serez diplomate et aurez la possibilité de régler un litige familial qui avait tendance à traîner en longueur. Posez-vous en médiateur. Oui, vous serez d'autant plus apprécié et respecté par votre entourage. La vie de couple semble sereine et si vous êtes célibataire, cette journée sera plutôt calme. Balance, vous souhaiterez en finir avec de vieux dossiers. Cela vous permettra d'y voir clair et de penser à l'avenir. Si vous le pouvez, vous solderez un crédit. Vous ferez place neuve pour démarrer de nouveaux projets. Cela ne se fera pas du jour au lendemain, mais cette journée marque le début de quelque chose. Le zodiaque se poursuit. Nous sommes à présent avec nos amis du signe Scorpion. Ne cherchez pas des problèmes là où il n'y en a pas.
pas, vous avez toujours une raison pour vous inquiéter. Dans les relations de couple, les tensions commenceront à s'estomper. Si vous êtes célibataire, le cocktail planétaire vous promet une journée des plus porteuses. Scorpion, vous rêverez de près du vent une situation plus en vue. Votre confiance est justifiée, mais prenez des risques calculés. Le climat astral vous y dynamisera et vous permettra de gagner tous vos combats dans l'arène professionnelle. Allez, Sagittaire, les astres vous sourient. Votre vie amoureuse s'annonce épanouie et pleine de promesses dans la journée. Des couples renforceront leur complicité tandis que les célibataires auront toutes les cartes en main pour provoquer de belles rencontres amoureuses. Il s'agit de vous, Sagittaire. Osez l'originalité. L'amour se cache parfois là où on ne l'attend pas. Côté argent, une affaire financière ou successorale pourrait enfin se dénouer, Sagittaire. Grâce à votre lucidité et à un bon sens stratégique, vous prendrez les bonnes décisions dans la journée. Les astres favorisent les accords équilibrés et les transactions importantes. C'est le moment de consolider votre patrimoine. Capricorne, une bonne communication est très utile et vous devrez faire des efforts en ce sens. Soyez à l'écoute de votre partenaire et de vos proches. Vous regagnerez ainsi leur confiance et effacerez vos erreurs passées. Si vous êtes un cœur à prendre, il est temps de prendre des initiatives, du moins de donner quelques indices à la personne qui vous intrigue. Capricorne, les démarches commerciales et professionnelles seront favorisées par le climat astral. Vous pourrez mettre en route des projets importants. C'est le moment de vous lancer. Il ne faudra cependant pas négliger l'aspect financier et bien étudier toutes les options qui s'offrent à vous dans la journée. Verseau, avant dernier signe du zodiaque, 25 minutes après 10 heures, personne ne restera indifférent à votre pouvoir de séduction et vous n'aurez pas besoin de beaucoup d'efforts pour parvenir à vos fins. Si vous êtes libre, vous aurez une vie sentimentale exaltante. Verseau, comme un ver dans le seau, voilà le moment idéal pour renforcer votre position professionnelle. Mettez-vous en avant et rendez-vous indispensable pour le plus de personnes possible. Vous deviendrez un pilier pour votre entreprise. Allez, on finit le zodiaque avec nos amis du signe Poisson. Sur la défensive, tout au long de la journée, vous observerez votre partenaire amoureux avec prudence. Ne refusez pas le dialogue. Si vous préférez fuir au lieu d'aborder les problèmes qui vous opposent, eh bien la situation ne fera qu'empirer. Poisson dans l'eau, attention au manque de réalisme en affaires. Vous feriez bien de vous entourer de personnes compétentes. Les rencontres non programmées dans votre agenda pourtant bien rempli ont toutes les chances de vous apporter un plus. Je répète, des rencontres non programmées dans votre agenda pourtant bien rempli ont toutes les chances de vous apporter un plus. L'équilibre de votre budget est bien stable, Poisson. Voilà, c'était le Zodiac. Merci de l'avoir suivi.

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2: Je vais vous tirer dessus.
3: Pardon,
2: je vais vous tirer dessus. Moi, je ne m'amuse pas. Moi, je ne reste pas ici pour regarder les gens passer ici et traiter le commissariat en marché.
3: Désolé.
2: C'est un marché.
3: Désolé,
2: vous n'avez pas vu l'agent de l'ordre? Revenez.
3: Comment?
2: Revenez.
3: Comment chercher le
2: coup? Revenez.
3: Bonsoir, chef.
2: Maintenant, vous allez où?
3: On allait voir le commissaire.
2: Vous allez voir le commissaire et vous me dépassez comme ça parce que je suis inutile, invisible. Vous diminuez les gens. Le commissaire que vous allez voir là, vous savez pendant combien d'années il est resté sur cette table? Vous pensez que je ne serai pas commissaire et que les gens viendront me voir? Et puis ici, c'est un restaurant. Pourquoi vous passez avec une glacière?
3: Non.
2: C'est un marché. Déposez la glacière ici. Déposez-moi ça. Ça veut dire quoi ça? Vous passez avec un objet illicite comme ça et vous m'empêchez de faire mon travail? De perquisitionner la marchandise?
3: On ne vous a pas empêché.
2: Silence! C'est un interrogatoire. Je te pose la question. Alors, Fibo, on te s'interroge au Dundea. Et en donc, là,
3: c'est
2: bon, Fibo, on a mis commissaire.
3: C'est pour te dire.
2: Silence!
3: Chef!
2: Silence! Ah! Tu parles encore maintenant, toi, parce que tu fais. Je te mets au violon. Hein.
3: Silence!
2: Silence! Silence! Donnez-vous un des signes, nous, menouis.

0: Qu'est-ce qui vous amène?
1: Hein, chef, vous voyez, chef, lui là, c'est mon ami. On a déjà fait plus de 20 ans d'amitié. Mais la pauvreté nous serrait le cou. La pauvreté voulait nous tuer. C'est comme ça, ensemble, on a décidé d'aller voir un féticheur qui va nous aider à sortir de la pauvreté. Le féticheur a dit de trouver un mouton avec des coris. On a fait tout possible pour acheter le mouton là. Et on a fait les sacrifices, les cérémonies et tout. Il restait la tête du mouton. C'est la tête là, le féticheur a dit, ensemble, à 0h, d'aller enterrer ça quelque part avec les coris. Et hier nuit, à 0h, mon ami et moi, nous sommes allés enterrer tête de cabri là. Vous voyez?
2: Avec tête coris.
1: Merci pour la précision, imbécile. Maintenant, ce matin, mon ami m'appelle pour dire que, que de venir, que avec ce qu'on vient de faire là, qu'on va sortir de la pauvreté, que de venir, on va fêter. Moi, je suis allé chez lui, il m'a servi tête de mouton avec or et il y a empilé. Moi, je mangeais, je transpirais déjà avant que quelque chose ne fasse tac dans ma tête. Cela est dit, Métis, avec ce qu'on vit actuellement, où tu as trouvé l'argent pour prendre tête de mouton?
2: Toi aussi, tu as vu mouton là, on peut jeter sa tête. Mouton là, c'est gros comme ça, on ne peut pas jeter tête de mouton.
1: Mais sacrifice qu'on a fait là, ce n'est pas pour devenir plus riche, pour pouvoir payer de grosses têtes de mouton.
2: Toi, tu connais demain.
0: Attendez. Le mouton avec vous avez fait sacrifice là. C'est ça.
1: C'est ça, il a cuisiné.
0: Fini.
1: C'est ça.
0: Gota,
1: et le féticheur a dit que ce qui est là, que on ne doit pas manger, que si quelqu'un mange. Attendez d'abord, que si quelqu'un mange, la personne a mangé pauvreté de lui, là, pauvreté de moi.
0: Pauvreté de qui?
1: De nous deux.
0: Lui seul déjà, sa pauvreté.
1: Nous deux, c'est pas fini, hein. De nos enfants, de nos petits-enfants. Maintenant, il m'a fait manger tête là. Et il a mangé. C'est comme si on a mangé nos pauvretés sur plusieurs générations.
2: Si vous avez mangé là, c'est fini. Hein. C'est que même si vous étiez président là, vous serez destitué. Si vous étiez ministre là, destitué. Et député, destitué. Destitué, destitué. C'est que c'est fini pour vous quoi.
0: J'ai compris, c'est bon. J'ai compris.
2: C'est que c'est fini pour la personne qui a mangé.
3: Au vu, au supérieur.
0: Comment allez-vous? Ça allait.
3: Voilà. Et je ne sais pas, vous n'êtes pas informé. Hein. Il y a le nouveau décret ministériel qui vient de.
0: Tout de suite?
3: Oui, pour les nominations et les affectations.
0: Je suis nominé, c'est ça?
3: Bon, le commissaire a demandé à ce que je vous informe. Je ne voudrais pas être un oiseau de mauvais augure, mais là, je pense que vous avez quitté nos rangs. Malheureusement, vous avez quitté nos rangs parce que.
4: Il est en train de tuer eux-mêmes.
3: Je vais charger la commission aux autres et je vous reviens.
1: Et ceci, le Yak Bota, hein?
3: Tu viens de.
0: On y va où? On dit que j'ai quitté les rangs.
5: A qui c'est beau?
6: Maître Adaka,
7: votre honneur.
6: De quoi y'a bon?
7: Merci, votre honneur. Mon client ici présent est innocent. Alors, il devait envoyer un colis à son client à l'étranger via une agence. Apparemment, il s'agissait d'un colis très important pour le client. Un colis qui n'est même pas arrivé à destination.
6: Mais le soir, il dit, votre honneur, c'est ma spécialité.
4: Il est en train de tuer.
6: Maître Adjaka.
7: Votre honneur.
6: Mesdames et messieurs, moi, je vais vous dire de défendre ton fia.
7: Votre honneur, c'est comme ça que j'ai acheté ma parcelle chez lui.
6: Mikan, homme.
4: Ok.
6: Maître Aoto.
8: Votre honneur.
6: Côté, mon roi.
2: Il veut utiliser.
8: Merci à vous. Votre immense honneur. Le client que voici est une crapule de la dernière espèce dont les agissements laissent à désirer.
6: Maître Aoto.
8: Votre honneur.
6: Il n'y a qu'un client de 300 maisons clients.
8: Voyons. Excusez-moi. Votre honneur. Mon client que voici vit en France. Et ce vil individu se fait passer pour une agence de livraison. Mon client lui a commandé un colis à livrer en France. Mais comme on doit s'attendre chez un malhonnête, le colis n'est jamais arrivé.
6: Or,
8: Ce colis est très sensible pour mon client.
9: Moi, je ne contrôle pas les alertes.
6: Il n'a chikouya. Kama de mitou n'y homme.
10: C'est quoi qui passe?
6: Hein? Autour, il y a avocat. Le convivi du donwe.
7: Votre honneur, nous implorons votre clémence.
6: Maître Aoto,
8: votre honneur.
6: Colis ten, colis aboui, colis sensible, colis pataki.
8: Et là, tu as mis le bébé. Votre honneur. Client qui est ici, c'est au fil. Il sait que nous avons un savoir-faire pour ton ouvrier qui est unique. Il n'y a pas de rien. Vous ne pouvez
9: pas dire.
8: Pour cela, ils ont un guérou de peau.
9: On a déjà vu clair.
8: Bon, un guérou, tenez-vous tranquille. Lors de son immolation, l'animal n'a pas souffert.
11: Et c'est ouvert.
8: Il a donné Gandhi dans les règles de l'art.
9: Je n'aime pas.
8: Bon, vous ne l'avez bien tempé là, je suis gamin. L'un de voir, on ne peut pas faire tout est fou. Aïe, l'un coup. Si fait des non-liés. Pourquoi le quoi, non, pas pour arrêter, n'a pas la boue.
9: Mais c'est déjà clair.
8: Bon, vous nous l'avez gagné, mais maintenant, dans des conditions normales de pression et de température, c'est un ATP.
6: Quoi quoi?
8: Un de l'un est gagné, bête. Si tout le monde est mon technique, quand il m'a osé, alors vous voyez, non communiquer. Bon, nous n'avons pas de toi, à la même minute, on est là.
6: Gandhi, Gandhi. Des minutes, on est là. On est là, tant que les deux mêmes.
11: Des métiers.
6: Gandhi. Eh, mon poli, nous t'a dit. Poli sensible à nous. Maintenant, je vais partir dans le monde, il faut essentiel.
8: Merci. Votre honneur.
11: Oui.
8: Mais gardez vos cancénames, il y a un échelle là, il y a un dogme. Mais c'est un dogme.
6: Les mises, c'est un dogme, Fofo.
9: Livraison à la prédé, comment dire, des millions de deux millions de baillots. Mille et millions sont à sort. Mais ton blé pour moi, pour toi, les gratitudes humaines. Parce que c'est un bon compte.
8: Votre honneur.
7: Oui.
8: Naïe Jean, au haut qui boule, glé ton bicara doy. Lui va me dire que dans ce grand porto nouveau, il ne connaît pas S2I.
7: S2I.
8: S2I.
7: Qui est lui?
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0: Monsieur Pacheco.
1: Oui, madame.
0: Vous avez un dossier très intéressant.
2: Ah, c'est le vicaire qui m'a formé.
3: Mais là, il confession, on va y un individu brigade. Mon père, pourquoi
4: il a de mon côté?
2: Mon père,
4: tu es un.
2: Oh, sorry.
3: Ah, anglais doit sortir. Bon. Depuis anglais doit sortir.
4: Tomiwa.
3: Vous savez que il y a une semaine en arrière, j'ai convolé à nuit de noces avec madame. Mais où est alors? Pour la captation d'images et de vidéos, vous m'avez recommandé ces gars.
4: Oui. Tête-nous.
3: Vous m'avez dit qu'il s'est fait former au centre Wisdom Production.
4: Hein? Ouais. Parce que ton.
2: No father is not.
3: N'est-ce pas?
4: Tu es au courant.
3: Où l'entends?
4: André est ton prochain nom. C'est pour.
3: Ah, on finit, ouais.
4: La famille, vous m'avez dit.
3: Non.
4: Bah, toi, c'est un samedi.
3: Ah, quoi, avec bébé pour moi.
4: Mais d'ailleurs, ça donne une partie dans l'ennemi.
3: Mon père. Je ne peux pas avoir payé pour qu'un spécialiste immortalise les images de mon mariage. Bon, il dit, mon coton, si c'est ça, il n'a qu'à immortaliser.
2: Ah, je vais immortaliser ça comment?
3: Quand tout touche.
2: Tiens ou non? Il m'a donné mon photo dans les deux. Et des blocs. Non, à part on tient des bananes, blocs, et des photos dans les blocs. J'ai donné le meilleur de moi-même pour avoir ça.
4: Donc, ça, c'est le meilleur de toi, ça?
2: Oui. Mais, oui, hein, à part la formation que j'ai reçue chez votre vicaire, là. Je suis allé me faire former chez un frère. Ah, de ne pas dire ça là-haut.
3: La formation de qui?
2: Et vicaire. Ah, c'est le vicaire qui m'a formé.
3: Qui t'a formé?
2: Oui, c'est pourquoi quand vous étiez en train de parler de
3: ça. Eh bien, ok, tu n'as jamais mis pied à Wisdom Production.
2: Eh, au production,
4: maman. Alors,
3: mon père, il est très beau.
2: Merci. C'est ça. Ah,
5: Bonjour, merci de pas m'aider. Au Bénin, tout est en train de changer maintenant.
6: Nous sommes tous dans le pays.
5: Avant, si on vous chante, on dit mes locataires. Mais aujourd'hui, on vous appelle des prêteurs de chambre.
6: Les lois de Pomédé.
5: C'est pas nous, c'est le pays. Les députés qui ont voté.
6: Vous êtes devenus des prêteurs de chambre.
5: Bon, je suis là pour quelque chose. Compte tenu du changement du pays, si moi je ne change pas quelque chose, on va dire que je ne veux pas l'évolution des choses. Vous voyez,
6: c'est comme si tu es un mal citoyen.
5: Voilà,
6: tu es un bon citoyen.
5: Exactement.
7: Et avec
5: la maison. Avant, vous voyez le prix du carburant.
6: Oui.
5: Aujourd'hui, ça a monté. Ça fait partie de l'évolution du pays comme ça. Bon. Non, je ne veux pas monter, je veux changer les choses.
7: Ah, le bon propriétaire.
5: Le propriétaire avec changement.
7: Exactement.
5: On adore notre propriétaire. Vos loyers avant, c'était
6: 15 000.
5: En 15 000.
6: Oui.
5: Alors, c'est toi, un chambre-salon.
6: Oui.
5: Toi, c'est combien?
7: C'est
5: 15 000. 15 000, c'est chambre-salon aussi. Donc c'est la grosse qui a pris des chambres-salons. Elle n'est pas restée à la maison. Les gens disent, les propriétaires cuisent les locataires, moi je ne suis pas dans cette
7: non, tu ne fais pas ça. C'est pour ça qu'on t'adore. Les voix qu'on marie là, tu vois comment ils paient les loyers.
5: Ils payent.
7: Parce que tu n'as pas de problème, tu es humble.
6: Malgré que moi je suis célibataire, les filles de joie de Tourme là.
7: C'est pas de toi,
6: oui.
5: Bon, je suis là maintenant, c'est pour quelque chose. Vous allez laisser l'argent du mois qu'on va rentrer dedans. Vous allez laisser l'argent du loyer.
6: C'était dit non? C'était parlé de propriétaire non?
5: Attendez.
7: Non, pas
5: C'est rien.
7: C'est ça?
5: C'est rien. Maintenant, vous voulez laisser l'argent du loyer qui vient là, c'est au détriment. Chacun du mois, maintenant, vous allez payer un sac de maïs. L'autre va payer, toi tu vas payer un sac de farine. payer. Maintenant, au détriment de l'argent de loyer, chaque fin de mois, vous allez me payer un sac de maïs, un sac de farine. Donc, c'est pour ça que je suis venu.
7: Comment
5: va
7: donner à manger à mon propriétaire?
5: Comment manger? Où

0: 4 mois, ça prend 4 000.
1: Je m'en fous, je n'ai pas demandé le prix.
2: Oh, rupture.
1: Je m'en fous.
2: Yes, il me avec la bête.
1: Quoi?
2: Ne compte pas sur moi.
1: Vous allez durer dans la maison.
2: Ah, ok.
1: Vous allez durer dans la maison.
0: Si elle a dit ton loyer, vous voit. Si elle a dit ton loyer, vous voit.
1: Je vais à la écoutez-moi, je vais à la mairie pour les papiers de
0: Tu peux partir au ministère. Tu peux partir au ministère.
1: Je peux partir
0: au
1: ministère.
0: Ça, c'est pas le problème.
1: Je vais amener papier de au détriment de loyer, c'est ça de riz là. Je vais amener, vous allez signer.
2: Qui va signer?
1: Vous allez signer.
2: Qui va signer? Ok. Qui va signer? Ah, moi, si elle vous t'a quitté. Ni moi, si elle vous t'a quitté. Ah, moi, je me l'ai déjà. Ah, pas de la tu veux pas
1: En tout cas, pourquoi
2: tu as vu moi?
1: Tu as dit ça, tu as dit ça, tu as dit ça. Mais tu as dit ça, tu as dit ça. Moi, je ne suis pas dedans.
2: Ah,
1: moi, je ne suis pas dedans.

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1: Le beat là, c'est bon, non?
2: Oui.
1: C'est ça, je laisse. Ouais. Il faut venir maintenant.
3: Bonjour.
1: Ça va?
3: Ça va.
1: Moi, je vous ai dit 8 heures, non?
3: Oui.
1: Ah, c'est maintenant vous êtes venu.
4: C'est le semaine. Il a pris fond.
1: Alors que j'ai dit au manager que c'est le monsieur là qui
4: vient. Ah, c'est notre manager.
5: Bonjour,
4: manager.
5: Bonjour.
1: Excusez-nous, hein, manager. Excusez-nous. C'est pas bien. C'est pas bien. Vous ne prenez pas votre vie au sérieux. Et moi, hein?
3: Faites-nous excuser.
1: C'est comme ce que nous mis sur Badano. Vous voyez, la nouvelle personne qui veut diriger le pays maintenant, il veut faire beaucoup de choses, ils ont dit. Vous avez entendu? Il a dit, tous les artistes seront payés. Les artistes auront des salaires. Moi, je suis déjà âgé, c'est pour ça. Moi, je n'ai pas fait trop de bruit pour devenir encore artiste. Je préfère faire mon ingénieur. Vous avez la chance, je suis votre frère, je suis dans la musique avant vous. Vous voyez. Donc, comme vous êtes chômeur, artiste, et le monsieur va devenir votre manager. Lui aussi, il est en showbiz.
4: C'est une longtemps. Bonne idée.
1: Les chansons que je vous ai envoyées hier, vous avez jeté un coup d'œil.
3: Oui, oui, oui. Allons à l'essentiel.
1: Ah, ouais, merci. Pierrette, viens. Tu portes la chose, tu mets mélodie, je mets une chose là, tu mets la chanson dedans.
6: Tu vas dire quoi?
1: Tu vas dire quoi, comment? Vous êtes du grand malheur, tu vas dire quoi?
6: Je ne sais pas la chanson.
1: Oh, tcharo, oh.
6: Enfin, je t'ai déjà dit que musique là, c'est pas ma passion. Je t'avais dit ça, non?
1: Hein? Tu vas manger quoi par moi? En wadjo? Commerce maintenant dans les roues, enfin, salaire à tisser
6: la yéliwa. Je vais dire quoi? Je vais Tony va à l'école, je vais depuis au quoi?
1: La commerce va donner plus que la musique, non? Refond que les gens sont en train de faire, ben, tisse les berandiers au Bénin. Tu veux faire commerce, c'est ça, non?
6: Enfin, c'est comment je veux faire?
1: Donne mon truc. Sors, je ne veux plus te voir. Je ne veux plus te voir dans la maison. Ouais, tu rentres là, il faut être par moi, va donner commerce. Manager, excusez-moi. Socrate. Je ne comprends pas mes frères et sœurs. Et Yazé Mondo Banjo, et tout le monde va manger dedans. Elle dit commerce. D'accord? C'est bon?
3: C'est bon.
1: La chose est déjà, il ne faut pas faire chose là. Attends, je n'ai pas compris. Qui a outdoor? Je vais te gifler maintenant. Refrain en a dit qu'on nous rend. C'est la chanson qui démarre, non?
4: C'est ça que je suis en train de dire, non?
1: Tu dis quoi, le rang?
4: Je vais encore essayer.
1: Attends. C'est bon. Mais attends, chanson là.

0: Il y a une musique là, est-ce que c'est un peu t'entends ça?
1: C'est dans mon salon. Tout ce que j'ai,
0: Cette
1: c'est ma
0: chanson,
1: passion.
0: attends, cette chanson que moi je t'ai donnée hier.
1: C'est ça.
0: Non, Winnie Mla, mais donc, mais Winnie Mla, et Winnie Mla, rien.
1: Oh. Vous m'avez
0: donc c'est pas lui, c'est pas Monsieur Tal, c'est celui qui est venu qui a amené la chose. Et, donc,

0: Nous sommes de retour pour la seconde partie de votre émission. Tout à l'heure, nous allons effectuer un appel surprise. C'est l'heure de notre sujet tout à l'heure que nous allons déposer par ici.
1: Bonne arrivée.
0: La partie commerciale également, hein. Si vous avez la possibilité, la volonté de faire de la publicité, profitez de ce canal pour passer. On va vous recevoir et vous allez parler de votre société, des services que vous rendez, de tout ce que vous faites. Vous allez parler de vous, simplement, hein.

Nous apportons tout à l'heure, tout compte fait, nous allons écouter les uns et les autres par rapport à vos avis différents, par rapport au sujet que nous allons déposer par ici tout à l'heure. Hein. Oui, nous allons d'abord écouter les femmes en premier lieu, comme on le fait habituellement, écouter les hommes après. Donc tout à l'heure, nous allons demander aux hommes de permettre aux femmes de nous appeler d'abord et de dire leur avis par rapport au sujet que nous allons déposer dans 2 minutes exactement. Hein.

0: Ah oui, merci à tous ceux-là qui nous suivent chaque fois sur Fraternité FM. Hein. Je rappelle, c'est le 10 ou 13 et c'est du lundi au vendredi entre 10h et 13h. La première partie se passe avec moi, Wines. La seconde partie avec Onsti à partir de 12h, le jeu radiophonique. Allez, notre sujet du jour. Oui, le sujet du jour. On vous l'a toujours dit, hein. Si vous êtes dans certaines situations, si vous avez des sujets qui vous dépasse, n'hésitez pas à nous en parler, envoyez-nous vos sujets et si possible même on peut vous inviter hein, faire même des émissions où on vous invite avec des personnes ressources et ensemble en studio on en parle. Alors le sujet dit ceci: en pleine dispute avec ta femme, ton épouse, due à ton infidélité légère, c'est-à-dire tu as été légèrement infidèle. Et ça a créé dispute entre ton épouse et toi. Et la belle-mère était là. Et en pleine dispute, je reprends le sujet, en pleine dispute avec ta femme due à ton infidélité légère, sa mère te gifle et te dit, quand ma fille parle, tu te tais. Sa mère te gifle, ta belle-mère, la maman à ta femme te gifle et te dit, quand ma fille parle, tu te tais. Homme, quelle va être ta réaction? 01 44 70 44 44. C'est vrai, on pose la question aux hommes, mais on veut écouter les femmes d'abord pour analyser la logique du sujet avec elles. Donc, on leur permet de nous appeler en premier lieu. Donc, ça va être rapide, s'il vous plaît, parce que vous savez, les hommes sont tellement impatients. Ils disent même pourquoi est-ce qu'on n'accorde pas à tout le monde d'appeler en même temps? Parce que souvent, quand on permet aux femmes d'appeler, elles sont parfois réticentes. Donc, elles n'appellent pas si vite. Ça fait que, bon, d'autres veulent occuper la ligne. Alors, déjà, j'ai quelqu'un. Bonjour.
1: Bonjour.
0: Madame, vous allez bien?
1: Bonjour, c'est de la part de Delphine.
0: Delphine, depuis Albarica. Vous avez écouté le sujet?
1: Oui.
0: Comment analysez-vous cette situation?
1: Bon, selon moi, je vais, quand la belle-mère va me dire, je vais dire merci. Je vais lui dire merci.
0: Oui,
1: Je ne vais pas lui
0: elle vous
1: expliquer.
0: dit que quand sa fille vous parle, vous vous taisez.
1: Oui. Bon, si je n'ai pas d'éducation, je peux faire des palabres avec elle, mais comme j'ai l'éducation, je remercie Dieu.
0: Et vous allez faire quoi?
1: Oui,
0: Calmement comme ça, vous n'allez rien dire. Et vous allez vous retourner
1: non.
0: rentrer.
1: Je ne vais rien dire. Parce que Dieu est là pour surveiller tout.
0: Ou bien est-ce que c'est parce que vous-même vous voyez que vous avez déjà tort?
1: Non,
0: Parce
1: c'est pas ça.
0: qu'il y a
1: Bon, si je n'ai
0: infidélité.
1: pas d'éducation, c'est celles qui n'ont pas d'éducation qui insistent leur vie. Oui.
0: Ok, d'accord, on vous a compris, madame. Merci beaucoup.
1: Merci, bonjour.
0: Allez, très bonne journée. Les femmes, on veut vous écouter très rapidement. 01 44 70 44 44. Tout compte fait, à partir de 11h30, le standard sera disponible. Les hommes pourront nous appeler déjà directement. Pour l'instant, on écoute les mamans. Oui, je reprends le sujet. En pleine dispute avec ta femme, due à ton infidélité légère, sa mère te gifle et te dit, quand ma fille parle, tu te tais. Homme, quelle sera ta réaction? Bonjour.
2: Oui, bonjour,
0: Allô?
2: allô.
0: Bonjour. Je veux écouter les femmes d'abord, s'il vous plaît. Revenez tout à l'heure. Tout à l'heure, dans 5 minutes. 01 44 70 44 44. Les femmes, vous voyez de quoi je parle déjà. Ils sont trop impatients, les hommes. Ils veulent appeler puisque le sujet les concerne plus. 01 44 70 44 44. Bonjour. Ah là là. S'il vous plaît, permettez aux femmes de nous appeler. On va écouter les femmes d'abord. Revenez dans quelques minutes.

0: Voilà, décidément, hein. 01 44 70 44 44. 01 44 70 44 44. Bonjour.
1: Oui, bonjour.
0: Allô?
1: Oui,
0: Oui,
1: allô?
0: s'il vous plaît, permettez aux femmes de nous appeler. On veut écouter les femmes d'abord. S'il vous plaît. Si vous voulez, même les hommes, on peut ramener le sujet demain pour vous. Mais pour l'instant, on veut écouter les femmes d'abord. S'il vous plaît, calmez-vous, calmez-vous. Laissez la ligne pour les femmes. Parce que je suis sûr qu'elles sont en train d'essayer. Et que le fait que les hommes également essaient la ligne, ça ne leur permet pas de l'obtenir. Et là, ça crée un tohu-bohu. 0144 70 44 44. Bonjour.
1: Bonjour, la fraternité.
0: Voilà. Bonjour, madame.
1: Vous
0: Bien, ça va. Et vous?
1: d'accord, de la moi ça va bien.
0: D'accord. Votre nom?
1: Ça n'a pas de mandat solange.
0: Madame Solange,
1: Je suis
0: vous appelez depuis quel quartier?
1: de.
0: Allez-y, Solange. Voilà la situation.
1: Voilà, de ma part, je ne
0: Oui?
1: peux pas accepter.
0: Ah.
1: C'est pas bon, c'est pas parce que c'est ma maman que j'ai accepté là, je suis mon mari. Ma position.
0: Oui, voilà que c'est arrivé. Mais là, si vous êtes à la place de l'homme, qu'est-ce que vous allez faire?
1: Je vais demander parce que c'est à cause de moi, ma maman, j'ai fait mon mari, non. Je vais demander à mon mari et profiter encore. Quand on fait notre discussion, c'est pas devant mon mari.
0: Mais c'est parce que, au fait, votre mari était en pleine dispute avec vous. Vous étiez en train de vous disputer avec votre mari parce que votre mari a eu à commettre une légère infidélité. Genre, je sais pas, il a regardé dehors et ça a créé dispute entre vous et votre mari. Et c'est pendant cette dispute-là, elle était là. Donc c'est sûr que c'est ça qui l'a énervé et vous a giflé.
1: Maman, on ne peut pas faire ça, c'est moi je refuse. Parce que moi-même, j'ai des garçons, je vais accoucher. Je ne peux pas faire ça à quelqu'un, pourquoi maman va faire ça? Je vais dire à maman de ne pas faire. Je veux qu'on dise la vérité.
0: D'accord. Maintenant, et si vous étiez l'homme, je suppose que, bon, mettez-vous à la place, genre, c'est vous qu'on a giflé. En tant que mari, vous allez faire quoi? Oui.
1: M'appelle, mais
0: C'est votre belle-mère qui vous a giflé comme ça. Vous allez faire quoi?
1: je vais laisser. Comme c'est ma belle-mère, je vais
0: Oui.
1: laisser.
0: Vous allez laisser.
1: Oui, je vais laisser. Et après. Si je vois la réaction de mon mari, si voit ma femme veut se montrer, si quelque chose que je mets, moi, selon moi, je vais dire à le mari de pardonner de laisser.
0: D'accord.
1: Je vais dire à maman de ne plus faire ça. Toi, ça, parce que ce n'est pas du tout bon. Il faut qu'on dise la vérité.
0: Ouais.
1: Moi,
0: Merci.
1: je n'ai pas aimé.
0: C'est vrai. Merci, Madame Solange. Ouais, c'est vrai que c'est pas facile, hein. Il y a de ces mamans, ces belles-mères, qui, je sais pas, qui s'infiltrent totalement dans la vie de couple de leur enfant. Ce qui n'est toujours pas trop bien, hein. Je pense qu'il faut le faire avec beaucoup de tact et de modération pour ne pas. Bonjour. Allô? Auditeur en ligne, auditrice. Auditrice, parce que je vais prendre rapidement une ou deux avant de pouvoir recevoir les hommes. 0144 70 44 44. Bon, vous allez bien?
1: Oui, ça va bien.
0: D'accord, votre nom.
1: C'est chier.
0: Vous appelez de quel quartier?
1: Je suis à la tâche de l'homme là. Je ne vais rien dire. Mais les conséquences là, c'est ma femme qui va subir ça.
0: Ah, et bon. Donc, vous allez chicoter votre épouse, c'est ça?
1: Non, c'est pas que je
0: Vous allez la gifler aussi.
1: l'ai vu à chicoter. Non,
0: Vous allez. Oui.
1: non,
0: Oui,
1: non,
0: puisque.
1: non. Je vais la priver de
0: Parce qu'elle va récolter ce que sa maman a semé.
1: certaines choses. Oui. C'est ça. Donc, si je donnais l'argent de ravitaillement, peut-être 30 000, je donnais. Donc, je vais diviser ça en deux.
0: Papa.
1: Ah oui.
0: Papa momentisé.
1: Donc, c'est un peu ça.
0: Donc, vous avez divisé la popote en deux. Parce que
1: Oui,
0: votre belle-mère vous a giflé.
1: Donc, elle ira même demander pardon chez sa maman pour pouvoir s'excuser, tout ça, là, ça va revenir en ordre. Mais
0: Wow.
1: c'est ça, je vais la trouver. Ouais.
0: D'accord, on vous a compris. Merci beaucoup pour votre passage. C'est la popote qui va souffrir. 01 44 70 44 44.

0: si possible, je peux recevoir encore une dame rapidement. Oui, bonjour. Allô?
1: Oui, allô, bonjour.
0: Bonjour, madame. Oui,
1: madame.
0: Et votre nom, s'il vous plaît?
1: Madame Taméon.
0: Pardon?
1: Madame Taméon.
0: Madame Taméon.
1: Oui. Je vais remercier la maman. Je la remercie.
0: Vous allez remercier la maman et faire quoi? Ah, ah non, écoutez, écoutez. Vous allez remercier la maman comment? En disant... Ah, ah.
1: La fille, elle n'a qu'à prendre sa fille et partie.
0: Ah, comment ça? C'est... C'est pas encore la guerre, non?
1: C'est la guerre, oui.
0: C'est pas encore... Mm-hmm. Mais est-ce que vous reconnaissez que c'est vous qui avez tort? Parce qu'il y a infidélité qui est quelque part que vous avez oublié. C'est vous qui avez commis l'infidélité.
1: Ça n'a pas commencé par moi.
0: Mm-hmm.
1: Je ne pouvais pas le commencer. Ça existait, non?
0: Donc, elle n'a qu'à partir avec sa fille, c'est ça? D'accord, merci beaucoup. Allez, les hommes, comme ils sont tellement impatients, je crois que là, la vanne est ouverte. Hein. Vous pouvez nous rejoindre. Je reprends le sujet en pleine dispute avec ta femme due à ton infidélité légère. Sa mère te gifle et te dit « Quand ma femme parle, tu te tais. » Homme, quelle sera ta réaction? Bonjour.
2: Bonjour, Don Vincent.
0: je vous sens nerveux, monsieur Basile Goligan.
2: Non, bon, je sais pas. Ma mère va me gifler. Vous l'invitez. Pourquoi?
0: Allô?
2: Pourquoi ma mère va me gifler?
0: Là, c'est monsieur André Tobosi, hein?
2: C'est moi.
0: Oui, je vous écoute. Vous dites quoi?
2: Allô?
0: Oui, allô?
2: Est-ce que le mot est fidélité là?
0: Mm-hmm. Pourquoi elle va...
2: Elle me dit pas, elle va servir de leçon aux autres.
0: Vous savez, sous l'effet de la colère, il y a beaucoup de choses qui peuvent se produire.
2: C'est pas moi. Aucune belle-mère, aucun beau-père ne peut me porter la main sur moi. Non. À toi, il n'y a pas de délai.
0: Waouh. Donc c'est divorce direct, quoi.
2: Non,
0: faut pas que ça. Vous savez que est-ce que vous avez commis l'infidélité là. Merci. Allez, André Tobosi, 01 44 70 44 44, c'est le numéro à composer pour être en direct. Bonjour.
3: Oui, bonjour.
0: Oui, allô.
3: Oui, allô.
0: Vous allez bien?
3: Je vais super bien.
0: Adamou Ablaye.
3: Exactement.
0: Comment vous allez? Ça va?
3: Je vais très bien, mon frère.
0: D'accord. Oui, nous vous écoutons.
3: Vraiment, c'est une ligne rouge que ma belle-mère a pu franchir.
0: Ah bon?
3: Une ligne très, très rouge. Même n'importe quel levé de colère, levez la main contre...
0: Ton gendre.
3: Ce n'est pas sérieux. La première des choses, c'est qu'elle finit de gifler le gendre en même temps. Elle accompagne sa fille à la maison. Cela, c'est clair.
0: Oh là là.
3: Il faut au moins qu'on se respecte. Depuis combien de temps, moi, papa, je n'ai jamais levé la main contre mon fils.
0: Non, mais écoutez,
3: monsieur, qui viendra lever la main contre son gendre.
0: Mais monsieur Adamou Abdoulaye, mais sa fille ne vous a rien fait, non?
3: Sa fille ne m'a rien fait.
0: Bien au contraire, mais... Mais bien au contraire,
3: les enfants vont, si on a des enfants, les enfants vont imiter la belle-mère.
0: Mais je suppose que
3: c'est très dangereux.
0: Je suppose qu'au moment où la belle-mère vous gifle, sa fille s'énerve et se met à faire également du bruit à son encontre. Genre, elle n'est pas d'accord.
3: Monsieur Winston.
0: Oui.
3: Je vous jure que ce problème-là m'est arrivé. Ce n'est pas la belle-mère qui a giflé. C'est la grand-sœur de ma fille qui a giflé mon fils.
0: Wow.
3: C'est le même jour qu'on a rompu tout. Le même jour qu'on a rompu tout.
0: Dis donc.
3: Jusque là où nous parlons, elle essaie de demander pardon.
0: Wow.
3: Nous, on l'a dit, madame, votre colère a fait quitter votre fille de ma maison.
0: Wow.
3: Ça s'arrête là.
0: Dis donc.
3: Nous ne voulons plus voir une autre vous savez, monsieur Winston.
0: Oui, Adamou Abdoulaye.
3: Vous savez que celui qui ne coûte pas avant d'agir, c'est preuve de folie. Mais si vous êtes en colère, est-ce que vous êtes folle?
0: Vraiment.
3: Non. Celui qui nourrit votre fille. Vous venez, vous n'aviez pas eu à gifler quelqu'un d'autre, sauf votre gendre, dans sa propre maison. Ce n'est pas sérieux. Il faut qu'on se respecte.
0: D'accord.
3: Vous nous aviez amené cette émission pour nous apprendre.
0: C'est
3: et
0: ça.
3: Non rentrer dans le corps.
0: C'est ça, c'est ça. Merci.
3: Merci, mon frère.
0: Merci beaucoup, monsieur Adamou Abdoulaye. Mais en toute chose, vous savez, on le dit toujours, quand vous êtes sous l'effet de la colère, apprenez à vous maîtriser. Oui, mais posez-vous une fois la question un instant. Mais qu'est-ce qui m'énerve? Qu'est-ce qui veut m'énerver? Qu'est-ce qui veut m'enflammer? Et là, tout de suite, c'est pas à vous rentrer en vous-même et vous évitez le pire parce que vous ne vous contrôlez plus en cet instant. Et après, on regrette, on dit oui, c'est le diable. Oui, c'est sous l'effet de la colère. Et vous-même, vous ne savez pas les conséquences que cela peut endurer sur votre état de santé. Bonjour.
4: Bonjour.
0: Oui.
4: Bonjour.
0: Bonjour. À qui avons-nous l'honneur?
4: C'est toujours à Renaud Jean.
0: Jean Renaud.
4: Oui.
0: Nkarubio. Oui, voilà la situation. Votre belle-mère vous gifle, mais vous, vous avez trompé sa fille entre-temps.
4: L'appel là, c'est tellement difficile chez moi.
0: Pardon?
4: J'ai dit cet appel là pour régler ce serait tellement difficile chez moi.
0: Hein?
4: Oui.
0: Expliquez un peu.
4: Qui paye l'argent de loyer là?
0: C'est moi.
4: C'est moi, non? Manger.
0: C'est papa.
4: Je vais expliquer au moins, moi, c'est sorti, il m'a dit papa, tout, c'est papa. Là. Et pourquoi ma belle-mère va me gifler? C'est sorti, c'est moi, elle va partir avec sa fille en même temps. Hein. C'est moi, il n'y a pas pardon.
0: Mais monsieur Aono Jean,
4: oui.
0: Vous savez, il arrive des cas où je dis ça, je dis n'importe quoi. Hein. Je suppose que le monsieur, c'est quelqu'un qui n'a peut-être pas assez de moyens. Et que ben sa femme qui votre femme a l'argent, la belle-mère, votre belle-mère a l'argent, c'est-à-dire ils ont l'argent. L'argent est là. Vous savez, il y a des hommes qu'on va gifler, ils ne vont rien dire. Hein. Est-ce que vous savez ça? Oui. On n'a qu'à laisser à faire de radio, hein. On n'a qu'à mettre radio à part. Il y a des hommes qu'on va gifler et ils vont rien dire. Hein. Vous savez ça?
4: Moi qui n'étais pas là, moi, c'est un enfant bien riche. Moi, ne peut jamais me gifler. Ça, je dis, je respecte. Elle est à la maison, elle m'écoute correctement maintenant. Elle ne peut pas, ça ne peut même pas passer chez moi.
0: D'accord. Merci à Aurore Jean. 01 44 70 44 44. Ah oui, l'argent, le pouvoir de l'argent est incontrôlable, hein. C'est des situations qui arrivent et qui peuvent arriver. Des hommes même vivent ça. Dans le silence, ils ne peuvent pas parler. On parle de violence basée sur le genre. Vous savez, est-ce que vous pensez que c'est seulement les femmes qui sont violentées? Il y a des hommes qui sont violentés. Malgré qu'il y a l'argent, le gars, il souffre en silence. Il ne peut pas parler. Bonjour. Allô? Vous êtes en direct? 01 44 70 44 44, numéro à composer pour être en direct. Oui, le sujet que nous amenons aujourd'hui, on va prendre celui-là. Bonjour.
5: Bonjour, monsieur. Comment vous allez?
0: Bien, ça va. Et vous?
5: Très bien.
0: Votre nom, s'il vous plaît.
5: Nassirato Ogoubi.
0: Pardon?
5: Nassirato Ogoubi.
0: Ogoubi.
5: Oui.
0: Depuis quel quartier, madame?
5: Épo.
0: Allez-y.
5: Mais ça me fait très mal.
0: Ah.
5: C'est ça qui m'est arrivé. Sincèrement, ça ne va pas.
0: Ou bien?
5: Je vais la gifler.
0: Vous allez faire quoi?
5: Je ne vais pas passer.
0: Hein?
5: Je vais gifler. Le beau-père ou le la belle-mère là.
0: Donc...
5: Il va marcher mes trucs, ça fait partie.
0: Ah? Attendez, on reprend. Je suppose la belle-mère vous a giflé. Vous allez faire quoi?
5: Je vais la reprendre ça.
0: Waouh! Et puis après, vous allez faire quoi?
5: Reprendre mon chemin. Ça, là, c'est difficile. Et notre Japon. Eh, c'est pas possible.
0: Waouh!
5: Donc, c'est la moindre des choses.
0: Donc, vous allez lui répliquer ça?
5: Rapidement même.
0: C'est sa fille qui est sous votre toit qui vous a fait 4 enfants. Hein?
5: Laisse tomber, même si c'est dit. Laisse tomber, mon frère. J'ai mon argent, qu'est-ce que tu restes?
0: Hein, j'ai pas compris. C'est vous qui allez partir ou bien c'est sa fille qui va partir? Parce que vous
5: c'est
0: avez dit que vous.
5: C'est la fille qui va partir. C'est la fille qui va partir.
0: Ah, attends.
5: Elle part avec sa fille en même temps.
0: Ah.
5: Pratiquement même. Il y a des choses à mon frère qui vient d'appeler.
0: D'accord.
5: Il me demande pas d'après moi.
0: Super. Merci beaucoup.
5: Ok, bon appétit.
0: Allez, passez très bonne journée. Bien bonjour à toutes les dames qui nous suivent chaque fois depuis le marché dépôt. 01 44 70 44 44. Bonjour.
6: Ouais, bonjour.
0: À qui avons l'honneur?
6: C'est Romaric à vous.
0: Romaric?
6: Ouais.
0: Oui, allez-y, Romaric.
6: Je suis en train de discuter le sujet avec un ami là. Il a dit que si c'est lui là, il ne veut rien faire parce que c'est sa belle-mère.
0: Il va faire quoi?
6: Il ne veut rien faire.
0: J'ai dit ça, non. J'ai dit qu'il y a des hommes qui ne vont rien faire.
6: Oui, que lui ne veut rien faire parce que c'est sa belle-mère. Parce qu'on considère sa belle-mère comme sa maman.
0: Mm-hmm.
6: Parce que la belle-mère a dit quoi? Moi, on l'a donné fait de gifle à moi. C'est toi, quand ma fille parle, tu dois te taire. Donc, il est obligé d'obéir.
0: Ah ouais?
6: Il est obligé d'obéir. Parce que c'est l'éducation que lui a reçu. Je l'ai dit, moi,
0: oui.
6: C'est moi là. Même là, même si on n'a pas enlevé une dent, on va enlever au moins deux. Hein. Il a dit non. Je ne dois pas rabouter cela à ma belle-mère. C'est ma belle-mère qui a mis l'eau chaude dans les bonnes choses et moi j'ai trouvé.
0: Ah, attends, c'est ça non? C'est elle qui a préparé le machin, vous avez trouvé ça non?
6: Merci. Je ne dois rien faire. Au contraire, même, je dois m'agenouiller pour dire merci, belle-mère. C'est ça, j'ai dit, je vais vous dire. Il y a quelqu'un qui a dit que lui, là, il ne veut rien faire.
0: Mais vous allez enlever deux dents.
6: Eh, si ce n'est pas deux, c'est trois. Hein. Attends.
0: Non, c'est pas bon. Hein. Votre belle-mère, c'est votre. Merci beaucoup. Passez bonne journée. 01 44 70 44 44. Non, mais normalement, une belle-mère qui se comporte comme ça, en temps normal, c'est vrai, c'est un peu déplacé parce que ça montre que si la belle-mère fait ça, c'est-à-dire que sa fille également peut vous manquer de respect. Et je pense qu'il faut trouver l'option idéale pour régler cette situation. Si c'est arrivé comme ça, hein, à l'improviste, subitement, je pense qu'il faut vraiment prendre son mal en patience. Il faut se calmer en toute chose. Sinon, votre réaction ne sera pas catholique. Elle ne sera pas bonne. Ça, c'est clair. et ça peut entraîner autre chose. On dit c'est une belle-mère, donc c'est une, on suppose c'est une mémé, c'est une vieille dame. On ne sait pas la gabarit que vous avez, et vous lui portez un coup, elle tombe. Ah, attention, vous allez encore dire autre chose. Alors, je pense que la meilleure option, c'est vrai, vous avez raison même de dire qu'elle n'a qu'à partir avec sa fille. Mais il faut vous calmer. En cet instant-là, je pense qu'il faut savoir vous calmer pour éviter le pire. C'est très important. Parce que c'est vrai, elle n'a pas raison. Bonjour.
7: Bonjour.
0: Vous allez bien?
7: Oui, très bien. Serge, attends le
0: topo. Pardon?
7: Serge, attends le topo à l'appareil.
0: Allez-y, Serge.
7: Oui.
0: Oui, mais voilà que c'est arrivé. Vous allez faire quoi à l'instant là, Serge? Je suppose même que bon, elle vous a giflé, ça n'a même pas fait mal. Bon, elle a fait ça parce qu'elle a même plus de force comme ça, vous voyez un peu. Donc bon, voilà.
7: Ça fait mal bien.
0: Merci beaucoup. Allez, à tout à l'heure. 01 44 70 44 44. Merci au maestro qui nous a aidé à trouver le sujet. Vous allez le retrouver tout à l'heure à 12h pour le challenge des auditeurs. On s'y croit ici. On va prendre cet auditeur. Bonjour.
8: Oui, bonjour, Dawen.
0: Monsieur Pascal Degand. Voilà la situation, monsieur Pascal. Je sais que vous, vous êtes un homme vraiment sage, enfant de Dieu. Quand vous gifle pas la joue droite, vous donnez la joue gauche, n'est-ce pas?
8: Oui, vraiment.
0: Oui, voilà la situation. Comment vous allez gérer ça, monsieur Pascal?
8: Le problème est que elle m'appelle beau, non? Et je l'appelle belle.
0: Belle, voilà.
8: Et si ces mots-là sont respectés, elle ne doit pas me gifler.
0: Ah, voilà. Vous n'avez pas dit ça maintenant.
8: Maintenant, si elle me gifle, si elle arrive à le faire.
0: Voilà que
8: ça,
0: c'est arrivé, oui.
8: Et du coup, la relation va s'arrêter. Je ne vais pas payer.
0: Vous aussi? Mais ce n'est pas sa fille. Pas... C'est pas sa fille qui vous a giflé, c'est elle qui vous a giflé. Et en plus, elle vous a giflé et sa fille n'est même pas d'accord. C'est-à-dire que votre épouse n'est pas d'accord du fait qu'elle vous ait giflé.
8: Je vais freiner et voir le comportement de ta fille. Je vais voir le comportement de ta fille. Si elle ne veut pas venir me gifler, qu'est-ce qui va nous relier? Bon. Déjà, je dis l'homme de Dieu, tel que vous avez dit là, ce n'est pas correct pour que je commence à ressembler à cette belle-mère-là. Je ne vais pas la ressembler. Je ne vais pas. Voilà.
0: Vous n'allez pas retourner, répliquer la colère là sur elle.
8: Non, je ne vais pas répliquer. Et je vais voir le comportement de ta fille.
0: Voilà.
8: Et s'il arrivait que nous continuions notre relation,
0: oui,
8: il sera difficile peut-être à cette belle-mère de nous visiter demain, non? De nous visiter, de nous rendre visite.
0: Ah bon?
8: Oui, si tu ne peux pas oublier, moi je ne vais pas payer non plus. Mais les relations interhumaines entre elle et moi, ça va prendre un coup. Elle va pas oublier, moi je vais vouloir agir en correct là, elle va te rappeler toujours ce qu'elle a fait. Sauf si elle est un peu déréglée. Mais ce que vous dites à la population, je suis content, est que au moment de payer là, de rendre, d'enlever, d'enlever quoi, si elle tombait, elle mourait.
0: Voilà, c'est ça. Donc il faut éviter ça.
8: Alors là, ce n'est plus la belle mère qui était fautive, c'est toi, beau fils, qui ne sait pas, et tout le problème va te revenir. Une fois on t'a déjà dit là, tu n'as plus le moyen de payer correctement, justement, quel compte à faire, tu vas dépasser.
0: Voilà.
8: L'homme en colère est en état de folie.
0: C'est ça, en fait. On ne se contrôle plus.
8: Donc, moi, je ne vais pas payer. Je ne vais pas lui rembourser ce qu'elle m'a fait. La conciliation là a diminué comme ça. Je vais laisser la ligne.
0: Merci beaucoup. Je sais, il y a beaucoup d'hommes. hein, qui voudraient bien sûr intervenir. Il y a des voix que j'ai pas entendues. Patrick Dossa, Xavier Dossou, Basile Agoligan, beaucoup, hein, Amoulé Justin. je vais revenir avec ce sujet-là demain.

0: je vous écoute rapidement, nous sommes à la fin.
1: Mon frère, si c'est moi personnellement, là, la vie de sous là, même jour, hein, en même temps, là, je vais être critique pour avancer, tout ça, je vais être à tout ça avant.
0: Pourquoi? Est-ce que c'est elle qui vous a giflé? Moi, je refuse ça. Ne cherchez pas la dame, non? C'est ça, maman, qui vous a giflé.
1: Mon frère, si elle me respectait, c'est pas de voir sa maman, elle va chamailler. C'est un moyen que je viens de répliquer, la maman, je vais giflé, non? Il ne chamaille pas devant sa maman. Après ça, maman, si c'est un des deux, mais elle vient de faire autre chose. Maman, quand vous êtes ensemble, et la maman ne veut pas que, quoi qu'on croit, la personne qui est là, vous gardez le silence d'abord. Vous gardez le silence d'abord. Après le départ, on n'est pas encore dans toi. Ni devant sa maman, après ça, maman, bon, parce qu'elle est là. Elle ne veut pas contre vous. Tout le monde est là, il faut qu'on le dépose. Le truc que notre maman n'a pas de poids, elle va passer avec ça. Obligatoirement, il n'y a pas midi à 14h. Elle va me quitter, elle va se marier encore ailleurs. Se marier, elle n'a pas voici de la maman agir comme ça encore ailleurs. C'est là le problème. Chez moi, c'est oui ou non. Elle va recevoir sa maman. En même temps, il n'y a pas de midi à 14h. Ça vient. Ça, chez moi.
0: Vraiment, merci beaucoup Xavier Dossou. On aurait voulu vraiment prendre encore, mais là, on ne peut pas. Vous savez, la radio, c'est une question de temps. Mais je promets ramener le sujet pour vous demain. Ça, c'est sûr, hein, je vous le ramène demain. Pour ceux-là qui n'ont pas pu obtenir la ligne, hein, gardez votre calme. On va vous le ramener tout simplement. Allez, merci à chacun et à tous. C'est déjà la fin. Vous retrouvez Onsti Crazy pour le jeu radiophonique, le Bad Boy pour le challenge des auditeurs à partir de 12h10. Ne quittez jamais les programmes de la radio. Vous savez, c'est jusqu'à. On ne lâche pas l'affaire.
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0: Aujourd'hui, nous allons rester donc dans la plus grande commune du Bénin. Il s'agit de la commune de Tchaourou pour jouer ce midi. Et là, nous allons rester coincés dans une localité d'un des plus grands arrondissements de cette commune. Il s'agit de l'arrondissement de Kika. Alors, comprenez que nous allons jouer donc à Paris ce midi, puisque nous avons promis aux amis de Paris que nous allons rester avec eux ce midi. Alors, Paris donc est à Kika, dans la commune de Tchaourou. Et pour celles et ceux qui ne le savent pas, Paris est dans l'arrondissement de Kika. Et Kika, c'est l'un des 7 arrondissements et le plus grand de la commune de Tchaourou. À Paris, où se trouve Merci Meyego, ce midi, on dit bonjour et merci à Merci Meyego et toute la petite famille. Vous êtes nombreux à l'écoute de cette émission à Paris. Nous savons tous que vous êtes toujours connectés. Aujourd'hui, nous sommes chez vous à Paris. Où que vous soyez, sachez que nous vous accompagnons ce midi et nous déposons nos valises dans votre localité. Bonjour donc à tous nos amis de Paris et bonjour à tous les auditeurs de la radio, c'est la 96.5 Fraternité. Vous avez envie de jouer avec nous, vous savez ce qu'il faut faire, il faut composer le 01 44 70 44 44 et vous êtes en direct. Et là j'ai des questions pour vous, aujourd'hui nous allons parler de la culture générale, on va parler de devinettes, on va parler du sport et également nous allons parler de nos rubriques traditionnelles, de nos thématiques traditionnelles. Il s'agit donc de la fidélité, fraternité, également des sponsors. Et parlant des sponsors, nous disons merci à SRS Eco Pressing, on dit merci à la cafette chez Diallo, c'est à Bundaru, bonjour à son PDG. Nous disons merci à la directrice du salon de coiffure, Imaginatif Coiffure 13, c'est à Yokosidé en face de la pharmacie Chanel Choucron. Et nous disons merci à vous aussi qui allez appeler tout à l'heure et jouer avec 11 Ticrosi jusqu'à 12h50 minutes. Nous disons merci au groupe Elite, Elite Prestation avec la provenderie et la blanchisserie. TTC, bonjour. Une fois de plus, nous souhaitons donc beaucoup de courage et nous présentons nos condoléances à la grande famille Doucan et surtout à Évariste Doucan qui depuis le week-end dernier est éploré. Il a perdu sa maman, nous sommes de cœur avec lui, Évariste Doucan. Une fois de plus, beaucoup de courage, c'est pas facile, hein, mais ça ira quand même. On dit bonjour à Syriac, on a pensé à Edbé Ami Pemi, on dit bonjour à Augustin Lewander, le consultant à Tolou, Docteur Dos Apollinaire et tous ceux-là qui adorent cette émission, tous ceux-là qui adorent écouter cette émission, tout comme la directrice de la télé de couture, Las Vegas. Nous sommes juste à côté de la chambre de commerce du Bénin, ici à Paracou. Alors la directrice de la télé de couture, Las Vegas, bonjour. Elle a dit qu'elle a toujours tenté d'appeler, mais elle n'arrive jamais. Peut-être que si vous tentez aujourd'hui, ça va marcher, madame la directrice de Las Vegas Couture. 20 minutes après 12 heures, on va planter le décor avec ce titre de Magic System en collaboration avec Soprano. Et le titre de la chanson, c'est Chéri Coco. Un peu pour booster un peu les choses ce midi, un peu pour mettre de l'ambiance. Et de l'ambiance, vous en aurez à foison.
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Pour le show, on est là pour le jeu également. C'est musique et jeu. La grosse musique dans les oreilles des auditeurs ce midi. Et puis des questions pour ceux qui veulent jouer. Dans moins de 2 minutes ou 30 secondes, je ferai un tour au standard. Et je vais l'ouvrir pour votre plaisir. Aujourd'hui, nous allons parler du sport, de la culture générale. Nous allons parler des devinettes. Nous allons parler des sponsors. Nous allons parler également de fraternité. Testez votre fidélité. Faut pas blaguer. Voilà. C'est une affaire de Dolce Vita. Est-ce que vous êtes prêts pour jouer avec moi? Aujourd'hui, nous sommes à Paris avec Marcy Miego. Nos grosses valises sont déposées dans cette localité. Cette localité du nom de Paris. C'est dans l'arrondissement de Kikar. Et Kikar, c'est le plus grand arrondissement de Tchaourou. Tchaourou, c'est la plus grande commune du Bénin. Écrivez ça quelque part. Ça peut venir en question. Sur le 01 44 70 44 44, l'animateur, le présentateur de l'émission. Je suis Hans Ticrosi, votre bad boy. Et merci à Don Wes qui m'a passé la main tout de suite. Hein.

Allez, ça va. Dans quelques instants, commencez le jeu, le grand jeu, le gros jeu, le jeu des génies.

dans quelques secondes. Allez, il est 23 minutes après 12h. Le standard est ouvert. Vous avez envie de jouer avec moi? Il faut composer ce numéro maintenant et tout de suite. Le 01 44 70 44 44. Je reprends le numéro 01 44 70 44 44. C'est parti. Et le voici Francky Vincent.

0: J'espère que tout le monde est prêt pour le jeu. En tout cas, ça sonne déjà. Ils ne se font jamais prier, ces auditeurs qui aiment se cultiver. Neuf ou sept. Je vais prendre le tout premier. Bonjour. D'accord, hier vous étiez premier, aujourd'hui vous êtes encore le tout premier, c'est bien. Monsieur Lassisi Ourou Marsim, à 10 ans, j'ai commencé déjà, hein?
1: Ah, d'accord.
0: Très bien. Marsim a 10 ans et sa petite soeur Léa a 5 ans, de moins que lui. Quel âge aura Léa quand Marsim sera 10 fois plus âgé? Avec grand plaisir. Marsim a 10 ans, ça c'est pour les auditeurs aussi à la maison. Si vous avez la réponse, envoyez-moi ça par SMS. Marsim a 10 ans et sa petite sœur Léa a 5 ans. 5 ans de moins que lui, bien sûr. Quel âge aura Léa quand Marsim sera 10 fois plus âgé? Je reprends pour une troisième fois ceci. Marsim a 10 ans et sa petite sœur Léa a 5 ans de moins que lui. Quel âge aura Léa quand Marsim sera 10 fois plus âgé?
1: 50 ans.
0: Pardon?
1: 50 ans.
0: 50 ans. Non, il faut me rappeler, continuez le calcul à la maison. Vous allez me trouver raison tout à l'heure.

0: demain.
1: Les bonnes choses ont commencé sur la fréquence. Bonjour.
2: Oui, c'est
1: Marcine, moi je suis chez vous, hein.
2: Oui, j'aimerais pas m'avoir toute la population de Picard pour remercier les criminels.
1: Ah ben ça c'est bien, il faut leur dire que je suis avec eux et on va passer de bons moments ensemble hein, jusqu'à 12h50.
2: Okay.
1: Alors dites-moi, à Paris, il y a quoi de spécial? Qu'est-ce qu'on peut visiter chez vous?
2: Bon, ici, il y a la boisson locale. Ici.
1: Laquelle des boissons? C'est le tchoukoutou, le soda bi, la pémil. Ah, vous connaissez la pémil?
2: Pardon?
1: Est-ce que vous connaissez la Pémil?
2: Non.
1: C'est aussi une boisson locale. Okay. Qui n'est pas très loin du Sodabi, j'ai appris. Avant-hier seulement. Okay. Alors, donc, nous sommes avec vous, pas de soucis. J'espère qu'on aura d'autres auditeurs qui vont nous appeler depuis là-bas.
2: Ok, merci.
1: D'accord. Monsieur Marcin Yago,
2: oui.
1: Culture générale, il faut faire plaisir à vos amis qui vous écoutent, hein. Combien de côtés possède un dodécagone? Combien de côtés possède un dodécagone?
2: Bon, je vais proposer...
1: Oui.
2: Oui.
1: Combien?
2: Deux côtés.
1: Deux côtés.
2: Oui.
1: Non, c'est pas deux côtés, c'est 12 côtés.
2: Ah, okay.
1: Ça me fera plaisir. La question posée à notre ami de Paris. Combien de côtés possède un dodécagone? Ça fait 12. Dodéca est un préfixe d'origine grecque, signifiant 12. À chaque jour, on apprend toujours quelque chose sur cette émission. Très bonne écoute. Bonjour spécial à la grande famille Kish, le professeur Félix Kish. Bonjour. Et bonne préparation pour les examens à tous nos frères et sœurs qui vont composer dans quelques jours pour le CEP, le BPC, le baccalauréat. Dieu sera avec vous, n'ayez pas peur. Soprano, Zao, Hey Papi, la version remise. Bonjour. Allô.
3: Allô, bonjour.
1: Oui, comment on vous appelle?
3: Monsieur Odou Wallis.
1: Monsieur Odou Wallis.
3: Oui, oui.
1: D'accord. Monsieur Wallis fait quoi dans la vie?
3: Je suis étudiant.
1: Ah, Odou Wallis est étudiant. Oui, oui. Vous savez, je suis très curieux. Hein? Je suis curieux de savoir ce que vous faites à l'université.
3: Non, c'est en théologie.
1: Là?
3: Étudiant en théologie.
1: Ah, étudiant en théologie.
3: Oui.
1: C'est pour être pasteur.
3: Oui, c'est ça.
1: Ben, nous vous souhaitons beaucoup de courage pour la suite. Hein?
3: Merci beaucoup.
1: Alors, mon ami Wallis, oui. Vous êtes dans quel quartier?
3: Je suis à Albarica.
1: Ah, d'accord. Ben, je donne dos comme ça à Albarica parce que je fais face à Madina dans le studio. Monsieur Wallis, dans quel millénaire se trouve l'année 2024? Dans quel millénaire se trouve l'année 2024? Il y a premier millénaire, deuxième, troisième, quatrième, cinquième, sixième, jusqu'à 100. Hein? Mais 2024 se trouve dans quel millénaire?
3: Troisième.
1: Monsieur Wallis, vous avez dit?
3: Troisième millénaire.
1: Vous avez un point. Vous allez continuer par nous appeler jusqu'au vendredi hein, pour cumuler des points.
3: D'accord.
1: Bravo. C'était notre étudiant en théologie. Dans quel millénaire se trouve l'année 2024? Il y en a à la maison qui n'ont pas compris. Alors, c'est le troisième millénaire, puisque le troisième millénaire a commencé le 1er janvier 2001.

0: Bonjour.
1: Allô?
0: Bonjour.
1: Bonjour, monsieur Onzi.
0: Jacques Hawaïen.
1: Exactement, je suis le quartier Tranga Parapo.
0: Vous venez, vous repartez comme vous voulez.
1: Oui. Je reviens lorsque j'ai le temps et je repars lorsque mon forfait est fini.
0: Ah, d'accord. Lorsque votre forfait est terminé.
1: Voilà, je disparais pour suivre.
0: D'accord, ne disparaissez pas, hein?
1: Non, non, j'ai assez de forfaits. J'ai assez de forfaits.
0: Ah, vous avez assez de forfaits.
1: Assez de forfaits. On peut être de là jusqu'à la nuit.
0: Non, c'est pas bon. C'est pas bon.
1: Oh.
0: On va permettre aussi aux autres de jouer. Alors, monsieur Jacques Awaïrin,
1: Oui, monsieur, on dit.
0: voici votre question. Et c'est une petite question, parce que c'est ça qui me vient ici.
1: Bon, chez moi, vos petites questions sont des grandes questions. Hein.
0: On va essayer de tester ça pour voir tout de suite.
1: Bon, allons-y.
0: Quel numéro de maillot est indissociable du footballeur Cristiano Ronaldo?
1: Le numéro de numéro 7.
0: Mais avant ça, vous aviez dit quoi? Mes questions sont quoi?
1: Vos questions faciles sont nos questions difficiles.
0: Est-ce que cette question est difficile pour vous maintenant?
1: C'est parce que j'ai plusieurs fois vu, quand j'ai regardé le football de Cristiano Ronaldo, il vient à chaque moment, c'est le numéro 7. Et lorsqu'il marque le but, il a sa manière de montrer sa joie.
0: Ah, ça veut dire que vous maîtrisez Cristiano Ronaldo.
1: Apparemment, c'est un système que les gens copient maintenant.
0: Dans quel club de...
1: Lorsqu'ils marquent le but, on les voit, ils courent, et ils vont, et ils sautent, ils sautent,
0: D'accord,
1: ils tournent,
0: d'accord.
1: ils passent.
0: Jacques,
1: Oui,
0: c'est vrai que nous ne sommes pas sur une émission de sport parce que j'ai vraiment envie de vous écouter pour votre développement. C'est
1: monsieur.
0: très intéressant et je suis sûr, lorsque vous allez appeler les sportifs le dimanche ou le samedi matin, vous
1: Avec
0: allez...
1: le boulot.
0: Oui, voilà.
1: Oui.
0: Vous allez expliquer tout ça parce que
1: Alors, il n'y a pas de problème.
0: vous avez un point, hein? Bravo.
1: Merci pour le gros point.
0: Là, c'est Chris Cab, Pharrell Williams, l'air. Mr. Jack, Hypes. Quel numéro de maillot indissociable du footballeur Cristiano Ronaldo? C'est le numéro 7. Cristiano Ronaldo possède donc le surnom CR7. Pourquoi? Car il porte le maillot numéro 7 depuis presque toujours en club et en équipe nationale. Allez, 12h33 minutes. De la musique pour accompagner mes auditeurs. Toujours gentil. Hein?

0: Bonjour.
1: C'est le retour de Maxime.
0: Le retour de Maxime Yago.
1: Oui.
0: D'accord. Maxime.
1: Oui.
0: Je vous pose la première question que j'ai posée sur cette émission. On vous appelle Maxime Yago.
1: Oui.
0: Maxime a 10 ans et sa petite sœur Léa a 5 ans de moins que lui. Quel âge aura Léa quand Maxime sera 10 fois plus âgé? Je vous reprends ça, hein? Maxime a 10 ans et sa petite sœur Léa a 5 ans de moins que lui. Quel âge aura Léa quand Maxime sera 10 fois plus âgé? Il y a M. Roulas ici qui avait proposé 50 ans. J'ai dit que c'était allé sur le côté. Alors, vous proposez quoi?
1: Bon, je propose 55.
0: Vous aussi, vous êtes passé à côté. On se retrouve demain.

0: ne pourra plus nous rappeler, mais nous sommes toujours dans sa zone à Paris ce midi pour jouer. Bonjour.
1: Bonjour.
0: Oui, comment on vous appelle?
1: Serge Adam de Tokpa.
0: Monsieur Serge Adam de Tokpa.
1: Oui.
0: Ça fait longtemps.
1: Vraiment, aussi.
0: Qui vous a parlé de cette émission, Serge?
1: Je suis toujours à l'été.
0: Ah, vous aussi, vous cherchez la ligne fatiguée?
1: Je vous jure.
0: Ah oui, d'accord. Quand on cherche quelque chose, on trouve quelle interjection on sort. On dit quoi? On dit Eureka.
1: Voilà.
0: Pour dire j'ai trouvé.
1: J'ai trouvé aussi.
0: D'accord. Alors Serge, ça va bien?
1: Très bien aussi.
0: Serge, on fait quoi aujourd'hui dans la vie?
1: Ah, le sérieux.
0: Vous êtes à...
1: Ah, l'hôtel Grâce Divine.
0: Ah, vous êtes, vous travaillez à l'hôtel Grâce Divine.
1: Oui.
0: Ah, Grâce Divine, c'est où ça, à Parakou?
1: Bon. À Transat, au niveau de Paris de Gété.
0: Ah, d'accord, d'accord, d'accord, d'accord. Je vois déjà. Il faut me saluer tous les amis de cet hôtel, hein.
1: Ah, il n'y a pas de souci.
0: Il faut leur dire que un de ces quatre, je passerai un week-end moi seul dans les chambres.
1: Pas de problème, aussi.
0: Votre question, mon ami.
1: Merci.
0: Monsieur Serge. Quel théorème mathématique est énoncé ici? Si un triangle est un rectangle, alors le carré de la longueur de l'hypoténuse est égal à la somme des carrés des longueurs des deux autres côtés. Je sais que vous savez. Quel théorème mathématique est énoncé ici? Si un triangle est un rectangle, alors le carré de la longueur de l'hypoténuse est égal à la somme des carrés des longueurs des deux autres côtés. Serge, je vous écoute. Mais il faut dire Pythagore. Vous avez appris ça en collège. C'est le théorème de Pythagore que vous connaissez très bien.

0: Serge est parti, il a laissé sa place à une autre personne. Bonjour. Allô? Je n'entends vraiment rien. Bonjour. Ça va être très difficile ce dialogue entre vous et moi. On va prendre une autre personne. Lorsque vous nous appelez en direct, il n'y a plus de confession à faire. On est en live et en direct. Et le juge est composé de ses auditeurs qui sont à la maison en train de suivre cette émission. N'est-ce pas, TTC Crosby? Bonjour.
1: Allô, bonjour.
0: Oui, bonne arrivée.
1: Merci beaucoup.
0: Monsieur, votre nom et prénom?
1: Monsieur Odo Wallace qui revient.
0: Ah, celui qui apprend la théologie, comment on va l'appeler? L'étudiant en théologie s'appelle comment? C'est pas votre question, hein, je veux juste savoir moi-même. Comment appelle-t-on quelqu'un qui étudie, qui fait l'étude, sinon qui fait la théologie?
1: Voilà.
0: Non, c'est pas votre question, hein, c'est juste m'informer moi aussi.
1: Bon, sinon que ce que c'est juste qu'il est étudiant, tout simplement.
0: Il est étudiant, tout simplement. D'accord. D'accord, j'ai compris. Alors, monsieur Wallis, oui. Votre question. À quoi correspond la date du 11 novembre dans l'histoire de France? À quoi correspond la date du 11 novembre dans l'histoire de France?
1: 11 novembre.
0: Oui, 11 novembre correspond à quelle date dans l'histoire de la France?
1: Là, je reviens demain.
0: Ben, écoutez, je suis là.

0: Wally, c'est parti, bonjour.
1: Bonjour.
0: Allô?
1: Bonjour.
0: Bonjour, comment ça va?
1: Très bien.
0: Le nom, le prénom?
1: Adra René.
0: Ah, Adra René.
1: Oui.
0: D'accord, René Adra. Aujourd'hui, c'est mardi, hein, donc vous n'avez encore rien perdu. René? René?
1: Allô?
0: Est-ce que vous m'entendez ou vous ne m'entendez
1: pas? Oui, je vous reçois maintenant.
0: Vous me recevez maintenant? On va faire avec vous un petit calcul. Si vous travaillez 5 heures par jour, 4 jours par semaine, combien d'heures de travail aurez-vous effectué en 2 semaines?
1: Si... Je vais revenir.
0: Écoutez, je suis là.

0: Bonjour.
1: Allô, bonjour.
0: Bonjour, parlez fort, ma chérie. Je n'entends pas, j'entends Dama à la fin. Parlez fort, s'il vous plaît. Oui, décrochez le combiné, parlez avec moi. Bon, ok, on va reprendre. Le nom, c'est quoi? Ah, moi-même, c'est la même chose. Est-ce que vous me recevez maintenant, moi? Vous me recevez? Mais moi, j'ai du mal à vous recevoir, donc il faut parler aussi fort là-bas. Cornelia Dosa. D'accord. Dosa, Cornelia, vous connaissez Patrick Dosa? C'est papa ou c'est tonton? Il faut lui dire bonjour de ma part, ok? Cornelia. À quelle période correspond un siècle? À quelle période correspond un siècle? Un siècle correspond à quelle période? Est-ce que ça fait 10 ans? Est-ce que c'est 1000 ans? Est-ce que c'est 500? Est-ce que c'est 100? Est-ce que c'est 200? Je vous écoute, Cornelia. Vous avez le prénom de la directrice de Imaginative Coiffure, Cornelia Lawson aussi. On lui dit bonjour au passage. Oui? 7. Cornelia, vous faites quelle classe? Je comprends. Alors, quand on dit un siècle, ça fait 100 ans. Donc, lorsque vous allez entendre un siècle quelque part, il faut savoir que la personne est en train de parler d'une durée de 100 ans. À chaque fois, on apprend toujours quelque chose. Je vous souhaite très bon appétit, Cornelia. Il faut me rappeler rapidement pour une autre question. Ah,
2: que tous ceux qui sont dans la vibe, lève le doigt.
0: Tous ceux qui sont dans la vibe pour jouer avec moi, levez les doigts. Vous serez en train de coudre ça, le temps pour moi de prendre juste un petit verre d'eau. Et je suis à vous tout de suite.

Encore 6 minutes, je suis parti. Qui sont les derniers? Composez le 01 44 70 44 44. Mais avant de vous recevoir, permettez-moi de faire un gros clin d'œil à tous ceux-là qui me soutiennent là, tous les midis. SRS Eco.

Merci à Elite Group, Elite Prestation. Merci à la cafette chez Diallo à Bundaru. Et merci à vous aussi qui êtes à la maison.

0: à l'écoute. Auditeur, bonjour.
1: Oui, bonjour, monsieur.
0: Oui, comment ça va?
1: Ça va très bien.
0: Le nom, prénom?
1: David Zimé, c'est plus beaucoup.
0: Chavi Zimé.
1: David Zimé.
0: David Zimé.
1: Oui.
0: D'accord. Vous m'avez dit tantôt, vous êtes à Boko.
1: Oui.
0: D'accord. Vous faites quoi à Boko, David Zimé?
1: Ah, le champ.
0: Le champ. Vous cultivez quoi?
1: Bon, presque tout. Le soja, maïs et autres.
0: Quand est-ce que vous allez m'envoyer un sac de soja ou de maïs?
1: Moi, je, moi, si vous voulez.
0: Moi, je demande, hein.
1: Ah bon.
0: Vous avez dit si je veux.
1: Oui.
0: Non, c'est parce que je veux que je vous ai demandé. Qui demande, qui cherche trop, non?
1: Ok, je vous apprends ça.
0: D'accord. Monsieur David Zimé. David.
1: Oui, allô, je vous reçois.
0: Est-ce qu'on peut y aller?
1: Oui, allez.
0: On va parler de devinette. Quel mois de l'année, quel mois de l'année a 28 jours? Quel mois de l'année a 28 jours?
1: Monsieur, février, je pense.
0: Vous pensez ou bien vous êtes sûr?
1: Bon, le mois de février.
0: Réécoutez ma question. Parce que j'ai envie de prendre. J'ai dit quel mois de l'année a 28 jours?
1: C'est tout février.
0: Février.
1: Oui.
0: David.
1: Oui.
0: Vous n'avez pas trouvé la réponse. Vous savez pourquoi?
1: Non.
0: Ok. J'ai dit quel mois de l'année a 28 jours. Il faut dire tous les mois de l'année ont 28 jours, n'est-ce pas? Je n'ai pas dit que 28 jours. J'ai dit quel mois de l'année a 28 jours. Tous les mois de l'année ont 28 jours. Alors si j'avais dit quel mois de l'année n'a que 28 jours, vous pouvez parler peut-être de février.
1: Ok, ok.
0: Ben, n'empêche que vous m'envoyez mon sac, hein, de maïs.
1: Ok, ok,
0: à tout à l'heure.
2: C'est bon pour le moral. 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
0: C'est vraiment bon pour le moral. 47 minutes après 12 heures.
2: C'est bon, bon.
0: Bonjour à Syriac, hein, le professeur Syriac.
2: C'est bon, bon.
0: Consultant à Toulouse.
2: C'est bon, bon.
0: On a pensé à Casimi.
3: Ça.
0: Et à monsieur Assampon Eugène. Bonjour.
4: Mario.
0: Ah, ça va bien?
4: Oui.
0: Ils sont là. Le nom, le prénom?
4: Gamfler Rodrigue.
0: Gamfler Rodrigue.
4: Oui.
0: D'accord. Vous savez, vous connaissez déjà vous vos questions?
4: Oui.
0: Très bien. Rodrigue Gamfler.
4: Oui.
0: Question sponsor.
4: D'accord.
0: Chaque midi, on parle de imaginative coiffure, n'est-ce pas? Que signifie le TIF, le motif du mot imaginatif, le salon de coiffure imaginatif, coiffure 13? Je vous écoute, on va gagner du temps. Gaffler Rodrigue.
4: Ça veut dire tout cher.
0: Ça veut dire cher.
4: Tout cher.
0: Non, c'est pas ça, à tout à l'heure.

0: c'est bon.
1: Celui-ci est là, bonjour.
2: Oui, allô, bonjour, monsieur.
1: Comment vous allez?
2: Oui, je vais bien.
1: D'accord, on se présente.
2: Je m'appelle Joseph Abadi.
1: Joseph quoi?
2: Joseph Baki.
1: Joseph Baki.
2: Oui.
1: D'accord. Joseph, vous faites quoi dans la vie?
2: Je travaille à Sodeco.
1: Vous travaillez où?
2: Je suis Sodeco. Sodeco Paraco.
1: Ah, vous êtes à Sodeco.
2: Voilà, usine de.
1: Ah, c'est à côté de la radio, c'est ça?
2: Oui, oui, oui.
1: Ah, d'accord. Ça, c'est très bien. Hein? Donc, vous êtes actuellement au poste.
2: Oui.
1: Dites-moi, est-ce que vous aimez Arsenal ou bien vous aimez quel club ou quel joueur? Vous avez quel joueur de football?
2: Joueur de football?
1: Oui.
2: Moi, je connais Cristiano Ronaldo, je connais Messi, Neymar, Mbappé.
1: Vous êtes fort, hein? Vous connaissez tout ce monde. Vous connaissez Cristiano Ronaldo, vous connaissez Mbappé, vous connaissez qui encore?
2: Messi et Neymar,
1: D'accord. Donc, je vais rester dans votre domaine parce que j'ai envie que vous partez avec un point.
2: Oui.
1: C'est bon? C'est bon?
2: Dans mon domaine, quel
1: vous connaissez Cristiano Ronaldo, vous connaissez Mbappé, vous connaissez qui encore?
2: Messi et Neymar,
1: D'accord. Donc, je vais rester dans votre domaine parce que j'ai envie que vous partez.

0: Na wile ati olmo.
1: Anas. Bon, ok, non, c'est pas grave, je vais vous donner la réponse, mais vous dites Al-Nassr FC.
0: Al-Nassr, ok,
1: Al-Nassr. Et non, Al-Nassr, okay. C'est un club saoudien de foot fondé en 1955.
0: Oui, oui, oui.
1: Et c'est un club qui est basé du côté de Riyad.
0: Oui.
1: Alors, je vous donne le point, monsieur Joseph Bagui.
0: J'avais un point en temps.
1: Entre temps, c'était quand?
0: Et la semaine passée.
1: Non. Le challenge des auditeurs, c'est par semaine. C'est maintenant vous venez d'enregistrer un point.
0: C'est par semaine.
1: Oui, donc il faut continuer cette semaine pour que le vendredi on fasse le point et que vous soyez dans la liste des gagnants.
0: C'est combien de points? C'est un point de 3 points.
1: Non, c'est le maximum de points. Vous pouvez même avoir 2 points et gagner. Ça dépend des autres. Si vous êtes le premier ou deuxième, ça marche pour vous.
0: Ok, d'accord, pas de problème.
1: Alors, je vous souhaite très bon appétit. Hein?
0: Ok, merci beaucoup.
1: Merci. Avec vous aussi, nous disons merci et c'est la fin de cette émission. Merci à tous ceux-là qui ont suivi cette émission. Présentation de l'émission, je suis votre Hans Ticroesi. On se retrouve demain. Demain sera mercredi. On va venir avec encore d'autres thématiques. D'ici là, portez-vous bien. Prenez soin de vous. Quant à ce qui me concerne, je vous donne mon dos, mon ventre devant. Parti, je suis.

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0: Bonjour à tous et bienvenue dans Fraternité Midi Magazine, grand rendez-vous d'information sur Fraternité FM. Au sommaire, drame à Clécamin. Dans le département du Couffaut, un homme se suicide après une dispute conjugale. Il a mis fin à ses jours en se jetant dans un puits à la suite d'une violente dispute avec son épouse. Des précisions sont à suivre. Et plus diluvienne, accompagnée de grêle à Parakou, que comprendre de ce phénomène climatique inhabituel? Didier Kakpa, DG Météo Bénin, sera dans ce journal pour des précisions sur ce violent épisode pluvieux survenu ce dimanche 17 mai 2026. Et puis en sport, le tirage au sort des éliminatoires de la Coupe d'Afrique des Nations 2027 se tient en ce moment même au Caire en Égypte. Quatre anciennes stars africaines, dont le Congolais Trésor Mputu, participent au tirage. 48 nations, dont le Bénin, seront réparties en 12 groupes de qualification. À suivre également les nouvelles hors de nos frontières et la revue de presse nationale. Nous sommes le mardi 19 mai de l'an 2026. Installez-vous confortablement pour suivre le journal.
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0: Démarrons par cette grosse saisie de drogue. 90 kg de cocaïne ont été saisis au port de Cotonou par l'unité spéciale de police fluviale et maritime lors d'une opération menée du 16 au 17 mai 2026. Cette intervention s'est déroulée dans le bassin portuaire où 5 balais de drogue dissimulés dans un navire porte-conteneur battant pavillon étranger ont été découverts. Les analyses ont confirmé qu'il s'agissait de cocaïne. Les produits ont été remis à l'Office central de répression du trafic illicite des drogues et précieusement donc à l'OCERTID pour l'exploitation technique et la poursuite des investigations. Cette opération renforce la lutte contre le trafic international de stupéfiants par voie maritime au Bénin. Et je l'annonçais tantôt en titre, un homme met fin à ses jours après une dispute conjugale à Clécamin. Le drame s'est produit dans cette commune du département du Couffaut ce lundi 18 mai où le chef de ménage a perdu la vie dans des circonstances tragiques après une altercation avec son épouse. Une violente dispute aurait éclaté au domicile du couple dans le quartier Nyondjihwe à Djoto Centre et à la suite de cette tension, l'homme aurait quitté la maison avant de se diriger vers un puits situé non loin dans lequel il s'est jeté. Malgré la réaction rapide des habitants alertés par la situation, il n'a pas été possible de le sauver. Plus de précisions avec Nestor Amouzou, chef d'arrondissement Djoto dans la commune de Clécamin.
2: J'étais au bureau qu'un de mes administrés m'a appelé, me faisant comprendre que le nommé Nomo Edouard, âgé d'environ de 35 ans, s'est jeté dans un puits. Ayant appris la nouvelle, en tant qu'autorité, j'ai appelé le commissaire d'Adjaromé. Et nous sommes allés sur les lieux du drame. Effectivement, le jeune homme s'est tombé dans le puits, d'une profondeur de 60 mètres. Avant de commettre l'acte, il a laissé ses habits, chaussures et portables auprès du puits. D'après les informations reçues, il se pourrait qu'il y a une petite dispute conjugale. Et c'est suite à ça qu'il a commis l'acte. Mais pour l'heure, aucune précision sur les causes réelles de ce drame.
0: Et à la suite de cette situation et face à ce drame, le chef d'arrondissement invite les couples à la retenue, la solidarité et surtout au dialogue pour une bonne gestion des conflits conjugaux. Il regrette la situation et lance l'appel que voici. Nestor Amouzou, CA Djoto.
2: J'adresse mes sincères condoléances à la famille éplorée. J'invite toute la population au calme, à la solidarité et à la retenue. J'exhorte les couples à privilégier le dialogue. Les familles à soutenir les personnes en détresse et chacun à rester attentif aux signes de souffrance morale. Ensemble, cultivons la paix, l'écoute et l'entraide pour éviter que de tels drames ne se produisent.
0: Et voilà, revenons à Parakou. Le 24 mai prochain, le Bénin ouvre un nouveau chapitre de son histoire politique. Romuald Ouadani sera investi président de la République. Une cérémonie solennelle avec au programme la prestation de serment, le premier discours du chef de l'État et les engagements pris devant le peuple béninois. Sur le terrain, les attentes sont fortes. Emploi des jeunes, autonomisation des femmes ou encore lutte contre la cherté de la vie. Rufus, Dieudonné et Sabine, tous rencontrés à Parakou, espèrent des actions salvatrices dans ces secteurs.
3: Tout ce que j'espère de lui, c'est de trouver une solution pour nous les jeunes qui sont en chômage actuellement. C'est vrai qu'ils ont déjà créé un emploi qui est à Glodigbé. Ça a aidé beaucoup de jeunes à quitter le chômage. Mais s'ils peuvent encore faire plus que ça.
4: Moi, je veux que le président nous aide beaucoup, nous les jeunes. Côté financier, encore à propos de nos travaux qu'on a appris. Moi, je suis un diplômé. Mais là où je suis actuellement, je suis en train de jobber. C'est difficilement que l'homme arrive à s'en sortir. Avec toutes les difficultés, tout le temps que l'homme a fait pour faire l'apprentissage, c'est pas bon. De rester encore jobiste dans la vie. Il faut au moins un poste pour pouvoir savoir que ce mois je suis à tel montant. Moi je suis en train de travailler dans telle société.
5: C'est grâce à nous que le Bénin est propre aujourd'hui. Nous demandons au nouveau président de la République de nous augmenter le salaire. Notre travail est très compliqué et nous gagnons moins que ce qui doit être. Nombreuses sont ces femmes qui vivent à l'aise, mais nous, nous sommes sous la pluie et le soleil pour travailler. Nous voulons des routes et l'épanouissement de nos frères et sœurs.
0: Tout comme ses citoyens, Patrice est un citoyen de la ville de Parakou également. Il attend aussi beaucoup du président élu Romuald Ouadani, mais il reste prudent. Pour lui, les promesses ne suffisent plus. Il attend que le nouveau président puisse joindre l'acte à la parole.
6: On est déjà mûr. Depuis le temps d'Aomé jusqu'à présent là, c'est toujours les bons mots, c'est toujours bon mot. Je vais faire ceci, je vais faire patati, je vais faire cela. Après tout, quand s'il vient là, même leur petit frère demande service, ils ne vont pas rendre. Si ce qu'il a dit de sa bouche, s'il a fait, on va voir. S'il n'a pas fait, on est dedans. On va y vivre comme ça. Parce qu'on est déjà habitué. On est déjà habitué de beaux mots. On est déjà habitué de promesses mielleuses là. On est déjà habitué. Mais si je dis que j'attends quelque chose de là, ils ne le feront jamais. Même le président qui vient de descendre là, c'est sûr. Celui-là qu'on peut compter un peu parce que ce qu'il a dit au moment de son investiture, il a pu réaliser. Mais ce jeune-là qui est en train de venir là, non, attendons de voir la fin du haricot. C'est quand il va finir cet an-là qu'on va savoir.
0: Et voilà, on note dans le monde des médias, la Haute Autorité de l'audiovisuel et de la communication lance un appel à candidature pour l'attribution de nouvelles licences de télévision et de radio au Bénin. Au total, 5 licences de télévision TNT, 15 licences de télévision par satellite et 48 fréquences radio sont mises en jeu. Les dossiers doivent être déposés en version physique et électronique au plus tard le 3 juillet 2026 à 17h. On précise que les frais de dossier varient entre 350 000 et 520 000 francs CFA selon le type de média sollicité. Autre volet de l'actualité, un cadre officiel pour une gestion concertée et efficace des espaces frontaliers entre le Bénin et le Togo. Il s'agit du groupement local de coopération transfrontalière du secteur Waké Kopargo côté béninois et Bina 1, Bina 2 côté togolais. La convention institutionnelle journalisant ce creuset a été signalé et signé donc ce vendredi 15 mai 2026 à la faveur d'une cérémonie officielle à Waké des autorités des deux pays ainsi que des partenaires techniques et financiers de la partie. À travers cet accord, les deux parties donc entendent consolider les échanges, promouvoir le développement des zones frontalières et renforcer l'intégration entre les communautés vivant de part et d'autre de la zone frontalière. Dr Youssouf Adam, directeur général de l'Agence béninoise de gestion intégrée des espaces frontaliers, reçu dans la page entretien du Grand Direct de ce mardi, évoque le bien fondé de cet acte de grande portée.
7: Cette convention locale qui vient d'être signée est la finalité de la mise en place d'un groupement local de coopération transfrontalière. Il faut dire que le Bénin et le Togo ont ratifié en 2018 la convention de l'Union africaine sur la coopération transfrontalière et ont signé un accord cadre à Agoué en 2019, un accord cadre portant sur la coopération transfrontalière. C'est cet accord cadre qui leur permet donc d'avoir des conventions locales, des mémorandums d'entente au niveau local pour la mise en place des groupements locaux de coopération transfrontalière. C'est dans ce cadre que nous sommes ici et il s'agit d'un groupement local de coopération transfrontalière entre les collectivités territoriales de Waké et de Kopago au Bénin, de Bina 1 et Bina 2 dans le Togo. Cela a été concrétisé depuis 2025 où ces deux collectivités territoriales de part et d'autre ont signé ou bien ont élaboré et validé un programme transfrontalier de développement local. À l'issue, il était question d'élaborer également des documents réglementaires. Et il y a une semaine, ici même à Waké, ces collectivités territoriales ont signé, ont validé le règlement intérieur, et les statuts du règlement intérieur, le manuel de procédure et la stratégie de communication de ce groupement local.
0: Et selon le directeur de l'agence, cet accord signé traduit la volonté des communautés de mettre en œuvre la diplomatie de proximité. À travers cette diplomatie, ces communautés seront amenées à bénéficier des appuis des partenaires pour la mise en œuvre des projets intégrateurs. Docteur Youssouf Adam, DGABJF, se veut plus précis.
7: Cela traduit sur le terrain la volonté des communautés de mettre en œuvre la diplomatie de proximité. C'est la diplomatie locale préventive qui permet à ces communautés de gérer leurs problèmes au niveau local. Donc, à travers cette convention, à travers cet espace de dialogue, ces communautés seront amenées à bénéficier des appuis des partenaires pour la mise en œuvre des projets intégrateurs. D'où ce plan transfrontalier de développement local qui a été élaboré et validé il y a une semaine. Cette convention fait suite au processus de réaffirmation de la frontière qui a commencé depuis 2017 parce que de côté, après la délimitation, démarcation, et les frontières, il fallait réaffirmer parce que les bornes ont disparu et les bornes qui n'existent pas, il faut les réimplanter. Ce processus étant lancé par les ministres béninois et togolais en 2017, s'est achevé l'année dernière où 243 bornes ont été implantés le long de la frontière entre le Bénin et le Togo. Mais parallèlement, il y a des initiatives de coopération qui ont été créées, qui sont mises en œuvre et qui permettent donc à ces collectivités de se sentir les mêmes.
0: Et pour le DGABJF, la signature de cette convention d'accord entre le Bénin et le Togo doit servir d'exemple aux pays de la sous-région. Il permet de maintenir l'identité culturelle des peuples, va-t-il souligner.
7: Oui, cela doit servir d'exemple pour le reste de la sous-région et il faut dire qu'il y a des groupements locaux de coopération transfrontalière qui existent, par exemple l'espace Escabeau entre le Burkina, le Mali et la Côte d'Ivoire, l'espace Escaboua, il y a l'espace d'Indiganda entre le Bénin, le Niger et le Nigeria, il y a l'espace du Bas-Mono entre le Bénin et le Togo avec les communes de Grand Popo, Atiémé et Lokossa et leurs homologues de Anéro, lac 1, lac 2, lac 3. Donc c'est la suite de ce processus. Là, et ça ne doit pas s'arrêter à ce groupement. Nous pensons que nous allons élargir ces genres d'espace de dialogue pour tout, surtout le périmètre de notre pays, parce que ça permet à ces communautés locales qui vivent de part et d'autre de maintenir leur identité culturelle et de se dire que la frontière n'est que la chose du colonisateur et que les communautés étant les mêmes depuis des siècles, elles doivent demeurer les mêmes.
0: Et sur le plan sanitaire, améliorer la prise en charge maternelle dans les structures sanitaires, c'est la dynamique dans laquelle s'inscrit le Bénin à travers le lancement ce jeudi. C'est annoncé bien sûr de la phase opérationnelle d'une campagne dédiée à l'analgésie péridurale obstétrique et une technique médicale qui vise à réduire significativement les douleurs ressenties par les femmes pendant l'accouchement. Et pour cette phase pilote, ces informations sanitaires sont retenues. Il s'agit du Centre hospitalier universitaire de la mère de l'enfant de Cotonou, du CHU départemental de Loumé, du Centre hospitalier départemental du Mono, de l'hôpital de zone de Ouida, ainsi que du CHU à Bomekalavi de Soava. Le lancement officiel est prévu au CHU MEL de Cotonou en présence du ministre de la Santé, le professeur Benjamin Nkwati et de plusieurs partenaires. Et selon le coordinateur de la campagne, le maître de conférence agrégé Joseph Akodjenou, l'opération s'étendra du 21 au 28 mai 2026. Elle vise surtout à informer les femmes enceintes et le grand public sur les avantages de la péridurale tout en renforçant l'accompagnement médical. Il faut dire qu'au total, une cinquantaine de femmes arrivées à terme et déjà identifiées dans les structures concernées bénéficieront gratuitement de cette technique innovante. Mesdames, Messieurs, marquons à présent une courte pause avant de poursuivre cette édition. Je l'annonçais en titre, dans la nuit du dimanche 17 mai 2026, la ville de Parakou a été frappée par une pluie torrentielle d'une rare intensité, accompagnée de vents violents et même de grêle. Cette intempérie a provoqué d'importants dégâts matériels dans plusieurs quartiers. Les populations ont été prises de court. Météo Bénin explique cette situation exceptionnelle. Selon le directeur général de Météo Bénin, la grêle observée au cours de cette pluie est un phénomène naturel qui se produit dans des nuages d'orage très développés. Il explique que de fortes masses d'air froid en altitude transforment les gouttelettes d'eau en petits blocs de glace avant leur chute au sol. Même si ce phénomène reste relativement rare dans certaines localités du Bénin, il peut apparaître lors d'orages particulièrement violents. Didier Kakba, directeur général de Météo Bénin.
8: La grêle est une précipitation sous forme de glace. Et elle se forme souvent dans des nuages orageux très puissants. Lorsque des gouttes d'eau montent très haut dans l'atmosphère et gèlent à cause du froid. En effet, au fur et à mesure que nous évoluons en altitude, la température devient de plus en plus basse. Les gouttelettes d'eau qui montent avec une température élevée lorsque elles sont en altitude, compte tenu du fait que la température est basse dans l'atmosphère, bien sûr, en altitude, ces gouttelettes se forment en glace et elles tombent. Elle retombe sous forme de petits blocs de glace appelés grelots. Dans nos langues vernaculaires, on parle de pluie accompagnée de cailloux. En effet, c'est exactement cela. C'est comme le phénomène de la glace qui se forme dans le frigo. Sur la terre ferme, la température est très élevée. Et c'est ce qui favorise d'ailleurs la formation de nuages. Et ces gouttelettes d'eau chargées de vapeur d'eau montent en altitude. Et une fois en altitude, puisque la température est basse en altitude, elles se forment en des cristaux, retombent sous forme de blocs de glace qu'on appelle des grelots.
0: Le directeur général de l'Agence nationale de la météorologie du Bénin précise également que plusieurs facteurs expliquent l'effet surprise ressenti par les populations. L'intensité de l'orage, les vents violents accompagnés de grêle ne sont pas fréquentes dans les habitudes climatiques des habitants. Et cette combinaison exceptionnelle, selon le spécialiste, a créé une grande inquiétude au sein des populations. Didier Kakba.
8: Cela a surpris la population. Parce que la grêle reste relativement rare au Bénin. C'est un phénomène aléatoire exceptionnel. Surtout lorsqu'elle atteint une telle intensité que nous avions observé à Parakou le 17 dernier. Mais avec la forte chaleur et les changements climatiques, les phénomènes météorologiques extrêmes deviennent de plus en plus imprévisibles. C'est vrai que ce n'est pas des phénomènes fréquents dans nos pays africains. Dans les pays beaucoup plus tempérés, c'est des phénomènes qui sont réguliers. Mais chez nous, c'est sporadique. Donc, étant donné que nous sommes dans un contexte de changement climatique, ces phénomènes météorologiques extrêmes deviennent de plus en plus imprévisibles. Pour un seul événement, on ne peut pas l'attribuer au changement climatique. Mais les scientifiques observent que les épisodes météorologiques extrêmes, de fortes pluies, de vents violents et de vagues de chaleur, deviennent de plus en plus intenses dans plusieurs régions du monde, y compris l'Afrique de l'Ouest.
0: Et face à ce type de phénomène, Didier Kakpa invite les populations à la prudence. Il conseille d'éviter de rester sous les arbres pendant les orages, de sécuriser les toitures et objets pouvant être emportés par le vent et surtout limiter les déplacements inutiles en période de forte pluie. Le DG de Météo Bénin précise.
8: Pendant ce type d'orage, il faut éviter surtout de rester sous les arbres. C'est déconseillé de rester sous les arbres pendant que vous avez de la pluie accompagnée de grêle. Sécuriser les toitures quand c'est possible. Il faut également débrancher les appareils électriques et rester à l'abri jusqu'à la fin de l'orage. Il est aussi important de suivre les alertes de la météo. Nous avions envoyé une alerte avant que cette pluie ne tombe pour informer la population qu'il devrait y avoir de la pluie. Et donc, c'est à titre préventif pour que la disposition soit prise avant d'assister à une pluie accompagnée de grêle. Cet événement rappelle l'importance de renforcer la prévention, la sensibilisation et les dispositifs d'alerte météorologique afin de mieux protéger la population face aux phénomènes climatiques extrêmes.
0: Voilà, place aux nouvelles sportives. Place au sport avant donc de passer aux nouvelles hors de nos frontières. Et on démarre ce midi par la Confédération africaine de football qui procède en ce moment au tirage au sort des éliminatoires de la Coupe d'Afrique des Nations 2027. La cérémonie se déroule en ce moment même au Caire en Égypte. Et pour ce tirage, plusieurs anciennes gloires du football africain ont été invitées à participer à la cérémonie. Parmi elles figurent l'Ivoirien Massalin Gradel, le Nigérien William Trostekong, ou encore l'ancien gardien égyptien Issam El Hadary, ainsi que le Congolais Trésor Mputu. Au total, 48 sélections seront réparties dans 12 groupes de 4 équipes selon le classement FIFA. Chaque poule comprendra une équipe provenant de chacun des 4 chapeaux établis par la CAF. Les éliminatoires démarreront le 21 septembre 2026 à l'issue des 6 journées prévues. Les 2 premiers de chaque groupe décrocheront leur qualification pour la phase finale de la CAN 2027 qui se tiendra, je le rappelle, au Kenya, en Ouganda et en Tanzanie. Ce sera du 19 juin au 17 juillet 2027. Et puis, on va finir par l'Angleterre et la colère de Guardiola, comme évoqué ces dernières heures. Pep Guardiola devrait quitter Manchester City à la fin de la saison et selon The Sun, l'entraîneur des Citizens n'apprécierait toutefois peu les fuites dans la presse concernant son départ. Pepe furieux du timing juste avant un match ce mardi soir contre Bournemouth, raconte une source contactée par le tabloïd. Il a convoqué les joueurs pour une réunion téléphonique tard dans la nuit et leur a confirmé son départ. Il s'est excusé pour la manière dont l'information a été divulguée. Cela l'a pris par surprise, explique cette même source. Et Enzo Maresca, libre depuis son départ de Chelsea en janvier, est annoncé par la presse britannique comme le futur successeur de Guardiola sur le banc des Sky Blues. On va passer aux nouvelles sur le continent avec Odiakas Merveille. Bonjour.
9: Bonjour.
0: Voilà. Alors, on démarre par le Nigeria. De nouvelles frappes contre l'État islamique.
9: Le Nigeria et les États-Unis ont mené dimanche de nouvelles frappes aériennes contre des positions de l'organisation État islamique dans le nord-est nigérien. Selon le commandement militaire américain pour l'Afrique, AFRICOM, l'opération visait des combattants de l'ISWAP, branche ouest-africaine du groupe djihadiste.
0: Et au Sénégal, des avocats dénoncent des violations des droits des personnes arrêtées sur l'homosexualité.
9: Alors que les autorités renforcent les peines liées à l'homosexualité, plus d'une centaine de personnes ont déjà été interpellées pour des actes contre nature présumés. Certaines sont également accusées de transmission volontaire du VIH. Face à cette vague d'arrestations, des avocats tirent la sonnette d'alarme sur plusieurs atteintes présumées aux droits des prévenus. Ils dénoncent notamment des fouilles non autorisées de téléphones portables, la diffusion dans la presse de procès verbaux d'interrogatoires, ainsi que l'absence d'assistance juridique pour plusieurs personnes arrêtées.
0: Et on va finir par l'Ouganda où 2 cas d'Ebola ont été confirmés. Les autorités sanitaires passent en état d'alerte.
9: L'Ouganda a renforcé son niveau de vigilance sanitaire après la confirmation de 2 cas d'Ebola liés à l'épidémie qui sévit dans l'est de la République démocratique du Congo. Selon les autorités sanitaires ougandaises, l'un des cas, un ressortissant congolais, est décédé. Les personnes ayant été en contact avec lui ont immédiatement été identifiées, puis placé en isolement afin d'éviter une propagation.
0: Merci à vous, Merveille Odiekas de CFIMA. Mesdames, Messieurs, on va passer à la revue de presse nationale de Raoul Steve Gounoukan.
10: Bonjour à tous. Ouvrons cette revue de presse par l'actualité au plan politique. À moins de 10 jours de l'investiture du nouveau président élu du Bénin, Romuald Wadayi, tout indique qu'aucun détail ne sera laissé au hasard. Entre réunions stratégiques, balais diplomatiques et préparatifs logistiques d'envergure, le pouvoir met les bouchées doubles pour faire du 24 mai prochain une date historique, constate Décryptage Info. Le palais des congrès de Cotonou entre déjà dans une phase d'aménagement accéléré. Techniciens, équipes de protocole, responsables de sécurité et cellules de communication s'activent afin d'offrir un décor à la hauteur de l'événement, renseigne le journal. L'objectif est clair, faire de cette investiture un moment de prestige, de démonstration institutionnelle et de rayonnement politique. Dans l'entourage immédiat du président élu, suppite le journal, le mot d'ordre semble être la discrétion absolue. Mais derrière les portes closes, les tractations vont bon train. Plusieurs personnalités politiques, figures influentes de l'administration et partenaires internationaux seraient déjà associés aux discussions préparatoires. Le journal renseigne également que les invitations destinées aux chefs d'État, diplomates et invités de marque seraient déjà toutes acheminées. Pendant que le protocole affine les derniers détails d'une cérémonie qui s'annonce grandiose. Alors que Romuald Wadayi s'active discrètement sur la composition de son premier gouvernement, une question agite déjà les couloirs de la Marina. Qui restera? Qui sortira? Si la rumeur va bon train sur d'éventuelles surprises, 5 ministres actuels partent avec une longueur d'avance. Le quotidien L'Observateur se prête à cet exercice et note que 5 ministres de l'actuel gouvernement pourraient faire partie de l'équipe du nouveau président élu, Romuald Wadayi. Les publications citent déjà quelques noms, Benoît Dato, actuel ministre des Sports et de la Jeunesse. Autre nom cité par les publications, Benjamin Rumpati, actuel ministre de la Santé, Yvon Détienou, actuel ministre de la Justice, Olusegun Ajadi Bakari, actuel ministre des Affaires étrangères, Sadia Assouma, actuel ministre de l'Industrie et du Commerce. Entre équilibre interne, pression de la mouvance et volonté présidentielle de marquer sa différence, le président Romuald Wadayi pourrait aussi choisir de surprendre selon les publications. Au chapitre judiciaire, la boussole nous informe qu'une nouvelle étape cruciale s'ouvre ce mardi 19 mai 2026 pour Kemi Seba devant le tribunal régional de Pretoria en Afrique du Sud. Après plusieurs semaines de détention provisoire et 2 reports successifs d'audience, la justice sud-africaine doit désormais se prononcer sur la demande de mise en liberté sous caution de l'activiste panafricaniste. Une décision particulièrement attendue, analyse le journal, tant l'affaire a pris une dimension judiciaire et politique sensible. Une audience décisive sur la demande de liberté provisoire à Pretoria, Kemi Seba, fixée ce jour, écrit La Boussole. Le même journal, c'est-à-dire La Boussole, nous informe que le chef du 12e arrondissement de Cotonou, Samuel Akindes, a décambé a comparu lui devant la Cour de répression des infractions économiques et du terrorisme dans le cadre d'une affaire présumée d'abus de fonction. Face au juge de la juridiction spéciale, renseigne La Boussole, l'autorité locale a fermement contesté les faits mis à sa charge et plaidé non coupable. Selon les premiers éléments évoqués à l'audience, le dossier concernerait des actes de gestion administrative intervenus dans l'exercice de ses fonctions à la tête du 12e arrondissement de Cotonou. L'affaire suscite déjà un vif intérêt dans l'opinion publique locale. Sa défense a insisté sur le respect de la présomption d'innocence et affirmé que son client entend coopérer pleinement avec la justice afin de démontrer son innocence. La CRIET a décidé de renvoyer le dossier au 1er juin 2026 pour la poursuite des débats. Cette prochaine audience devrait permettre à la Cour d'examiner dans le fond les éléments du dossier ainsi que les arguments de l'accusation et de la défense. Dans la suite, fraternitefm.bg nous renseigne qu'un drame s'est produit dans la commune de Cleucamain, département du Koufo, le 18 mai 2026, où un homme a perdu la vie dans des circonstances tragiques après une altercation avec son épouse. Une violente dispute conjugale aurait éclaté au domicile du couple. À la suite de cette tension, l'homme aurait quitté la maison avant de se diriger vers un puits situé non loin dans lequel il s'est jeté. Malgré la réaction rapide des habitants alertés par la situation, il n'a pas été possible de le sauver. Les forces de sécurité et les autorités locales se sont rendues sur place afin de procéder aux constatations d'usage et organiser les opérations de récupération du corps, renseigne le journal. Fin de cette revue de presse. Merci de m'avoir suivi. À demain pour un autre numéro.
0: Et voilà, ce sera également tout pour cette édition. Mesdames et messieurs, merci de votre aimable attention. Merci de nous avoir suivis sur nos différents canaux de diffusion. On se donne rendez-vous à 15h, à 16h et à 19h pour l'information avec le service de la rédaction. 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

côté sécurité. 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

0: Mesdames et messieurs, bonsoir. Nous sommes mardi 19 mai 2026 et bienvenue à vous dans ce flash des informations. Nous démarrons en Afrique par le Nigeria qui a mené avec les États-Unis ce dimanche de nouvelles frappes aériennes contre des positions de l'organisation État islamique dans le nord-est du pays. Selon le commandement militaire américain pour l'Afrique, en abrégé AFRICOM, l'opération visait des combattants de l'ISWAP, une branche ouest-africaine du groupe djihadiste. Au Sénégal, alors que les autorités renforcent les peines liées à l'homosexualité, plus d'une centaine de personnes ont été interpellées pour des actes contre nature présumée. Plusieurs autres sont également accusés de transmission volontaire du VIH-Sida. Face à cette vague d'arrestations, des avocats tirent la sonnette d'alarme sur plusieurs atteintes présumées aux droits des prévenus. Ils dénoncent notamment des fouilles non autorisées de téléphones portables, la diffusion dans la presse de procès-verbaux d'interrogatoires, ainsi que l'absence d'assistance juridique pour plusieurs personnes arrêtées. Et on file à présent en RDC où, face à la propagation extrêmement rapide du virus d'Ebola, le président Félix Tshisekedi appelle la population au calme. Dans un message publié ce mardi 19 mai sur X, la présidence indique que le chef de l'État a ordonné au gouvernement de mettre en œuvre immédiatement toutes les mesures pour renforcer la riposte sanitaire. De son côté, le comité d'urgence de l'Organisation mondiale de la santé, OMS, se réunit aussi ce jour pour préciser les recommandations face à la souche Bundibugyo, contre lequel aucun traitement ni vaccin n'existe encore. Une des raisons qui ont poussé le patron de l'organisation, le docteur Tedros Ghebreyesus, a déclenché l'alerte rouge dès dimanche. Toutefois, l'Agence onusienne de la santé assure que même sans vaccin, l'on peut casser la chaîne de transmission en appliquant les méthodes qui ont fonctionné lors des dernières épidémies. Mais l'obstacle majeur reste le financement. Notons qu'il s'agit de la 17e épidémie d'Ebola en RDC depuis 1976. Et hors de nos frontières, à présent direction les Royaumes-Unis, où le Brexit est de nouveau au cœur d'une campagne politique, 10 ans après la victoire en juin 2016 du camp réclamant la sortie de l'Union européenne. Ainsi, un retour à terme est envisagé, pas dans les 2 ou les 3 ans à venir, mais tout de même. Rappelons que le référendum du Brexit a été ultra clivante avec de longues années de négociations. Cela intervient alors après les déclarations de West Streeting qui a annoncé que s'il devenait Premier ministre, il défendrait un retour au sein de l'Union européenne. Un avis que ne partage pas son concurrent direct Andy Bourouan, pour qui il est hors de question, déclare-t-il, de rouvrir les vieux débats de 2016. Et pour terminer, le président russe Vladimir Poutine arrive ce mardi après-midi à Pékin pour rencontrer son homologue chinois Xi Jinping. Et ce, 3 jours après la visite en Chine du patron de la Maison Blanche. Objectif, réaffirmer la solidité du partenariat sino-russe. Et selon la présidence russe, les deux dirigeants doivent discuter du renforcement de leur coopération stratégique et échanger sur les grandes questions internationales avant de signer une déclaration commune. Nous voici à la fin de ce flash de l'information. Devant ce micro, Freddy Chekassa pour vous informer. Castero Agolaka aux commandes techniques. Merci de nous avoir suivis et à la prochaine.
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Il est très exactement 5 minutes après 17h. Bonsoir à chacun, bonsoir à toutes et à tous. Bienvenue. Nous sommes quel jour aujourd'hui? On est quel jour? On est mardi, n'est-ce pas? Bah oui, mardi 19 mai de l'an 2026. J'espère que vous allez bien. C'est le deuxième jour de la semaine, même si ça va pas, même si c'est compliqué, même si c'est dur. Eh bien, ne vous en faites surtout pas, ne vous découragez pas, ne baissez surtout pas les bras. Dites-vous que on est juste qu'à 12 jours de la semaine, demain c'est un autre jour, après-demain également, pour se rattraper et pourquoi pas atteindre vos objectifs, tout simplement. Merci d'avoir pris le rendez-vous de ce deuxième numéro de Vibes Attitude pour le compte de cette semaine. En direct de ce studio, bah oui, dans les locaux de Radio Fraternité, Noum, Tchan et Sifou, c'est ma voix que vous entendez chez vous à la maison, via bien sûr la magie des ondes. Merci de vous installer, merci de vous accrocher parce que nous allons voyager, nous irons musicalement parlant du côté du Nigeria tout au long de ces 1h25 prochaines minutes. Allez, on est parti avec cette belle reprise. C'est une reprise sur laquelle, bah oui, on retrouve Davido. C'est la reprise de Ogechi. Belle chanson.

La version originale, vous le savez, hein, est signée Boy P, Ice, Brown, Joel. Davido s'invite pour bien sûr vous offrir la version remix de cette superbe belle chanson, beau titre.

À chaque fois, toujours rendez-vous de cette émission. Chaque fois, et c'est un plaisir en tout cas de vous retrouver hein, tous les 17h sur cette émission. Merci beaucoup, merci à tous les auditeurs fidèles hein, de cette émission. À ces nouveaux auditeurs aussi et auditrices, et en parlant de nouveaux, je pense à Rukiat qui a rejoint bien sûr la famille Vibes Attitude et qui aujourd'hui, écoute l'émission, certainement pour la toute première fois, je sais pas, mais toujours est-il qu'elle rejoint la famille. Bienvenue, bonne écoute. On espère qu'elle va rester fidèle hein, à cette émission. C'est du lundi au vendredi de 17h à 18h25. Alors, bienvenue dans la famille Rukiat.

Vous écoutez Radio Fraternité, vous écoutez Vibes Attitude, et vous écoutez, Ogechi, titre repris ici en tout cas, par Davido et toute la clique de la version originale. À la suite, voici Oxlade dans Kulosa.

Bah oui, c'est ça. Celui qui a dit qu'après la pluie, c'est le beau temps, n'a pas menti. La nature est super belle.

En tout cas, une pluie qu'on aurait bien sûr aimé, une pluie ainsi. Les prochaines fois, ce sera pas du tout comme ça, parce qu'on est habitué à un truc assez assez relax, assez posé, et tout. En tout cas, on a demandé la pluie, on l'a eu de toutes les façons. Et il fait beau vivre depuis. Moi, j'aime bien la nature telle qu'elle est. Je l'aime bien comme ça. Je préfère ça que la chaleur d'il y a quelques jours. Vous aussi, vous auriez certainement remarqué qu'il y a eu une chaleur intense, hein, il y a cela quelques jours. Mais depuis cette pluie, cette superbe belle pluie, qui, ma foi, n'est pas encore terminée, hein. On aura forcément de la pluie d'ici là. Mais bon, on en a eu pour notre compte, hein.

c'est l'un de mes favoris, hein. C'est une belle chanson de Oxlade. Je vous disais tout à l'heure qu'on allait caler sur lui. Et c'est ce que nous faisons, mais juste derrière. Je pense qu'il y a Roger bien positionné avec son titre Bounce pour prendre le relais.

Eh bien, si vous aimez tout ce qui est sensuel, écoutez Roger, pourquoi pas. Et surtout, allez visionner le clip de cette belle chanson, c'est du Bounce. Et là, ce côté sensuel qu'il ramène toujours, bon, je vais dire presque, sur toutes ses chansons, Roger.

moins de 60 minutes désormais à parcourir dans le temps, puisqu'il est 26 minutes après 17h. Bienvenue à vous qui nous prenez bien sûr tout de suite. Bienvenue, bonne arrivée. Installez-vous confortablement. On suppose que vous étiez peut-être au boulot, je sais pas, et que votre boulot ne vous permet pas de nous prendre trop tôt. En tout cas, vous n'avez encore rien raté. On vous embarque avec nous. Par contre, merci à ces artisans qui nous écoutent depuis leur lieu de travail, voilà, depuis leur boulot, voilà. Merci beaucoup aux couturiers, aux tailleurs. Merci aux soudeurs, à tous les menuisiers aussi. Hein.

18 bonnes minutes nous séparent de 18h. C'est maintenant que vous arrivez. En tout cas, bonne arrivée. Vous allez bien? J'espère que vous prenez du plaisir à l'écoute de cette playlist depuis 17h00. La fin de cette émission, c'est 18h25. La playlist, elle est purement nigériane. Hein. Vous l'aurez constaté si vous êtes nouveau sur cette tranche d'antenne. C'est comme ça tous les mardis. On fait une immersion du côté du Nigeria. Rien que de la musique Naija pour votre plaisir.

C'est pas un choix fait au hasard, hein. Les registres de toutes les semaines. Vous savez, le Nigeria, c'est quand même un pays qui a une grosse industrie musicale.

partout, mais partout au Bénin. Merci de nous suivre, merci d'être sur Radio Fraternité. Il y a les personnes qui sont là depuis le matin, merci beaucoup. Merci d'être fidèle à votre radio. De toutes les façons, vous le savez, c'est la meilleure des radios. Allez, un message venu en tout droit du service commercial pour vous. C'est une journée porte ouverte du vétérinaire privé du Borgou. Dans le cadre de la journée porte ouverte du vétérinaire privé du Borgou, eh bien, l'association des médecins vétérinaires privés du Bénin invite toute la population à une grande journée de découverte, d'échange et de sensibilisation autour de la santé animale et des techniques modernes d'élevage. Une seule date, 20 mai 2026, de 8h à 18h. Eh bien, ça va se dérouler au cabinet des vétérinaires participants à Parakou. Nordi Vessarl, à 200 mètres des feux tricolores du carrefour de la mairie, direction Djougou. Cabinet BH Vétérinaire Conseil, à l'école, à côté de l'école primaire Abdoulaye Issa. Yabassiri Sarl, derrière la clinique Baguidi, quartier Zongo. Cabinet Veto Plus, face à l'hôtel Terminus, quartier Dépôt. Eh bien, cabinet Leader Vet face à l'usine Kendoté, quartier Albarica. Cabinet Tourou également, au programme présentation des produits et services vétérinaires. Sensibilisation sur les maladies animales, conseils et techniques modernes d'élevage, démonstration d'actes vétérinaires et zootechniques, consultation gratuite des animaux. Eh bien, chers éleveurs, participants, si vous voulez, hein, vous pouvez participer, chers propriétaires d'animaux et le grand public également, vous êtes attendus, venez nombreux, à découvrir le rôle essentiel du vétérinaire privé dans la santé animale, la sécurité alimentaire et le développement de l'élevage. L'entrée est libre et gratuite.

Pour vous, chers auditeurs, journée porte ouverte du vétérinaire privé du Borgo. Dans le cadre de la journée porte ouverte du vétérinaire privé du Borgo, eh bien, l'association des médecins vétérinaires privés du Bénin invite toute la population à une grande journée de découverte, d'échange et de sensibilisation autour de la santé animale et des techniques modernes d'élevage. Une seule date, 20 mai 2026, de 8h à 18h, au cabinet vétérinaire participant à Paracou. Nordi Vessarl, à 200 mètres des feux tricolores du carrefour de la mairie en direction de Djougou. Le cabinet BH vétérinaire conseille à côté de l'école primaire Abdoulaye Issa. Yabassiri Sarl derrière la clinique Baguidi, quartier Zongo. Cabinet Veto Plus face à l'hôtel Terminus, quartier Dépôt. Cabinet Marcovette après l'université, quartier Ladi Farani. Cabinet Leader Vet face à l'usine Quindoté, quartier Albarica. Et aussi au cabinet de Tourou, au programme présentation des produits et services vétérinaires, sensibilisation sur les maladies animales, conseils et techniques modernes d'élevage, démonstration d'actes vétérinaires et zootechniques, consultation gratuite des animaux. Eh bien, chers éleveurs, chers propriétaires d'animaux et le grand public, venez nombreux découvrir le rôle essentiel du vétérinaire privé dans la santé animale, la sécurité alimentaire et le développement de l'élevage. L'entrée est libre et gratuite.

Vous écoutez Case de Tennis, et dans le cadre bien sûr de la journée porte ouverte du vétérinaire privé du Borgou, l'association des médecins vétérinaires privés du Bénin invite toute la population à une grande journée de découverte, d'échanges et de sensibilisation autour de la santé animale et des techniques modernes d'élevage. Une seule date, 20 mai 2026, de 8h à 18h, au cabinet vétérinaire participant à Parakou. Notamment Nordivate Sarle, à 200 mètres des feux tricolores du carrefour de la mairie, en allant bien sûr à Djougou. 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Le cabinet Markovet, après l'université, quartier Ladi Farani. Le cabinet Leader Vet également, face à l'usine Kenoté, quartier Albarica. 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

bel anniversaire à Sabropa Romain, fidèle auditeur de la radio et surtout de cette émission. Bel anniversaire à toi, Sabropa Romain. J'espère que tu profites, bah oui, à fond, hein, de ton jour d'anniversaire, à l'instar de lui. On va dire un bel anniversaire à toutes les personnes qui soufflent une bougie de plus aujourd'hui. Joyeux anniversaire à vous et voilà, profitez à fond.

De toutes les façons, hier n'est pas aujourd'hui. Et demain n'est pas... C'est pas aujourd'hui non plus. Aujourd'hui n'est pas demain. Donc c'est pour dire qu'il faut profiter du moment présent, c'est le plus important. Tant que vous avez la santé, vous avez le souffle de vie, dites-vous que le reste viendra. Voilà. Tant que la vie se prolonge, il faut toujours garder espoir et se dire que tout va bien se passer. Donc bel anniversaire à toutes les personnes qui soufflent une bougie de plus aujourd'hui, à l'instar de Sabro Paroumain. Et voilà, bel anniversaire à vous et plein succès dans vos entreprises. Surtout restez fidèles à la radio. C'est ça qui nous intéresse. On ne demande que ça, nous.

c'est toujours Tenny. Et le titre, c'est Money. Bah oui, l'argent. Vous en voulez, n'est-ce pas, de l'argent? On en veut tous. Ma prière pour vous, c'est que vous puissiez l'avoir en abondance. De l'argent profitable, hein, de l'argent qui va bien sûr vous profiter. Que Dieu nous en donne tous abondamment. Bon, ne serait-ce que le minimum, hein, pour survivre. Et si on restait toujours avec Tenny, voici la grosse en collaboration cette fois-ci avec Davido sur une belle chanson. Moi j'aime bien, ça s'appelle For You. Ça date de quand déjà? Ça fait 5 ans déjà, hein, cette chanson. Mais c'est toujours la même. Bah oui, c'est toujours cette belle voix de Tenny. C'est toujours, on va dire, ce côté polyvalent de Davido. Ces deux belles voix sur une prod. Ça donne ça.

Le compte à rebours peut être déjà lancé. Hein. On a juste 7 minutes avant de vider les lieux. Et laisser notre programme se dérouler. Et puisque nous sommes avec Telly, nous allons rester avec elle. C'est avec elle que nous allons bien sûr fermer cette tranche d'antenne qui aura duré 1h25 minutes. Merci de votre aimable fidélité. Merci de votre, votre présence hein, chaque fois et toutes les fois sur cette tranche d'antenne. Merci d'aimer Vibes Attitude. Merci d'être accroché à votre programme vespéral toutes les semaines. Merci. Demain, c'est un autre jour. Demain, c'est un autre registre. Ce sera mercredi et ce sera le registre français. Si vous aimez tout ce qui est rap français, si vous aimez tout ce qui est musique française, voilà, il n'y a pas de souci. Hein. Vous pouvez nous retrouver demain dès qu'il sonnera 17h pour un pur moment de mélodie. Ben voilà, forcément. Merci. Allez, Noom, tiens, ici fou, c'est moi. Appelez-moi Nietzsche, c'est mon pseudonyme. N'oubliez pas de choisir un travail que vous aimez. Il n'y a que comme ça que vous n'aurez pas du tout besoin d'une quelconque potion magique pour exceller. Excellente soirée à chacun. Excellente soirée à toutes et à tous. Je vous aime, je vous porte dans mon cœur. Ne zappez surtout pas la radio. C'est pas bon. Parce que juste après moi, il y a les informations en langue fond. Et à partir de 19h, la deuxième grande édition du journal parlé avec le service de la rédaction en langue française. Quant à moi, je m'éclipse. Allez, à demain.

0: Il est 19h.
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0: Mesdames, Messieurs, bonsoir. Vous faites bien de rester fidèles à l'écoute des programmes de Radio Fraternité. C'est l'édition du soir de nos informations. Au sommaire de ce journal, Météo Bénin, par le biais de son directeur général, apporte des explications sur la pluie torrentielle d'une rare intensité qui s'est abattue dimanche sur Parakou. Selon le spécialiste, plusieurs facteurs expliquent l'effet surprise ressenti par les populations. Il fait quelques recommandations, vous le suivrez. Éliminatoire Cannes 2027, les Guépards connaissent leur adversaire. C'est suite au tirage au sort effectué mardi par la Confédération africaine de football au Caire en Égypte. Le Bénin évoluera dans le groupe F en compagnie du Burkina Faso et de deux autres nations. Détail à suivre dans le journal des sports. Et puis sur le continent, l'Organisation mondiale de la santé a déclaré l'épidémie d'Ebola en RDC une urgence de santé publique internationale. Plus de 130 décès ont déjà été recensés. L'organisation s'inquiète de la propagation rapide du virus, on le verra. Et puis à suivre les nouvelles, bien d'autres nouvelles au plan national, la revue de presse nationale et à la boucle le dossier santé. Il porte sur la sécurité des patients. Voilà pour le sommaire. La Générale. Mesdames et messieurs, bonsoir et merci de nous rejoindre. Je suis avec René Soglo, bonsoir.
1: Raoul Steve Gounoukon, bonsoir, bonsoir à tous.
0: Et nous ouvrons par cette actualité liée à l'investiture du nouveau président élu du Bénin, Romuald Ouadahi. On a une idée du programme.
1: Oui, le Bénin s'apprête à vivre une nouvelle transition au sommet de l'État avec l'investiture du président élu Romuald Ouadahi, prévu le 24 mai prochain. L'événement, qui réunira environ 6000 invités, se déroulera dans un format sobre et rapide avec une durée estimée à une heure maximum. La cérémonie débutera à la présidence de la République où le chef de l'État sortant, Patrice Talon, adressera un bref message avant un entretien privé avec son successeur. Après cette rencontre, Patrice Talon quittera officiellement le palais présidentiel, laissant place au nouveau dirigeant qui prendra possession de ses bureaux. Peu avant 11h, Romuald Ouadahi se rendra au palais des congrès pour l'audience solennelle de la Cour constitutionnelle. Après sa prestation de serment, il recevra les attributs liés à sa nouvelle fonction, notamment le grand collier de grand maître. La cérémonie se poursuivra avec l'allégeance du chef d'état-major des forces armées, confirmant son statut de chef suprême des armées. Le nouveau président prononcera ensuite son premier discours officiel à la nation avant un banquet prévu à la présidence à partir de 13h. Raoul Sivdoncon, chers auditeurs, comme lors des précédents investitures au Bénin, aucun chef d'État étranger ne sera présent, bien sûr. Les pays partenaires seront représentés par des délégations officielles.
0: Merci René Soglo pour toutes ces précisions liées à l'investiture du nouveau président du Bénin, Romuald Ouadahi. On reste dans ce registre pour dire que le 24 mai prochain, donc, le Bénin ouvre un nouveau chapitre de son histoire politique. Romuald Ouadahi sera investi président de la République. Une cérémonie solennelle avec au programme la prestation de serment, le premier discours du chef de l'État et les engagements pris devant le peuple béninois. Sur le terrain, les attentes sont fortes. Emploi des jeunes, autonomisation des femmes ou encore lutte contre la cherté de la vie. Rufus Dieudonné et Sabine, tous rencontrés à Parakou, espèrent des actions salvatrices dans ces différents secteurs.
2: Tout ce que j'espère de lui, c'est de trouver une solution pour nous les jeunes qui sont en chômage actuellement. C'est vrai qu'ils ont déjà créé un groupe qui est à Glodigbé. Ça a aidé beaucoup de jeunes à quitter le chômage. Mais s'ils peuvent encore faire plus que ça.
3: Moi, je veux que le président nous aide beaucoup, nous les jeunes. Côté financier, encore à propos de nos travaux, on a appris par moi, je suis un diplômé. Mais là où je suis actuellement, je suis en train de jobber. C'est difficilement que l'homme arrive à s'en sortir. Avec toutes les difficultés, tout le temps que l'homme a fait pour l'apprentissage, c'est pas bon. De rester encore jobiste dans la vie. Il faut au moins un poste pour pouvoir savoir que ce mois je suis à tel montant, moi je suis en train de travailler dans telle société.
4: C'est grâce à nous que le Bénin est propre aujourd'hui. Nous demandons au nouveau président de la République de nous augmenter le salaire. Notre travail est très compliqué et nous gagnons moins que ce qui doit être. Nombreuses sont ces femmes qui vivent à l'aise, mais nous sommes sous la pluie et le soleil pour travailler. Nous voulons des routes et l'épanouissement de nos frères et sœurs.
0: Voilà quelques citoyens de la ville de Parako qui se prononçaient donc sur l'investiture du président Wadaï et leurs attentes. Retenez, mesdames et messieurs, que de nouveaux administrateurs nommés à la Société béninoise de développement des semences et plants, le gouvernement béninois poursuit la mise en place des organes dirigeants de la Société béninoise de développement des semences et plants SA à travers une décision prise par le chef de l'État. De nouveaux membres ont été désignés au sein du conseil d'administration de cette structure stratégique dédiée au secteur agricole. Parmi les personnalités nommées figurent Mivoyon Sourou Serge Hervé Oussou, représentant de la présidence de la République, Roland Justin Soglo-Bossou pour le ministère de l'Agriculture, de l'Élevage et de la Pêche, ainsi que Yona Yannick Kouakanou, représentant le ministère de l'Économie et des Finances. Leur mandat est fixé à 3 ans. Créé en janvier 2024, la SODECEP a pour objectif d'assurer la production et la distribution de semences et plants certifiés afin d'améliorer les performances agricoles du pays. Il faut dire que la société entend également réduire la forte dépendance aux semences issues du circuit informel qui représente une grande partie des produits utilisés par les producteurs béninois. Les autorités béninoises ambitionnent à travers cette structure de promouvoir une agriculture plus moderne, durable et compétitive, tout en excluant l'utilisation des organismes génétiquement modifiés. Et je l'annonçais en titre, dans la nuit du dimanche 17 mai 2026, la ville de Parako a été frappée par une pluie torrentielle d'une rare intensité, accompagnée de vents violents et même de grêle. Cette intempérie a provoqué d'importants dégâts matériels dans plusieurs quartiers. Les populations ont été prises de court. Météo Bénin explique cette situation exceptionnelle. Selon le directeur général de Météo Bénin, la grêle observée au cours de cette pluie est un phénomène naturel qui se produit dans des nuages d'orage très développés. Il explique que de fortes masses d'air froid en altitude transforment les gouttelettes d'eau en petits blocs de glace avant leur chute au sol. Même si ce phénomène reste relativement rare dans certaines localités du pays, il peut apparaître lors d'orages particulièrement violents. Didier Kappa, directeur général de Météo Bénin.
5: La grêle est une précipitation sous forme de glace. Et elle se forme souvent dans des nuages orageux très puissants. Lorsque des gouttes d'eau montent très haut dans l'atmosphère et gèlent à cause du froid. En effet, au fur et à mesure que nous évoluons en altitude, la température devient de plus en plus basse. Les gouttelettes d'eau qui montent avec une température élevée lorsque elles sont en altitude, compte tenu du fait que la température est basse dans l'atmosphère, bien sûr, en altitude, ces gouttelettes se forment en glace et elles tombent. Elle retombe sous forme de petits blocs de glace appelés grelots. Dans nos langues vernaculaires, on parle de pluie accompagnée de cailloux. En effet, c'est exactement cela. C'est comme le phénomène de la glace qui se forme dans le frigo. Sur la terre ferme, la température est très élevée. Et c'est ce qui favorise d'ailleurs la formation des nuages. Et ces gouttelettes d'eau chargées de vapeur d'eau montent en altitude. Et une fois en altitude, puisque la température est basse en altitude, elles se forment en des cristaux, retombent sous forme de blocs de glace qu'on appelle des grelots.
0: Le directeur général de l'Agence nationale de la météorologie du Bénin précise également que plusieurs facteurs expliquent l'effet surprise ressenti par les populations. L'intensité de l'orage, les vents violents accompagnés de grêle ne sont pas fréquentes dans les habitudes climatiques des habitants. Cette combinaison exceptionnelle, selon le spécialiste, a créé une grande inquiétude au sein des populations. Didier Kappa.
5: Cela a surpris la population. Parce que la grêle reste relativement rare au Bénin. C'est un phénomène aléatoire exceptionnel. Surtout lorsqu'elle atteint une telle intensité que nous avions observée à Parakou le 17 dernier. Mais avec les fortes chaleurs et les changements climatiques, les phénomènes météorologiques extrêmes deviennent de plus en plus imprévisibles. C'est vrai que ce n'est pas des phénomènes fréquents dans nos pays africains, Dans les pays beaucoup plus tempérés, c'est des phénomènes qui sont réguliers, mais chez nous, c'est sporadique. Donc, étant donné que nous sommes dans un contexte de changement climatique, ces phénomènes météorologiques extrêmes deviennent de plus en plus imprévisibles. Pour un seul événement, on ne peut pas l'attribuer au changement climatique. Mais les scientifiques observent que les épisodes météorologiques extrêmes, de fortes pluies, de vents violents et de vagues de chaleur, deviennent de plus en plus intenses dans plusieurs régions du monde, y compris l'Afrique de l'Ouest.
0: Et face à ce type de phénomène, Didier Kappa invite la population à la prudence. Il conseille d'éviter de rester sous les arbres pendant les orages, de sécuriser les toitures et objets pouvant être emportés par le vent et surtout limiter les déplacements inutiles en période de fortes pluies. Le DG de Météo Bénin précise.
5: Pendant ce type d'orage, il faut éviter surtout de rester sous les arbres. C'est déconseillé de rester sous les arbres pendant que vous avez de la pluie accompagnée de grêle. Sécuriser les toitures quand c'est possible. Il faut également débrancher les appareils électriques et rester à l'abri jusqu'à la fin de l'orage. Il est aussi important de suivre les alertes de la météo. Nous avions envoyé une alerte avant que cette pluie ne tombe pour informer la population qu'il devrait avoir de la pluie. Et donc, c'est à titre préventif. Pour que la disposition soit prise avant d'assister à une pluie accompagnée de grêle. Cet événement rappelle l'importance de renforcer la prévention, la sensibilisation et les dispositifs d'alerte météorologique afin de mieux protéger la population face aux phénomènes climatiques extrêmes.
0: Dans un autre registre, à présent, un cadre légal, un cadre officiel pour une gestion concertée et efficace des espaces frontaliers entre le Bénin et le Togo. Il s'agit du groupement local de coopération transfrontalière du secteur Wake-Kopargo côté béninois et Bina 1, Bina 2 côté togolais. La convention institutionnalisant ce creuset a été signée vendredi 15 mai 2026 à la faveur d'une cérémonie officielle à Wake, des autorités des deux pays ainsi que des partenaires techniques et financiers. À travers cet accord, les deux parties entendent consolider les échanges, promouvoir le développement des zones frontalières et renforcer l'intégration entre les communautés vivant de part et d'autre de la zone frontalière. Docteur Youssoufou Adam, directeur général de l'Agence béninoise de gestion intégrée des espaces frontaliers, reçu dans le grand direct de ce mardi, il évoque le bien fondé de ce TAT de grande portée.
6: Cette convention locale qui vient d'être signée est la finalité de la mise en place d'un groupement local de coopération transfrontalière. Il faut dire que le Bénin et le Togo ont ratifié en 2018 la convention de l'Union africaine sur la coopération transfrontalière et ont signé un accord cadre à Agoué en 2019, un accord cadre portant sur la coopération transfrontalière. C'est cet accord cadre qui leur permet donc d'avoir des conventions locales, des mémorandums d'entente au niveau local pour la mise en place des groupements locaux de coopération transfrontalière. C'est dans ce cadre que nous sommes ici et il s'agit d'un groupement local de coopération transfrontalière entre les collectivités territoriales de Wake et de Kopargo au Bénin, de Bina 1 et Bina 2 dans le Togo. Cela a été concrétisé depuis 2025 où ces deux collectivités territoriales de part et d'autre ont signé ou bien ont élaboré et validé un programme transfrontalier de développement local. À l'issue, il était question d'élaborer également des documents réglementaires. Et il y a une semaine, ici même à Wake, ces collectivités territoriales ont signé, ont validé le règlement intérieur et les statuts du règlement intérieur, le manuel de procédure et la stratégie de communication de ce groupement local.
0: Selon le directeur de l'agence, cet accord signé traduit la volonté des communautés de mettre en œuvre la diplomatie de proximité. À travers cette diplomatie, ces communautés seront amenées à bénéficier des appuis des partenaires pour la mise en œuvre des projets intégrateurs. Dr Youssoufou Adam, DG ABGF, se veut plus précis.
6: Cela traduit sur le terrain la volonté des communautés de mettre en œuvre la diplomatie de proximité. C'est la diplomatie locale préventive qui permet à ces communautés de gérer leurs problèmes au niveau local. Donc, à travers cette convention, à travers cet espace de dialogue, ces communautés seront amenées à bénéficier des appuis des partenaires pour la mise en œuvre des projets intégrateurs. D'où ce plan transfrontalier de développement local qui a été élaboré et validé il y a une semaine. Cette convention fait suite au processus de réaffirmation de la frontière qui a commencé depuis 2017, parce que de côté, après la délimitation, démarcation et les frontières, il fallait réaffirmer parce que les bornes ont disparu et les bornes qui n'existent pas, il faut les réimplanter. Ce processus étant lancé par les ministres béninois et togolais en 2017, s'est achevé l'année dernière où 243 bornes ont été implantées le long de la frontière entre le Bénin et le Togo. Mais parallèlement, il y a des initiatives de coopération qui ont été créées, qui sont mises en œuvre et qui permettent donc à ces collectivités de se sentir les mêmes.
0: Mesdames, Messieurs, marque une courte pause avant la suite de ce journal. La Générale. Dans le registre judiciaire, retenez que 90 kg de cocaïne ont été saisis aux portes de Cotonou par l'unité spéciale de police fluviale et maritime lors d'une opération menée du 16 au 17 mai 2026. Cette intervention s'est déroulée dans le bassin portuaire où 5 balais de drogue dissimulés dans un navire porte-conteneurs battant pavillon étranger ont été découverts. Les analyses ont confirmé qu'il s'agissait de cocaïne. Les produits ont été remis à l'Office central de répression du trafic illicite des drogues et percurseurs au CERTID, pour l'exploitation technique. Et poursuite des investigations, cette opération renforce la lutte contre le trafic international de stupéfiants par voie maritime au Bénin. On poursuit cette édition. Un homme met fin à ses jours après une dispute conjugale à Clécamay. Le drame s'est produit dans cette commune du département du Koufo le lundi 18 mai où le chef de ménage a perdu la vie dans des circonstances tragiques après une altercation avec son épouse. Une violente dispute aurait éclaté au domicile du couple dans le quartier Nyondiwe à Djoto centre, bien entendu. À la suite de cette tension, l'homme aurait quitté la maison avant de se diriger vers un puits situé non loin dans lequel il s'est jeté. Malgré la réaction rapide des habitants alertés par la situation, il n'a pas été possible de le sauver. Plus de précisions avec Nestor Amouzou, chef d'arrondissement de Djoto dans la commune de Clécamay.
7: J'étais au bureau qu'un de mes administrés m'a appelé, me faisant comprendre que le nommé Nomo Edouard, âgé d'environ de 35 ans, s'est jeté dans un puits. Ayant appris la nouvelle, en tant qu'autorité, j'ai appelé le commissaire d'Adahomé et nous sommes allés sur les lieux du drame. Effectivement, le jeune homme s'est tombé dans le puits d'une profondeur de 60 mètres. Avant de commettre l'acte, il a laissé ses habits, chaussures et portables auprès du puits. D'après les informations reçues, il se pourrait qu'il y a une petite dispute conjugale. Et c'est suite à ça qu'il a commis l'acte. Mais pour l'heure, aucune précision sur les causes réelles de ce drame.
0: Face à ce drame, le chef d'arrondissement invite les couples à la retenue, la solidarité et au dialogue pour une bonne gestion des conflits conjugaux. Il regrette la situation et lance l'appel que voici. Nestor Amouzou, CA de Djoto.
7: J'adresse mes sincères condoléances à la famille éplorée. J'invite toute la population au calme, à la solidarité et à la retenue. J'exhorte les couples à privilégier le dialogue. Les familles ont soutenu les personnes en détresse et chacun a resté attentif aux signes de souffrance morale. Ensemble, cultivons la paix, l'écoute et l'entraide pour éviter que de tels drames ne se produisent.
0: Retenez, mesdames et messieurs, que la Haute Autorité de l'audiovisuel et de la communication lance un appel à candidature pour l'attribution de nouvelles licences de télévision et de radio au Bénin. Au total, 5 licences de télévision TNT, 15 licences de télévision par satellite et 48 fréquences radio sont mises en jeu. Les dossiers doivent être déposés en version physique et électronique au plus tard le 3 juillet 2026 à 15h au siège de l'ARAC. Les frais de dossier varient entre 350 000 et 520 000 francs CFA selon le type de média sollicité. L'édition se poursuit avec les nouvelles sportives. Et je suis avec René Soglo. Bonsoir.
8: Raoul, bonsoir. Bonsoir à tous.
0: Le journal des sports, nous ouvrons par les éliminatoires de la CAN 2027, le Bénin fixé sur ses adversaires.
8: Oui, les Guépards du Bénin connaissent désormais leurs adversaires pour les éliminatoires de la CAN 2027 à l'issue du tirage au sort. Eh bien, effectué ce mardi au Caire en Égypte, les hommes de Guinée-Conakry ont été placés dans le groupe F. Le Bénin partagera sa poule avec, bien sûr, l'équipe du Burkina Faso de football, l'équipe de la Mauritanie, mais aussi de la Centrafrique, une poule qui s'annonce disputée pour les Béninois. En ce qui concerne les autres pays, bien sûr, on y reviendra dans nos prochaines éditions. Au total, on a 12 groupes pour le compte de ces éliminatoires de la CAN 2027.
0: Et ce soir, on joue en Angleterre.
8: Oui, d'abord Bournemouth, Keijoo City, l'un des rendez-vous à ne pas manquer ce soir. C'est à partir de 19h30 à 5 longueurs du leader Arsenal. Les Citizens n'ont pas droit au faux pas avant la dernière journée ce dimanche. Il y a 20h15, Chelsea reçoit Tottenham. Là, les Spurs jouent leur survie avec seulement 2 longueurs d'avance sur West Ham 18e. Ils ont besoin d'un point pour se sauver de la relégation.
0: Merci René Soglo, c'était l'espoir. On va poursuivre avec l'actualité sur le continent. Et c'est avec Nasrine Alabi. Bonsoir.
9: Bonsoir Raoul.
0: L'actualité sur le continent, nous ouvrons par le Kenya. 4 morts et plus de 30 blessés lors de manifestations contre la hausse des carburants.
9: 4 personnes ont été tuées et une trentaine de blessés au Kenya lors de la grève des transports contre la hausse du prix du carburant. Après des échanges entre le gouvernement et les acteurs du secteur, le mouvement lancé lundi a été suspendu pour une semaine afin de poursuivre les négociations.
0: Pendant ce temps, en RDC, l'Organisation mondiale de la santé OMS sonne l'alerte face à la rapidité de l'épidémie d'Ebola.
9: L'Organisation mondiale de la santé a déclaré une urgence de santé publique internationale face à l'épidémie d'Ebola en République démocratique du Congo, où 131 décès et plus de 513 cas suspects ont déjà été recensés. L'organisation s'inquiète de la propagation rapide du virus dans les zones urbaines et de la contamination du personnel soignant. Cette alerte concerne la souche Bondinigo, contre laquelle il n'existe ni vaccin ni traitement. Les importants mouvements de population dans l'est du pays renforcent également les risques de transmission. Face à la situation, le Rwanda a annoncé une fermeture partielle de sa frontière avec la RDC.
0: Et on termine par Madagascar, près de 70 personnes hospitalisées après une intoxication alimentaire massive.
9: Près de 110 personnes ont été hospitalisées ce week-end à Antananarivo après une intoxication alimentaire collective liée à un repas consommé dans une gargote de la République malgache. Selon le ministère de la Santé publique de Madagascar, les victimes avaient mangé un kompos, un plat traditionnel local. Les patients ont présenté des symptômes comme le vomissement, des maux de ventre et des douleurs abdominales. Aucun décès n'a été enregistré et l'État a annoncé de la prise en charge des soins. L'édition se poursuit avec la revue de presse nationale.
0: Bonjour à tous. Ouvrons cette revue de presse par l'actualité au plan politique. À moins de 10 jours de l'investiture du nouveau président élu du Bénin, Romuald Wadayi, tout indique qu'aucun détail ne sera laissé au hasard. Entre réunions stratégiques, balais diplomatiques et préparatifs logistiques d'envergure, le pouvoir met les bouchées doubles pour faire du 24 mai prochain une date historique, constate Décryptage Info. Le palais des congrès de Cotonou entre déjà dans une phase d'aménagement accéléré. Techniciens, équipes de protocole, responsables de sécurité et cellules de communication s'activent afin d'offrir un décor à la hauteur de l'événement, renseigne le journal. L'objectif est clair, faire de cette investiture un moment de prestige, de démonstration institutionnelle et de rayonnement politique.
10: Dans l'entourage immédiat du président élu, suppite le journal, le mot d'ordre semble être la discrétion absolue. Mais derrière les portes closes, les tractations vont bon train. Plusieurs personnalités politiques, figures influentes de l'administration et partenaires internationaux seraient déjà associés aux discussions préparatoires. Le journal renseigne également que les invitations destinées aux chefs d'État, diplomates et invités de marque seraient déjà toutes acheminées pendant que le protocole affine les derniers détails d'une cérémonie qui s'annonce grandiose. Alors que Romuald Wadahi s'active discrètement sur la composition de son premier gouvernement, une question agite déjà les couloirs de la Marina. Qui restera, qui sortira, si la rumeur va bon train sur d'éventuelles surprises? 5 ministres actuels partent avec une longueur d'avance. Le quotidien L'Observateur se prête à cet exercice et note que 5 ministres de l'actuel gouvernement pourraient faire partie de l'équipe du nouveau président élu Romuald Wadahi. Les publications citent déjà quelques noms: Benoît Dato, actuel ministre des Sports et de la Jeunesse. Autre nom cité par les publications: Benjamin Rumpati, actuel ministre de la Santé. Yvon Détienou, actuel ministre de la Justice. Olusegun Ajadi Bakari, actuel ministre des Affaires étrangères. Sadia Assouma, actuel ministre de l'Industrie et du Commerce. Entre équilibre interne, pression de la mouvance et volonté présidentielle de marquer sa différence, le président Romuald Wadahi pourrait aussi choisi de surprendre selon les publications. Au chapitre judiciaire, la boussole nous informe qu'une nouvelle étape cruciale s'ouvre ce mardi 19 mai 2026 pour Camille Séba devant le tribunal régional de Pretoria en Afrique du Sud. Après plusieurs semaines de détention provisoire et deux reports successifs d'audience, la justice sud-africaine doit désormais se prononcer sur la demande de mise en liberté sous caution de l'activiste panafricaniste. Une décision particulièrement attendu, analyse le journal, tant l'affaire a pris une dimension judiciaire et politique sensible. Une audience décisive sur la demande de liberté provisoire à Pretoria, Camille Séba fixé ce jour, écrit La Boussole. Le même journal, c'est-à-dire La Boussole, nous informe que le chef du 12e arrondissement de Cotonou, Samuel Akindes Adekambi, a comparu, lui, devant la Cour de répression des infractions économiques et de terrorisme dans le cadre d'une affaire présumée d'abus de fonction. Face au juge de la juridiction spéciale, renseigne La Boussole, l'autorité locale a fermement contesté les faits mis à sa charge et plaidé non coupable. Selon les premiers éléments évoqués à l'audience, le dossier concernerait des actes de gestion administrative intervenus dans l'exercice de ses fonctions à la tête du 12e arrondissement de Cotonou. L'affaire suscite déjà un vif intérêt dans l'opinion publique locale. Sa défense a insisté sur le respect de la présomption d'innocence et affirmé que son client entend coopérer pleinement avec la justice afin de démontrer son innocence. La CRIET a décidé de renvoyer le dossier au 1er juin 2026 pour la poursuite des débats. Cette prochaine audience devrait permettre à la Cour d'examiner dans le fond les éléments du dossier ainsi que les arguments de l'accusation et de la défense. Dans la suite, fraternitéfm.bg nous renseigne qu'un drame s'est produit dans la commune de Cleukamain, département du Koufo, le 18 mai 2026, où un homme a perdu la vie dans des circonstances tragiques après une altercation avec son épouse. Une violente dispute conjugale aurait éclaté au domicile du couple. À la suite de cette tension, l'homme aurait quitté la maison avant de se diriger vers un puits situé non loin dans lequel il s'est jeté. Malgré la réaction rapide des habitants alertés par la situation, il n'a pas été possible de le sauver. Les forces de sécurité et les autorités locales se sont rendues sur place afin de procéder aux constatations d'usage et organiser les opérations de récupération du corps, renseigne le journal. Fin de cette revue de presse. Merci de m'avoir suivi. À demain pour un autre numéro.
0: Mesdames et messieurs, ainsi s'achève cette édition. Vous pourrez suivre après moi le dossier santé de la rédaction. Dans nos centres de santé, la sécurité des patients demeure une priorité majeure. Pourtant, erreurs médicales, mauvaises pratiques d'hygiène, automédication ou encore insuffisance de suivi continue d'exposer de nombreux malades à des risques parfois graves. Face à cette réalité, professionnels de santé et autorités sanitaires multiplient les actions pour garantir des soins plus sûrs et de meilleure qualité aux populations. Le dossier santé de ce mardi s'intéresse justement à la sécurité des patients, un enjeu crucial pour sauver des vies et renforcer la confiance dans le système de santé. Le dossier santé est une présentation et une réalisation de Akila Stako que vous pourrez juste suivre après moi.
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13: Mardi, le dossier santé de la rédaction.
14: La sécurité des patients demeure une priorité majeure dans les centres de santé et hôpitaux. Face aux risques liés aux erreurs médicales, aux infections ou encore aux mauvaises pratiques de prise en charge, les professionnels de santé multiplient les actions pour garantir des soins de qualité aux populations. Médecins, infirmiers, responsables sanitaires rappellent que la sécurité des patients passe tout avant par le respect strict des protocoles médicaux. Hugo Dokpono est médecin colonel et président du comité qualité-sécurité des patients à l'hôpital d'instruction des armées de Parakou.
15: Le simple fait de bien accueillir un patient dans un hôpital, ce dernier pourrait être guéri à moitié, se sentir accepté. Le simple fait de faire en sorte que ceux qui accueillent ces patients-là puissent avoir des manuels de procédure sous la main, des manuels qui permettent de retracer ce qu'ils font et ils font ce qui est écrit, est déjà un garant de la sécurité du patient. Donc les risques sont énormes et peuvent passer de simples erreurs médicales pouvant amener le patient à avoir quelques malaises ou quelques perturbations de sa santé jusqu'au décès. Les erreurs médicales peuvent amener très loin. On vient à l'hôpital pour recouvrer sa santé. Et déjà, celui qui vient à l'hôpital, il a l'espoir de repartir chez lui avec une santé recouvrée. Alors, la sécurité du patient est là pour faire en sorte que tout l'éventail du risque auquel il pouvait être exposé, qui pouvait l'amener de simples malaises jusqu'à trépas, soit complètement minimisé ou du moins éradiqué.
14: Selon le spécialiste de la santé, plusieurs incidents peuvent être évités grâce à une meilleure communication entre agents de santé et patients.
15: Le rôle du personnel soignant est capital, tout comme le rôle de la population et le rôle des usagers de l'hôpital. Parce que, il faut le dire clairement, La sécurité du patient, c'est l'affaire de nous tous. Ça concerne tout le monde. Aussi bien le personnel soignant, aussi bien la population et les spécialistes de l'hôpital. Le personnel soignant, son rôle est capital en ce sens où c'est lui qui va prodiguer les soins. Un personnel soignant qui est impliqué dans la sécurité du patient aurait été déjà formé pour savoir que son lieu de travail doit être propre. Son environnement de travail doit être bien arrangé. Ce qu'il fait comme acte doit être documenté. Et ce qui est documenté comme acte ou procédure à exécuter doit être exécuté comme cela se doit. Si c'est fait comme je viens de l'expliquer, il n'y a pas de raison que le patient qui est venu pour qu'on puisse l'aider, l'assister à recouvrer sa santé, puisse être exposé à des déviances, puisse être exposé à des erreurs ou des fautes graves.
14: Des formations sont organisées à l'endroit du personnel soignant afin de réduire les cas d'erreurs médicales et renforcer la qualité des soins. Certains établissements mettent également en place des dispositifs de contrôle et de suivi pour améliorer davantage la sécurité des patients. Médecin colonel Hugo Dokponou.
15: Les mesures mises en place pour réduire les risques liés aux soins au niveau de l'hôpital. Nous sommes ici à la CHSU de Parakou. Parmi ces mesures se retrouve en premier lieu l'implémentation de la procédure et des normes concernant la sécurité du patient. Et cette implémentation commence déjà et tout d'abord par la formation du personnel. Donc, c'est pour dire que tout le personnel de l'HIA-CHU de Parakou sont formés et aguerris à l'implémentation de la sécurité du patient. Et lorsque vous formez les gens à une nouvelle attitude, à un nouveau comportement à adopter dans leur quotidien, dans leur pratique quotidienne, il faut en même temps mettre en place des mesures pour suivre et évaluer.
14: Les spécialistes insistent enfin sur l'importance d'un environnement hospitalier propre et sécurisé. Pour eux, la prévention des infections et le respect des règles d'hygiène restent des éléments essentiels pour protéger la vie des patients et renforcer la confiance envers les structures sanitaires.
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Avis de recrutement. 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Mission principale. L'agent général est un mandataire exclusif de la compagnie d'assurance. À ce titre, il a pour mission de représenter la compagnie dans sa circonscription, prospecter, développer et gérer un portefeuille client particulier, professionnel, entreprise, commercialiser les 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Profil recherché. Le candidat doit être titulaire au minimum d'un bac plus 2 en assurance, commerce, gestion ou équivalent, justifié d'une expérience commerciale avérée. L'expérience en assurance est un atout majeur. Avoir une bonne connaissance de l'environnement économique local, être de bonne moralité et jouir de ses droits civiques, disposer d'un sens élevé de la responsabilité, de l'organisation et de la négociation, avoir un esprit entrepreneurial et une capacité réelle à gérer une structure. 3. Conditions réglementaires. Code CIMA. Conformément à la réglementation en vigueur en République du Bénin, notamment le Code CIMA, le candidat retenu devra obtenir une carte professionnelle auprès de la direction des assurances sous le 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Le candidat doit disposer d'un local professionnel conforme, accessibilité, visibilité, sécurité, être en mesure de financer les frais d'installation et de fonctionnement de l'agence, mettre en place une organisation administrative minimale, personnel, équipement, etc. 5. 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Statut. Agent général indépendant lié à un traité de nomination, rémunération, commission sur prime encaissée plus prime de performance, formation initiale obligatoire et accompagnement continu. 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Dossier de candidature. Le dossier doit comporter une lettre de motivation adressée à la direction générale, statut de la société pour les sociétés, une note de présentation du projet d'agence, zone d'implantation, potentiel commercial, stratégie de développement, une copie d'attestation IFU ayant pour objet l'exercice des opérations d'assurance. 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diplômes et attestations, copie de la pièce d'identité en cours de validité, un extrait du casier judiciaire datant de moins de 3 mois, un certificat de nationalité pour les nationaux et une carte de 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